0: Ah bah oui, il fait chaud, c'est pas terrible pour les chiens là, la chaleur. N'oubliez pas, hein, oui, si sûr. Vous avez des chiens, faites gaffe, hein, parce que mettez-vous pieds nus sur le bitume, vous allez voir comme il fait chaud. On sort pas les animaux quand il fait trop chaud. Alors quel est, si tu devais comme ça là, d'un coup, on te propose de déjeuner avec la star que tu, dont tu rêves, avec qui tu aimerais?
1: Moi, je suis pas disponible à midi, mais bon après, c'est quand même bon.
0: Ah d'accord. Alors ok.
1: On va écouter, on est sur de l'ego avec Serena. Moi, j'ai envie de découvrir Serena.
0: Oui, moi. Bien sûr, gros ego que tu es. Bien alors. Sûr. Avec qui tu aimerais déjeuner si tu pouvais déjeuner avec une star?
2: C'est un date ou c'est juste...
1: Oh, c'est un date. Bon, un petit personnel, c'est un date que je veux, moi.
0: Alors écoute, donc tu déjeunes avec ta star, après tu fais bien ce que tu veux, voilà.
2: Peut-être un beau gosse, alors moi
1: effectivement,
2: je... Je trouve que Adam Driver, il est hyper beau, alors
0: ah ouais, carrément.
2: C'est l'acteur là qui joue le nouveau méchant dans les Star Wars.
0: Ah oui, le brun avec les yeux. Oui, d'accord. OK. Aïe aïe aïe aïe.
2: Tu irais avec lui quoi.
0: Tu déjeunerais avec lui? Bah écoute, ça serait super ça. Et alors, si tu devais donner ton principal défaut, ça serait quoi?
2: Mon principal défaut, je pense que je suis trop perfectionniste.
0: Ah, t'es chiante quoi.
2: Ouais, un peu chiante peut-être.
0: Ah, c'est ça, ouais, souvent, bon. Eh là là là là là là. Alors écoute, là c'est la question à choix multiples. Je vais te poser la question, je vais te proposer tes choix, évidemment. Et tu auras 10 secondes pour me répondre. Alors je te mets une ambiance.
1: C'est à prendre compte, hein.
0: Alors, je vais te poser une question sur, en effet, la question de la Pentecôte. Aujourd'hui, évidemment, c'est lundi de Pentecôte.
1: Oui, le Pentecôte.
0: Pentecôte.
1: Bah oui.
0: Est-ce que tu sais combien il y a de jours après Pâques et célébrer la Pentecôte? Après, combien de jours après Pâques on célèbre la Pentecôte? Je te donne des choix. 7 jours, 40 jours, 50 jours... ou le temps que les cloches reviennent de week-end. Top chrono, 10 secondes.
2: Peut-être que je dirais 40 jours.
0: 40 jours ?
2: Ouais.
0: Alors c'était presque ça, mais non, c'est 50 jours. La Pentecôte est célébrée 50 jours après Pâques. La descente du Saint-Esprit, les apôtres, tout ça, voilà. Pentecôte, ça signifie 50e.
1: Thierry est parisien, mais aujourd'hui il vit à Marseille, dans les Bouches-du-Rhône, avec toute la petite famille. Il est marié à Rosalie depuis maintenant 3 ans. On a vu d'ailleurs ce beau mariage sur M6. Thierry qui, est agent de sécurité depuis des années, qui a connu de la star, c'est vrai. Oui, qui a été le garde du corps de Daniel Auteuil, il paraît aussi.
3: Aussi.
1: Ah ouais.
3: J'en ai fait beaucoup, ouais.
1: Bah, t'as protégé Emmanuel Macron aussi sur un salon. Hein.
3: Si, mais quand sur un salon à Paris, quand il était venu, il était ministre à l'époque.
1: Bah oui, mais c'est pas une mince affaire. Et alors t'es une star, toi, parce que t'es à l'affiche d'un film, Les Vacances de Mr Bean. Mais raconte.
3: Bah en fait, comme je faisais de la sécurité rapprochée sur les plateaux, et en fait, on m'a demandé de faire la protection à Mr Bean. Sur le film Les Vacances de Mr Bean.
1: D'accord.
3: Et à un moment donné, la production m'a demandé, écoute Thierry, puisque tu as des tatouages et tout ça, ils m'ont dit, écoute, si tu veux, on te met sur une affiche, parce que Mr Bean doit faire une cascade à la fin du film. Et ils ne savaient pas quoi mettre sur l'affiche, donc ils m'ont mis moi. Voilà.
1: Alors, tu es en train de dire que là, l'affiche Les Vacances de Mr Bean, si je la chope, t'es dessus. C'est extraordinaire.
3: Tout à fait, je suis sur l'affiche.
1: Ah bon, on va tous aller regarder. On va regarder ça. Tu as un petit rituel, puisque nous, on offre la machine espresso, hein, la machine Malongo. Thierry?
3: Oui, le petit rituel, c'est je me lève tous les matins avant ma femme pour lui préparer son café.
1: Qu'est-ce que c'est?
0: Mais dis donc, qu'est-ce que c'est que ça?
1: Oui, qu'est-ce que ce romantique,
0: oh là,
1: ça?
0: Oh là là là.
1: Un petit peu, alors tu te rends compte.
3: Dès qu'elle bouge, je me lève, je prépare la machine et je fais un café.
1: Alors, tu sais que je te souhaite de gagner le très beau séjour à Autun, mais enfin là tu peux déjà prévenir que si tu gagnais pas, il y a quand même la machine espresso Malongo. Là tu pourras te régaler à nouveau. Toi si t'étais un animal, ce serait pas comme Serena qui a dit un aigle. Toi tu serais quoi?
3: Moi un lion.
1: Un lion. Rugir à nouveau de plaisir. Ben oui, le mâle dominant, l'animal le plus fort de la
0: chaîne. Oui, allez, ça va.
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1: Alors, Colin, tu as repris la main, tu as 2 points, je suis très contente. On va continuer sur cette lancée. Alors, comme ça, pour l'anniversaire de ta sœur, tu lui as offert une pochette de jeux à gratter. Hein? Hein? Hein? Et dedans, il y avait un faux ticket gagnant à 20 000 euros?
2: Non.
3: On m'a calmé, hein. Normalement, vous êtes plus gros la somme.
1: Non mais attends, tu lui as mis dedans un faux ticket. Donc elle regarde, elle découvre qu'elle a gagné 20 000 euros, elle est comme une dingue. Toi, pendant ce temps-là, évidemment, tu filmes.
3: Exactement.
1: Et alors, qu'est-ce qui se passe-t-il?
3: Et alors, la réaction est assez hilarante. Au début, je voulais vraiment faire une plus grosse somme. Mais c'est vrai, bon, elle n'a pas de problème cardiaque, parce que bon, il ne faudrait pas non plus être débile à ce point-là. Mais je voulais faire une plus grosse somme, on m'a calmé. Et donc, dans une pochette de tickets à gratter, il y en avait plusieurs, j'avais mis au milieu ce ticket à gratter, faux ticket à gratter. Et donc, elle a gratté les trois couronnes, abattait 20 000 euros. Donc, elle explose de joie. Et donc, au bout de 10 secondes, moi, j'ai pas pu me retenir de rire. Et voilà, elle est très vite descendue, malheureusement.
1: Alors, comme elle est pas, voilà, elle a pas trop digéré d'avoir une fausse joie, elle s'est un petit peu vengée parce que pour ton anniversaire, elle est arrivée avec quoi? Comme cadeau?
3: Avec un nouvel iPhone.
1: Ah voilà.
3: J'avais toute ma famille qui était réunie et donc elle est arrivée.

0: avec une poche d'une marque d'opérateur et elle m'a amené la boîte de l'iPhone en me disant voilà, on s'est tous cotisés. Donc le retour de la médaille a été très très dur.
1: Parce que t'as ouvert la boîte et il y avait quoi dedans?
0: Il y avait un vieux téléphone.
1: Et oui, il y avait un vieux Nokia avec le serpent, tout ça là. Eh ben, c'est bien vengé, bien fait pour toi. Voilà. Bon, ça c'est très drôle. Hein. Ceci étant dit, je trouve que c'est une très très bonne vanne. Alors, on va essayer de marquer 3 points de plus avec la question à choix multiples. Je te pose la question, je te propose des réponses. Mon top chrono, tu auras 10 secondes pour me donner la réponse. Tiens, une petite chanson. Avec Monsieur Eddy qui chante Swap d'aujourd'hui. Alors, quel objet a inspiré la forme des premières bouteilles de coca? Une fève de cacao? Une ampoule électrique? Une quille de bowling? Ou les joues d'Éric Bastien?
2: C'est une honte.
1: Donc, quel objet a inspiré la forme des premières bouteilles de coca? Une fève de cacao, une ampoule électrique, une quille de bowling ou les joues d'Éric Bastien? Top chrono, 10 secondes.
0: J'étais tenté de dire les joues d'Éric Bastien, mais on va dire plutôt la fève de cacao.
2: C'est dégueulasse.
1: Pardon. C'est une bonne réponse. Voilà, évidemment, c'est la cabosse de cacao. Et c'est très très bien. Voilà, 5 points pour toi.
2: Oui, j'ai des bonnes joues, on peut mettre plein de choses dedans. Et de la bonne cuisine, peut-être celle que Marie-Laurence prépare pour nous. Elle habite à Calmont, en Haute-Garonne, elle travaille à Toulouse, avec ici Occitanie. C'est vrai que t'es gourmande, Marie-Laurence. Hein, on va se dire les choses.
3: Oui. Ouais. Et oui, hélas.
2: Oh,
3: hélas,
2: non. C'est une bonne chose. Tu dois ça de ta grand-mère?
3: Ouais. Oui, en fait, ma grand-mère qui était cuisinière dans une famille bourgeoise à l'époque, en Bourgogne, et puis voilà, et puis ça s'est transmis de génération en génération. Et ma maman cuisine très bien, mon papa cuisine très bien, et puis voilà, et puis moi je suis gourmande et je cuisine.
2: Alors tu fais des confits.
3: Des kilos.
2: On est tous là. Mais...
1: Excuse-moi, tu dois ça de ta grand-mère. Alors tu tiens ça de ta grand-mère. Ou tu dois ça à ta grand-mère. Excusez-moi, mais il y a un moment donné, des enfants nous écoutent.
2: Merci, Maître Capello.
1: Voilà.
2: Heureusement qu'elle est là. Tu adorais le risotto, ou tu adoras le... Comment on dit?
1: Tu adores, tout simplement.
2: Tu adores le risotto, moi aussi j'adore. Tu as une recette particulière?
3: J'adore.
2: Ouais.
3: J'adore, là par exemple en ce moment avec des asperges, c'est absolument délicieux.
2: Ah là là, oui. Et tu fais des tartes aux asperges d'ailleurs?
3: Oui, tout à fait. Tout à fait, avec une base de parmesan, c'est... Oh là là. Les invités se sont régalés.
2: Oh là, des verrines également, des grillades. Par contre, t'es pas très dessert, moi j'aime un peu déçu, j'aime bien les desserts, moi t'en fais pas du tout.
3: Non, mais je suis très peu, en fait, moi, à part le tiramisu et les charlottes, comme ma fille d'ailleurs. Voilà, je suis pas sucrée, en fait, je suis plutôt salée.
2: Bah écoute, moi, le tiramisu, ça m'ira très bien. Hein. Alors, qu'est-ce que c'est cette histoire? Chaque fois que tu vas dans un pays, Dieu sait que tu voyages beaucoup, tu ramènes un éventail.
3: Ouais, mais c'est... Alors, j'ai jamais collectionné, je comprenais pas pourquoi les gens collectionnaient. Et puis finalement, je crois que je me suis prise d'affection pour les éventails, et du coup, chaque fois que je pars, maintenant, j'en ramène un, et ma foi... Mais c'est pas pour les enfermer dans une armoire. Hein.
2: Ben oui, tu les utilises.

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1: Alors, Véronique, Véronique. Oh, Véronique, elle m'a bien fait rire, cette petite anecdote. Il paraît que quand on était petite, on a été au cimetière et qu'on a fait... On a fait des petites bêtises dans le cimetière.
2: C'est pas des bêtises, c'est parce que j'ai fait Robin des Bois, Robin des cimetières.
1: Oui.
2: Quand j'étais petite avec ma cousine, et ben, dans les cimetières, il y avait des tombes où il y avait plein de fleurs, et puis des tombes où il n'y en avait pas, alors on a partagé.
1: T'as partagé, t'as mis des fleurs sur des tombes où il n'y en avait pas, moi je trouve ça super mignon.
2: Voilà, je crois que les gens ils n'ont pas trop aimé quand même.
1: Ah, tu t'es fait engueuler?
2: Un petit peu. Et alors il a fallu remettre, alors on a remis comme on savait pas remettre, on a remis comme on pensait, mais on a dit que c'était comme ça. On a remonté en plus.
1: Ah bah oui, bah il y a un moment donné, on peut pas tout faire, hein. Faire Robin des Bois et dire des choses intéressantes et vraies, hein. Stop. Alors, ma chérie, là tu as 3 points. C'est super, t'es en tête. Mais est-ce que tu pourras en marquer 3 de plus? C'est la question à choix multiples. Donc, je vais te poser une question sur le parfum Dior. Écoute bien. Actuellement, quelle est la star qui est l'égérie du parfum J'adore de Dior? Alors, écoute bien. Actuellement, Marion Cotillard, Rihanna, Charlize Theron ou moi? Top chrono, 10 secondes.
2: C'est Rihanna.
1: Rihanna, c'est vrai qu'elle est belle. On peut pas dire le contraire.
2: Elle est magnifique.
1: Allez, on écoute. C'est Rihanna, bravo. Tu as 3 points de plus.
3: Christophe.
4: Oui.
3: Est-ce que tu portes du Dior?
4: Je porte pas de Dior.
1: C'est quoi ton parfum?
3: Bah ouais, c'est quoi ton parfum?
4: Moi, je porte du Guerlain.
3: Guerlain, Boss, voilà, on en a cité 3.
4: Okay, Guerlain.
3: Bah ouais.
4: Exactement.
3: Tu aimes bien les sensations fortes, toi, hein, Christophe. Christophe qui est à Saint-Estèze, oui. Pyrénées,
1: orientale
3: et Pyrénées
1: orientales. Saint-Estèze dans les Pyrénées.
5: Oui.
1: Je demande pardon aux Pyrénées orientales.
3: Il est gendarme, il aime forcément les sensations un petit peu. Côté manège, alors raconte un peu, Port Aventura, ça t'a marqué? C'était quelque chose d'assez rock'n'roll.
4: Port Aventura, c'est génial. C'est un parc d'attractions qui se trouve à proximité de mon domicile et c'est génial. Il y a pas mal de manèges à sensations fortes.
3: Bien sûr.
4: Le Dragon Khan, entre autres, la tour, le Shambhala, c'est top.
3: Et puis le frère Harryland, on l'oublie pas, on a offert un séjour dans
4: le Harryland, exactement, qui est juste à côté.
3: T'as fait du parapente avec ton fils à La Réunion quand je parlais un peu des sensations fortes. T'as fait de l'hélico aussi en Guadeloupe. Non, t'aimes bien, t'es un aventurier, quoi. T'aurais pu faire Koh-Lanta. Ben oui.
4: J'aurais pu, ouais. J'adore l'aventure, j'adore tout ce qui est un peu sensations fortes. Et ouais, le parapente. Entre autres, à La Réunion, une expérience géniale.
3: J'imagine. Alors, si t'étais un animal, on l'a pas souvent, tu serais...
1: Qu'est-ce que c'est?
3: C'est quoi, ça, Christophe?
1: Bah ça, on dirait mon cotière le matin qui se réveille, mais bon...
3: Bah, c'est un cerf, ça. C'est le brame du cerf, ça.
4: Exactement.
3: Eh oui, et toi tu voudrais être un cerf avec des cornes et tout, des bois là sur la tête.
4: Exactement.
1: Mais pourquoi?
3: Mais oui, pourquoi?
4: Parce que je trouve que c'est un animal majestueux et qui est assez imposant.
3: Ok. Non mais c'est vrai, c'est majestueux, effectivement.
1: Bah j'adore, mais les pauvres ils sont beaucoup tués par.
3: Ah oui, ça c'est encore une autre
1: affaire. Par les cazadores.
3: Quel beau talent inutile alors que.

0: Nous sommes en plein Roland Garros. Tu sais faire plein de choses avec une balle de ping-pong. Mais quoi ?
1: Avec les balles de ping-pong, j'arrive à les faire tenir en lévitation en soufflant en dessous de...
0: Bien sûr.
1: En équilibre.
2: Moi, j'aimerais bien aller visiter la gendarmerie de Saint-Estève.
0: Allez, gars, faut que je vous montre un truc, là. Avec ma balle de ping-pong.
2: Écoute-moi bien, la prochaine fois que je vais voir mes copains à Thuir, je passe à Saint-Estève, c'est à côté.
0: Crédibilité de l'adjudant.
2: L'adjudant.
0: Est-ce qu'on peut avoir une vidéo? Tu te filmes en faisant ça, et t'inquiète pas, on saura quoi faire de la vidéo.
1: Non.
2: Ouais, on saura bien quoi
1: faire. Droit d'auteur.
2: Voilà.
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1: Alors, dis donc, il paraît que on a joué à Daktari en allant ce voyage, pendant le voyage de en Namibie. Hein,
2: hein,
1: on a rencontré des animaux sauvages. Qu'est-ce qui s'est passé?
2: Quand on était en Namibie, on a rencontré plein d'animaux sauvages. Et puis un soir, on s'est couché et on s'est fait raccompagner par un ranger parce qu'il n'a pas voulu qu'on rentre tout seul. Parce qu'on avait une voiture avec la tente sur le toit.
1: Mm-hmm.
2: Et puis quand on est arrivé avec sa petite plante, il nous dit bon, ben, vous voyez là, c'est un crocodile.
1: Oh, bah écoute, il faisait une petite balade du soir.
2: Voilà, donc on est vite rentré dans la tente et puis on n'a pas du tout envie de faire pipi la nuit.
1: Ah bah non, tu m'étonnes. Hein. Sinon, c'est... Bah oui, hein, c'est sûr que les crocodiles, c'est pas très gentil. Alors, il paraît que t'es un peu naïve, un peu la poisse. Tu te fais voler ta carte bleue à Prague, mais tu peux me dire le profil du voleur, s'il te plaît?
2: Ah ben, en fait, c'était dans le bus de l'aéroport, et puis il y a une petite mamie qui nous a demandé, qui nous a dit « Ah, vous êtes français, j'aime bien parler français, je parle pas souvent, j'ai pas l'occasion, on y a. » Et puis quand on est arrivé, ben, on avait plus de carte.

0: bref. C'était vraiment une petite mamie à qui on aurait donné le bon Dieu sans qu'on fasse.
1: Et voilà.
0: Y avait la visite du pape, mais bon, voilà.
1: Et voilà. Tu t'es fait avoir par une petite mamie. C'est les pires, les petites mamies. Tu veux que je te dise Les pires, c'est les petites mamies. Alors, ma chérie, nous allons tout de suite marquer 5 points de plus. C'est là que tu ferais un sans faute, ce serait merveilleux. Tiens, je te mets une petite chanson. Ah, nous allons parler de crêpes. Je suis affamée, hein, je vous préviens. Alors, quel prénom désigne les célèbres crêpes flambées à l'orange et au Grand Marnier? Comment qu'on les appelle, les crêpes au Grand Marnier et à l'orange, quand elles sont flambées? Top chrono, 10 secondes.
0: Je rappelle qu'on habite à Nantes, c'est les crêpes Suzette.
1: Eh oui, les crêpes Suzette comme Danny Briand. Eh oui, les crêpes Suzette, hein, ça a été inventé fin 19e, un flambage réalisé par un jeune apprenti cuisinier. Ça a été un peu comme un accident et du coup c'est resté. Bravo, ça te fait 11 points.
2: Je crois que c'est comme la tarte tatin.
1: Exactement.
2: Aussi, c'est un accident.
1: Souvent, tu sais, les trucs comme ça.
2: Oui, ouais, ouais. Nous aussi, c'était un accident. On s'est rencontrés, puis d'un coup, on a fait l'émission.
1: Voilà, mais... c'est un truc de dingue.
2: C'est 2 ans, hein, et on est content.
1: Oh là là.
2: Ça fait plaisir.
1: Jamais 203, comme dirait l'autre.
2: Je crois que oui, il ne faut jamais dire Fontaine. Hein. Nous sommes tous d'accord. Christophe, avec ici Roussillon. Alors, Christophe, qui est gendarme, rappelons que c'est un gendarme, c'est un adjudant. Il a rencontré Jade dans le cadre de la patrouille.
1: Ah.
2: Et oui.
3: Ah. Exactement.
2: Allez, raconte, c'est le gendarme se marie, ton histoire ou pas?
3: Pas encore, on vit dans le péché, mais...
1: quelle honte.
3: Non, oui, effectivement, rencontré en patrouille. En fait, elle revenait de voyage en Thaïlande et le collègue de boulot avec qui j'étais ce jour-là a décidé de lui rendre visite. Donc, arrivé à son domicile... On a discuté, elle nous a servi un petit jus à bois, un petit jus d'orange. Exactement. Et en quittant le domicile, il y avait son numéro de téléphone affiché sur sa voiture.
2: D'accord.
3: Parce qu'elle est photographe et du coup, j'en ai profité pour récupérer son numéro de téléphone.
2: Oh, c'est l'enquêteur qui parle.
3: Comment?
2: C'est l'enquêteur qui parle. C'est le mec qui a repéré le numéro de téléphone, bien sûr.
3: Bah oui. Exactement. Et du coup, j'en ai profité pour lui écrire, la remercier. On s'est revus, on s'est jamais quitté.
2: Et dis donc, j'ai dit que c'était une patrouille, mais si j'entends bien, c'est un copain, c'est un de tes collègues qui décide d'aller voir une copine. On n'était pas sur une interpellation, là, hein. C'est pas de la patrouille, hein.
3: C'était du contact.
2: Contact. On allait boire un petit verre de jus d'orange,
1: jus d'orange. Dans les Pyrénées. Les gendarmes.
2: Jus d'orange, hein. Vous savez que votre adjudant, il fait souffler les belles de ping-pong, hein. Vous êtes au courant, les gars, dans la gendarmerie. Ouais, sacré Christophe. Bon, Christophe. Christophe qui est un peu un sous-doué aussi, hein. On en parlera peut-être dans un instant. Mais le gendarme, il a falsifié ses bulletins quand même quand il était gamin. Hein. C'est moche.
1: Là.
2: C'est moche.
1: Pour pas te faire engueuler par tes parents, c'est ça?
3: Exactement, c'est ça. Pour pouvoir aller au rugby, j'ai falsifié mes bulletins. Pour faire croire que j'avais des bonnes notes, pour pouvoir aller au rugby avec les copains et profiter.
1: Ouais. Mais quand les vraies notes arrivaient, tu te faisais deux fois plus
2: engueuler. Surtout qu'il était nul en classe, hein, tu l'assumes. Donc à un moment donné...
3: Exactement. Il n'y a pas à avoir honte.
2: T'es nul toute l'année, et en tous les cas, t'es pas bon, c'est toi qui l'as dit, t'étais nul. Et d'un coup, tes parents voient que t'as eu 19. Tu les prends pour qui? Hein? Pour du jambon de Bayonne?
1: Exactement. Ouais, voilà.
2: Voilà, Christophe.

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1: Alors, nous sommes avec Mickaël qui a 4, Estelle qui a 3. Mickaël qui joue avec ici Sud-Lorraine. Mickaël, nous allons parler du fait que tu es un peu taquin avec tes collègues.
2: Tout à fait, oui. Même trop.
1: Ah là là là là, ça fait de la blague, ça fait de la blague. Oula. Il paraît qu'une fois t'as entouré de films étirables une voiture de collègues, c'est-à-dire
2: un rouleau de film, et en plus il pleuvait le jour-là et c'était bien amusant. Je l'ai encerclé, j'ai fait plein de tours avec, et le collègue, quand il est sorti à 16h, il pouvait pas rentrer dans sa voiture et il pleuvait.
1: Ah mon
2: Dieu.
1: Donc
2: la voiture était filmée et tout, donc c'était vraiment rigolo et je l'ai filmé en plus.
1: Il t'adore donc.
2: Oui.
1: Il paraît que tu caches des...

0: Des outils, tu déprogrammes des machines, c'est-à-dire ?
1: Oui, et ben quand quelqu'un fait un programme sur la machine et qu'il part pour aller soit chercher un outil ou autre, je dirige la machine, je change les codes. Et du coup, il n'y a pas la même pièce, donc c'est rigolo.
0: C'est hyper rigolo, mais tu mets des bonbons à l'amande dans le café de tes collègues ?
1: Aussi, oui. Et ils toussent pas mal après, du coup.
2: Ouais. Il est sympa, celui-là.
0: Mais dis-moi, ils se sont jamais vengés de toi ?
1: Non, pas spécialement, non.
0: Ah bon ? C'est-à-dire ?
1: Non, je sais pas s'ils ont peur, de me refaire la même chose ou non. J'ai pas de farce de leur côté.
0: Je vais appeler immédiatement tes collègues. Je pense que moi, je serais toi, je ferais quand même un petit peu attention.
2: Oui.
0: Parce que toutes ces années à faire des blagues.
3: Je pense qu'ils vont venir le capturer.
1: Oui.
3: Ça s'appelle cap, hein, je le rappelle pour ceux qui nous rejoignent. Voilà.
0: Je demande pardon à la France. Alors, ne ris pas, Mika, ne ris pas. Alors,
1: mais si, c'est rigolo.
0: Bon. Tiens, je vais te mettre une petite chanson. Pour.
1: Oui.
0: Oui. Parce que il paraît que tu as eu une petite aventure quand t'es parti en voyage à l'île Maurice.
1: Oui.
0: Eh oui, parce que t'es bien arrivé avec ta chérie, mais pas les bagages. Alors, qu'est-ce qui s'est passé ?
1: Ah non, ils m'ont pas suivi, malheureusement.
0: Alors, qu'est-ce qui s'est passé ?
1: Ah, bah, on est arrivé à Air Mauritius. On attendait comme deux, et nos valises ne sont pas arrivées. Ils étaient restés à Charles de Gaulle.
0: Et donc, comment vous avez fait sans Vincent ?
1: Ah, bah, on a dû se débrouiller pour trouver des magasins là-bas, pour s'habiller, pour... voilà. Donc, les vacances commençaient déjà très bien.
0: Ah là là là là, une semaine d'achat pour acheter des nouveaux vêtements qu'on n'a pas forcément, on aime bien. Alors, il paraît que Jenny Lee, elle aimait pas trop, il y avait trop de couleurs.
1: C'est ça.
0: Ah là là, bah oui, je comprends, c'est terrible.
3: Bah c'est mieux le noir, hein, c'est comme Zorro, il peut mettre des capes.
1: Zorro.
3: Oh là là. Tu me surpasses aujourd'hui.
1: Ah, il me tacle, hein, il me tacle.
3: Oh, c'est gentil.
0: Alors, tu sais quoi, la meilleure réponse, mon petit chat, c'est que tu vas gagner. Tu vas gagner 5 points tout de suite. Tiens, je te mets une petite chanson.
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0: Alors, comment ça s'appelle quand on voit tout un groupe de poissons qui nagent, justement ? On dit c'est.
1: Comment ça s'appelle ? Un banc de poissons ?
0: Un banc de poissons ? Alors, oui. Est-ce que c'est vrai ? Est-ce que c'est faux ? Est-ce que c'est vrai ? Est-ce que c'est faux ? Eh ben, c'est vrai, oui, bien sûr ! Donc ça fait 5, t'as 9 !
3: Comment tu l'engueules ?
0: Voilà. Mais non,
3: oui, mais bien sûr, non, non, là.
0: Je l'engueule pas, je me réjouis au contraire.
3: Chacun son coaching.
0: Ah oui, ça, moi j'encourage, hein, tu sais.
3: Ah, applaudis. Bon, alors, Estelle est en face, là, on va jouer dans un instant pour tenter de marquer 5 points de plus. Estelle a ici Pays de Savoie, Estelle qui a été à Koh-Lanta. Attention, tu n'as pas fait Koh-Lanta l'émission. Tu as été à Koh-Lanta en Thaïlande.
5: Oui, j'ai pas participé à l'émission. Non.
3: Parce que la première édition de Koh-Lanta, l'émission, c'était en Thaïlande, à Koh-Lanta. C'est pour ça que l'émission s'appelle comme ça. Qu'est-ce qui t'est arrivé sur le bateau ?
5: Là, on avait prévu de faire une petite excursion à la journée. Donc on est tous partis sur une petite pirogue. Voilà, on avait loué un petit bateau un petit peu traditionnel. Et on allait sur une petite île, on a passé la journée, etc. Donc il y avait quoi, une heure traversée, tout s'est bien passé. Et au retour, les guides nous disaient qu'il faut partir une heure avant, enfin même deux heures avant, on prévoit un orage, etc. Donc au lieu de partir à 15h, on est parti à 14h. Bon, bah voilà, bon, dommage, parce que c'est vrai que la journée était belle, on avait bien profité, etc. Et puis, on part, et 10 minutes après, la mer est complètement déchaînée. C'est creux de 6 mètres, on a passé 2 heures dans le bateau à avoir la peur de notre vie. On est arrivé complètement trempé. Et puis,
3: Pareil que
5: le retour a été chaotique.
3: Bah oui, 6 mètres de vagues, ta fille a vomi, tout le monde était trempé. Donc non, c'est pas drôle ça. Hein,
0: c'est,
3: pas drôle.
0: C'est sympa.
5: Ah non, c'est pas drôle.
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3: 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C'est bien comme ça.
2: Originaire de Normandie, c'est à Concarneau que Grégoire Théry, alias Havre, a décidé de poser sa guitare. 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
1: Alors bien sûr, on peut se dire que personne n'a le bon goût universel, mais on peut aussi se rappeler que les auditrices et les auditeurs ont toujours raison. Ah bah oui, c'est une règle de base quand on fait de la radio. Alors on a décidé, avec toute l'équipe d'ici, de vous consacrer une émission par semaine. C'est votre décibel. Vous venez non seulement choisir la musique, mais aussi la présenter vous-même. Et si ça vous dit de participer, vous n'hésitez pas. Il suffit d'envoyer un email pour s'inscrire. Notre adresse, c'est décibel, au pluriel, @radiofrance.com. Décibel, avec un S à la fin, @radiofrance.com. Dans le mail, vous mettez la chanson que vous avez envie de partager et puis votre numéro de téléphone pour qu'on puisse vous rappeler. C'est ce qu'a fait Gwen et c'est avec lui qu'on démarre l'émission de ce soir. Salut Gwen.
5: Salut Émilie.
1: Comment vas-tu?
5: Eh bien ça va,

0: Alors tu ouvres l'émission, attention, sacrée responsabilité, hein. Si les gens zappent, c'est ta faute. Et tout de suite, elle met une bonne ambiance. Gwen, t'habites dans le sud de la France, à Toulouse, très ouais. exactement. Ouais. Comment va la vie ?
1: Eh bien écoute, elle va bien. On attend avec impatience encore plus de soleil.
0: Ah oui, oui, c'est ça. Et si possible, les vacances qui vont avec.
1: C'est ça.
0: Parce que le soleil, c'est bien. Mais le soleil, quand on n'a rien à faire de sa journée, là, ça commence à devenir très intéressant.
1: Oui.
0: Mais bon. Alors là, justement, c'est une chanson que tu nous as choisie ce soir qui est parfaite à écouter. Alors, si possible, à la plage, mais au moins en prenant le soleil. Hein.
1: Exactement. D'un groupe que j'avais vu sur scène à Toulouse, à l'Halle de Machine, donc avec les grosses machines derrière, et c'était absolument un souvenir mémorable. Le groupe, c'est La Femme.
0: Ah, La Femme. Alors, les fans de Clara Luciani ont déjà entendu parler de La Femme, même si c'est un groupe de rock plutôt indépendant, parce que c'est chez eux qu'elle a fait ses débuts, hein, si je ne m'abuse.
1: C'est exactement ça. C'est un groupe qui a vu plusieurs chanteuses dans ses rangs, et... Ouais. Et donc, Clara Luciani, tout au début, ouais.
0: C'est ça, parce qu'en fait, les deux leaders de La Femme, c'est deux garçons, c'est Sacha et Marlon. Mais après, il y avait, voilà, selon les compos, selon les chansons, besoin d'une voix masculine ou féminine, ou deux voix ou trois voix. Et Clara, ouais, elle faisait partie de cette équipe-là. Et d'ailleurs, elle est allée leur rendre hommage, parce qu'ils ont donné un grand concert pour dire adieu, hein, parce que La Femme, maintenant, c'est fini. Et elle est venue chanter avec eux.
1: Ouais, et puis ce titre-là, c'est leur titre emblématique hein, sur la planche. C'est, ouais. C'est vraiment leur ADN musical. On retrouve un peu de cold wave, d'électro, hypnotique, et puis tu te laisses vite emporter. Et moi, j'ai un souvenir majestueux de les avoir vus sur scène où ouais, c'est clair, tu te laisses embarquer par une énergie. Tu surfes sur la vague musicale, quoi.
0: Mais ouais, et alors tu sais que moi, j'ai eu de la chance. Je les ai vus, c'était donc, je pense, en 2013, aux Vieilles Charrues. Ouais. Donc c'est l'année de la sortie justement du premier album Psychotropical Berlin sur lequel il y a la chanson là, sur la planche. Et en fait au moment de Sur la planche, ils ont sorti une grande planche de surf, alors pas dans la vraie matière des planches de surf, mais plutôt en polystyrène, qu'ils ont jeté dans le public. Et en fait Marlon est monté et il a surfé vraiment sur le public. Il était sur sa planche en polystyrène et le public portait la planche et il a surfé très très loin comme ça dans le public des Vieilles Charrues et puis il est revenu sur scène. C'était un moment un peu fou.
1: Ouais, et puis la folie, ça faisait partie aussi du groupe. Hein.
0: Oui, c'est vrai. C'est vrai. Mais c'est une très bonne idée de les ressortir de la malle aux souvenirs, mon cher Gwen. Décidément. Ouais. T'es un bon programmateur. Hein. Heureusement qu'on t'a.
1: Je vais rougir. Juste impressionné.
0: Avant que tu rougisses, j'en profite pour rappeler que tu tiens un compte Instagram de découverte musicale qui s'appelle Inclusique. Vous écrivez tous les que en K, Inclusique. Et là, vous tombez tous les jours. Tu mets des nouveautés quasiment. Hein
1: ouais, quasiment.
0: Voilà, c'est bien. Ça plaît à l'algorithme et aussi au public, évidemment, parce qu'on adore découvrir de nouveaux artistes. Mais là, c'est un souvenir. Et ben, merci pour le souvenir, Gwen.
1: Avec un grand plaisir.
0: On t'embrasse. Voici La Femme. Sur

0: vacances. Hawaï et Biarritz, on était sur la planche avec la femme. 6 albums en tout dans leur discographie, mais c'est vrai que ils n'ont jamais atteint le côté fou et l'effet de surprise de leur premier album que je continue à vous recommander 13 ans plus tard, Psycho Tropical Berlin. Si vous voulez retrouver un petit peu de la folie de la femme en concert, eh bien allez voir Marlon Manier, ex la femme, donc désormais en solo. Il sera en concert aux Nuits des Guitares de Beaulieu-sur-Mer, un joli festival, le 3 juillet. Il sera aussi au Midi Festival de hier, le 25 juillet.
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0: Et c'est Laurent maintenant qui prend la programmation musicale de l'émission en main. Salut Laurent.
2: Bonjour Émilie.
0: Bienvenue. Eh oui. Comment ça va Laurent?
2: Ça va bien, ça va bien. Tu vas me dire que je ramenais toujours un petit peu autour des années 69, 70.
0: Oui, alors c'est vrai que, alors on a des auditrices et des auditeurs qui passent une fois le dimanche et puis on les entend plus jamais. Après, on en a qui deviennent des réguliers. Et je sens bien que chacun a sa petite marotte. Et effectivement, Laurent, qui passe pas mal de dimanches avec nous ces temps-ci, les années 60, en même temps, Laurent, on va pas se mentir, ce qui est sorti dans les années 60 et qu'on écoute encore aujourd'hui, 60 ans plus tard donc, il y a forcément, voilà, c'est pas un hasard, c'est pas un accident, c'est qu'il y a eu de grandes chansons à cette époque-là, non?
2: Oui, oui, mais il y en a dans tous les temps, hein, d'ailleurs. Hein.
0: C'est vrai, donc, mais je sais pas, oui. Je me demande, tu sais, parfois j'écoute des chansons comme ça en 2026 et je me dis, tiens, qu'est-ce qu'on écoutera encore en 2086? Peut-être pas tout.
2: Non. Non, mais on n'écoute pas tout de 60, des années 60.
0: C'est vrai. C'est
2: 70,
0: vrai.
2: Donc voilà. Et
0: donc puis, les années, ouais. Les années 60, Laurent, et alors là, en plus, ce soir, tu nous offres une voix féminine absolument délicieuse. Révèle-nous le nom de la chanteuse, je te prie.
2: C'est Dusty Springfield. Et effectivement, c'est elle que j'avais envie d'écouter, puisque on entend pas souvent à la radio.
0: Oui, c'est vrai.
2: Et elle a une voix merveilleuse et je pensais que ça valait le coup. Alors pour ça, j'avais proposé quelques chansons d'elle.
0: Ouais.
2: Et t'as choisi une en particulier, on dira après laquelle. Mais déjà, juste pour parler un peu de Dusty, c'était une chanteuse anglaise qui, dans les années 60, était un petit peu la reine de ce qu'on a appelé la Blue Eyed Soul, la soul chantée par des blancs.
0: Oui, alors j'ai joliment dit, hein, la soul aux yeux bleus, pour nous faire comprendre, ouais, que voilà, elle n'avait pas la peau noire puisqu'elle avait les yeux bleus.
2: Oui. Voilà. Et là, Dusty Springfield faisait une belle carrière dans ce genre, entre soul et pop. Et en 68, elle avait essayé de passer une marche supplémentaire en signant avec le label Atlantique, un label américain, qui a un très beau catalogue, en particulier de soul, mais aussi de rock et de musique de ce genre. Et pour cette signature, son premier album a été enregistré en novembre 68 à Memphis.
0: Oui, Memphis, Tennessee, sud des États-Unis. D'ailleurs, tu sais que moi, j'ai longtemps cru qu'elle était américaine, Dusty Springfield.
2: Moi aussi.
0: Cet album, mais ouais, Dusty in Memphis, avec la pochette superbe, et c'est son album le plus connu. Et je me suis dit, bah ok, elle est à Memphis, elle est américaine. Eh ben non.
2: Eh ben ouais, voilà. Mais je me fais avoir à chaque fois, même avant que je le sais,
0: oui,
2: je l'oublie. Parce que voilà.
0: Et alors la chanson que tu as choisie, enfin qu'on a choisie du coup, parce qu'effectivement il y avait une grande liste, c'est une chanson particulière, surtout pour le public français.
2: Ouais, parce que c'est un compositeur français.
0: Et ah oui.

0: pas super intuitif pour un musicien de sol enregistré à Memphis, mais c'est surtout la musique du film L'affaire Thomas Crown avec Steve McQueen et Sayle Dunaway, qui était sorti en 68, juste un petit peu avant à l'été.
1: Voilà.
0: Et il y a une séquence fabuleuse, classique, justement avec la musique qu'on va écouter, où Steve McQueen est dans son planeur en train de voltiger dans les airs, et à terre, dans sa voiture, il y a Sayle Dunaway qui le regarde. Et évidemment, il n'y a pas de dialogue, puisqu'ils sont chacun, un dans son planeur, l'autre dans sa voiture. Et cette musique est chorégraphiée, il y a juste la musique qui fait le son dans la scène.
1: C'est ça.
0: Et le réalisateur, Norman Jewison, avait monté cette scène-là sur Strawberry Fields Forever des Beatles. Mais évidemment, il n'avait pas gardé ça pour le film. Donc, il a demandé à Michel Legrand, qui faisait la musique du film, de refaire une musique pour cette séquence-là. Et cette séquence-là, ça s'appelle The Windmills of Your Mind. Ouais. En français, c'est devenu Les Moulins de mon cœur.
1: Oui, Les Moulins de mon cœur au lieu de Les Moulins de ton âme.
0: Mais bon, écoute. Ça reste dans l'esprit pour une fois. Je veux dire, il y a eu pire comme traduction. Donc.
1: Ça nous va. Et puis la version est là, absolument magnifique, signée, chantée par Dusty Springfield. Mais vous pouvez aussi trouver une version chantée par Michel Legrand, The Windmills of Your Mind, Golden Globe de la meilleure chanson originale et Oscar de la meilleure chanson originale en 1969. On a été bavard avec Laurent, mais c'est pas grave. Voici Dusty Springfield. Run.

0: Alors si vous tombez dans le vortex des reprises des Moulins de mon cœur, Windmills of Your Mind, vous en avez pour des heures, hein, puisqu'il y a la version de Dusty Springfield que vous venez d'entendre, choisie par Laurent, la version de Michel Legrand, et puis il y a Sting, il y a la chanteuse de Texas, il y a vraiment tout un tas de gens fabuleux qui ont chanté cette chanson. Alors bonne recherche les amis.
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0: Quittons les années 60 et rendez-vous en 1999, l'année où vous avez découvert Britney. Le tournant du siècle, comme on disait à l'époque, où on vendait encore des disques, hein, 115 millions d'albums vendus cette année-là en France. Et David Hallyday, qui arrêtait pendant un temps d'être juste le fils de son père.

1999, c'est aussi l'année de la mort de Dusty Springfield. Tiens, qu'on vient d'écouter. La mort de Stéphane Sirkis aussi, le frère jumeau de Nicolas d'Indochine. Et c'est également en 1999, la première édition du festival Solidays. C'est aussi un été où on a beaucoup chanté, beaucoup dansé avec des Toulousains de qualité. Voici Zelda, tombez la chemise.

0: grosse chemise et la bise à celles et ceux qui nous écoutent dans la région de Toulouse. Allez, restez bien dans le coin. Décibel continue les chansons préférées des auditrices et des auditeurs avec Sylvie, Claudine, Patricia et Roland. On va pas s'ennuyer.
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0: Un petit peu plus tard dans l'émission, on vous fera découvrir la toute nouvelle chanson de Zazie. Et puis on vous parlera aussi des grands concerts pour les 50 ans de carrière de Renaud qui ont eu lieu la semaine dernière. Pour le moment, c'est Sylvie qui nous écoute, mais elle aussi dans le sud, je crois d'ailleurs. Salut Sylvie.
3: Salut Lily.
0: Oui, je parlais de Toulouse il y a pas longtemps. T'es d'où toi?
3: Eh ben non, c'est vrai que tu penses chaque fois que je suis de Toulouse, ça me déplairait pas, mais j'habite vers Nantes en fait.
0: Donc c'est pas la première fois que je. Écoute, je dois avoir une copine qui s'appelle Sylvie à Toulouse et qui me manque. Je vois pas autrement.
3: Comment?
0: Je te jure. Alors Sylvie, ma nantaise. Donc il y a un truc sur lequel je ne peux pas me tromper avec toi, c'est qu'à chaque fois que tu débarques ici un dimanche soir, c'est qu'il y a un dossier Julien Doré.
3: Voilà.
0: Ah voilà, ça. Je ne me trompe pas. Juju Doré, alors quelle est l'actu de Juju? Je crois qu'il faut réserver des places de ciné, c'est ça?
3: C'est ça, il faut réserver pour le 2 juillet. Bah écoute, bon bah c'est fait, hein.
0: Oui, toi tu les as tes places, mais alors pour ceux qui n'y auraient pas pensé, on explique en gros, c'est le film de son concert, c'est le Pestacle.
3: C'est ça, c'est le Pestacle, a priori avec bon des petites surprises de ce qui se passe hors caméra. Enfin bon, a priori
0: il y aura de la coulisse.
3: Apparemment, oui. Il a dit il n'y a pas longtemps qu'il y aurait de belles surprises.
0: Ça, c'est top. Et puis, c'est vrai que le spectacle de Julien, évidemment, c'est des chansons et c'est ce qui se passe sur scène. Mais il y avait énormément de choses qui se passaient au plafond, sur les côtés, dans les écrans géants et tout. Donc, c'est pas mal de le voir au cinéma, en vrai, pour pouvoir profiter de tout ce qu'il a prévu.
3: Exactement. Ouais, c'est vrai que ça va être une autre vision et je suis bien contente. J'ai hâte de découvrir ça.
0: Donc, séance unique le 2 juillet prochain. Mais par contre, c'est dans tout un tas de cinémas. Donc voilà, le ciné près de chez vous. Et sinon, vous faites 10 km de plus et a priori, vous trouverez un ciné qui fait ça. Ça m'a l'air d'être bien réparti partout en France. Voilà, pour le 2 juillet. Bon, très bien. Merci pour les actus dorés, ma chère Sylvie. Et alors, ton doré à toi ce soir, lequel allons-nous écouter?
3: Eh bien, écoute, j'ai choisi Barracuda.
0: Ah!
3: Barracuda, bon, voilà, où il met ses mots sur l'album Aimé, le devenir du climat, de la planète. Voilà, c'est une très jolie balade, même si sur le fond, c'est vrai que voilà, il a eu envie de parler de ça avec un clip qui était magnifique, qui a été tourné dans la cour d'un château du Gard, avec un parterre d'enfants qui fait donc les chœurs,
0: mais
3: aussi
0: beau,
3: des pingouins. Enfin, c'est un très très joli clip. Si vous ne l'avez pas vu, vraiment c'est vraiment très très joli. Bon, comme souvent ce qu'il fait quand même.
0: Ah bon, c'est vrai, c'est vrai. Et que voilà, quand certains vont aller à fond utiliser des mots terribles et on va les accuser d'éco-anxiété, là c'est pas le cas. Julien, il met toujours de la poésie et de la tendresse et de l'amour autour de ça. Et c'est vrai que la présence des enfants est extrêmement réconfortante.
3: C'est ça. D'accord. Et puis, bah, écoute, comme on a présenté, tu sais que tu n'ignores pas que je fais du théâtre et de la danse. Et donc, on a présenté il y a 15 jours notre comédie-ballet. Et il y avait un tableau avec des enfants, avec cette musique. Et en plus, j'arrivais aux répétitions avec mon texte de théâtre signé par Julien Doré.
0: Voilà,
3: bon, j'ai crâné un peu, quoi.
0: Mais t'as raison, t'as le droit de faire ta crâneuse, Sylvie. Et en plus, tu nous fais profiter d'une très jolie chanson. Ça s'appelle Barracuda et c'est sur l'album Aimé. On l'écoute, Sylvie?
3: On l'écoute, ça marche.
0: Merci beaucoup.
3: De rien.
0: À la prochaine.

0: Barracuda de ce cher Julien Doré que vous pourrez voir au cinéma le 2 juillet, mais aussi sur une jolie sélection de festivals d'été.
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0: Zazie est de retour, alléluia! Elle a publié un joli message sur son compte Instagram pour annoncer la sortie de cette toute nouvelle chanson qui s'appelle Peu importe. Elle a écrit « En mai, on fait ce qu'il nous plaît et ce qui me plaît moi, c'est la musique. J'ai donc grand plaisir à vous annoncer que dans quelques dodos, puisque c'était il y a quelques jours, va sortir de mon petit cœur d'artiste chaud une chanson toute fraîche. J'ai un peu le trac, forcément, mais j'ai surtout très envie de savoir ce que vous en pensez. J'espère qu'elle vous plaira. Vous me direz. En attendant, je vous embrasse fort. Signé Zazie. C'est parti.

0: Peu importe, c'est la nouvelle chanson de Zazie et elle sera après-demain, mardi soir, l'invitée de Décibel.
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0: Vous le savez, si vous suivez l'émission de manière régulière, dites donc j'espère, bande de cancres. Bon, bref, en tout cas, ici, on a une passion, Michel Jonas. Et ça tombe bien, car c'est une passion que nous partageons avec Claudine, qui arrive maintenant. Bonsoir Claudine.
2: Bonsoir Émilie, ravie d'échanger avec vous.
0: Ah, moi aussi Claudine, on est d'accord, ce Michel Jonas, c'est quand même un trésor national.
2: C'est un magnifique artiste,
0: ouais.
2: Au répertoire très diversifié.
0: Oui, c'est vrai.
2: Voilà. C'est vrai. Et c'est vrai qu'on l'associe souvent au jazz, au blues.
0: Oui.
2: Et puis finalement, on connaît peut-être un peu moins les chansons plus intimistes, plus personnelles qu'il a pu écrire, composer, chanter. Et notamment la chanson Voyageuse que j'ai redécouvert il n'y a pas très longtemps, triant des cassettes.
0: Ah, j'adore! Ah, mais c'est trop bien de faire ça. Mais oui, on retombe sur des chansons auxquelles on ne pensait plus.
2: Exactement. Et je l'ai réécoutée, la cassette fonctionnait impeccable. Voilà.
0: C'était quand même du bon matériel, hein. Ça, il n'y a rien à dire. Les cassettes, c'est fait pour durer.
2: Exactement. Et voilà, j'ai redécouvert cette chanson qui nous en transporte dans l'évasion, le mystère aussi. Enfin, elle est tout en délicatesse, cette chanson, j'ai trouvé. Et voilà, ça m'a rappelé tous mes souvenirs de jeunesse.
0: Oh,
2: et
0: j'adore.
2: Où j'étais avec mes parents et mes sœurs, on voyageait beaucoup en train, puis plus tard avec mes amis de jeunesse.
0: Ouais.
2: Voilà, et je la dédie cette chanson à ma fille Claire, qui est une belle et grande voyageuse des temps modernes.
0: Ah, donc cette chanson parle d'elle, alors voyageuse, c'est Claire.
2: Voilà, c'est Claire en quelque sorte, que j'ai retrouvée dans cette magnifique chanson de Michel Jonas.
0: Alors, c'est une chanson qui date du milieu des années 70, sur l'album Changer Tout, son deuxième album. Hein, donc, il est vraiment au début de sa carrière. Et pourtant, c'est déjà du Jonas. Mais ça, c'est sa patte. Et vraiment, Claudine, c'est une super bonne idée d'écouter cette chanson qui ne passe jamais à la radio. Alors, si vous le voulez, on y va maintenant.
2: Eh bien,
0: allons-y. Allez, on part en voyage. Voyageuse, Michel Jonas. Et merci beaucoup, Claudine. À bientôt.

0: Voyageuse de Michel Jonas, très très joli choix de Claudine qui nous ramène donc sur l'album Changer Tout, qui est un gros tube de Jonas, et c'est aussi sur cet album-là où il y avait les merveilleuses Vacances au bord de la mer. Si vous avez envie d'aller applaudir Michel Jonas, j'aime bien, c'est un peu comme Bob Dylan, il est toujours un peu en tournée, alors parfois il y a 50 dates dans l'année, parfois il y en a 5-6, mais en tout cas il y a toujours moyen d'aller applaudir Michel Jonas. Il sera au festival Jazz Opale le 19 juin, rendez-vous au Francofolie de Spa, allez faire un petit tour en Belgique, il y sera le même soir qu'Alain Chamfort, belle soirée française pour ce festival belge, ça sera le 22 juillet, et puis Michel Jonas en 2027 avec Jean-Yves D'Angelo, ce sera le 30 janvier à Paris aux Folies Bergères.
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0: Alors c'est la loi du genre, hein. Quand on fait des émissions avec des auditrices et des auditeurs, et ben parfois les auditrices et les auditeurs, on n'arrive pas à les avoir au téléphone au moment où on a besoin d'entendre leur jolie voix. Et c'est le cas de Patricia. Patricia qui nous avait écrit en nous disant « Ce serait vachement bien d'écouter Richard Ashcroft ». Alors oui, c'est vrai que les chanteurs anglais sont pas forcément les plus représentés dans cette émission. Or, on a beaucoup d'amour pour eux, évidemment. Richard Ashcroft, c'est le chanteur d'un groupe et d'une chanson, notamment, que vous connaissez forcément, un tube emblématique des années 90. Richard Ashcroft, c'est le chanteur de The Verve. Et le tube, c'est Bittersweet Symphony.

1997, The Verve, Bittersweet Symphony, qui utilise un sample d'une version de 1965 de la chanson The Last Time des Rolling Stones, une version orchestrale, orchestrée donc par Andrew Oldham. Et voilà, ça avait fait un petit scandale à l'époque, parce que bon, c'était pas un sample nickel. Mais voilà, ça s'est réglé évidemment avec les années. The Verve, donc, ce groupe a un chanteur qui s'appelle Richard Ashcroft et qui est toujours très, très, très aimé au Royaume-Uni. C'est lui qui a fait toutes les premières parties de la tournée de reformation de Oasis, les frères Gallagher. Donc évidemment, il est remonté un petit peu dans le star system, ce Richard Ashcroft. Il va avoir 55 ans cette année. Et écoutez, pour un gars qui se l'est bien collé pendant les années 90, il a plutôt bonne mine. Et notre Patricia, qu'on n'arrive toujours pas à joindre. Non, ça ne marche pas ce soir avec Patricia. Donc elle avait choisi pour vous une chanson d'un album solo de Richard Ashcroft. Très jolie chanson qui s'appelle Song for the Lovers. C'est absolument magnifique et c'est tiré du premier album solo de Richard Ashcroft, Alone with Everybody, tout seul avec tout le monde. C'est l'an 2000 et c'est toujours absolument magnifique. Richard Ashcroft, merci Patricia.

0: Richard Ashcroft, le chanteur du groupe The Verve, à l'instant Song for the Lovers. Ah, je vous envie, si vous la connaissiez pas, vous venez d'avoir, je pense, un petit choc esthétique extrêmement plaisant. Richard, Richie, comme on l'appelle là-bas, sera en concert le 24 juin prochain au Zénith de Paris, concert unique en France. Je suis désolée, j'adorerais vous annoncer une tournée, mais ce serait un mensonge.
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0: Et ici, on ne ment pas. On peut, par exemple, vous certifier que les concerts donnés au Zénith de Paris, les trois concerts donnés au Zénith de Paris pour les 50 ans de carrière de Renaud, étaient formidables. Comment on le sait? Parce que Franck, que vous avez d'ailleurs régulièrement au téléphone si vous participez à Décibel, il y était. Et donc, il nous a dit que c'était fabuleux, qu'il y avait du son, il y avait de la lumière, il y avait des images.

0: tournage, il y avait une belle ambiance, un public absolument heureux et une liste d'invités qui était, écoutez, celle qui était annoncée. Alors que parfois, on nous ment, justement, on nous dit « Ah, mais il y aura plein d'invités !» Et puis, total, il y a trois mecs de The Voice. Non, là, c'était vraiment classe. Il y avait Olivia Ruiz, Gauvin Cerce, il y avait Pascal Obispo, les Souchons, père et fils, Élodie Frégé, Francis Cabrel, Cali, etc., etc. Et quand je dis « etc., etc. », le premier « etc. », c'est Axel Red, et le deuxième « etc. », c'est Jean-Louis Aubert. Donc, c'est vous dire le parterre de stars qui était là pour rendre hommage à Renaud. Renaud qui était sur scène et qui participait, n'était pas simplement spectateur de ce concert hommage. Il a participé. Bref, c'était tellement bien que la chaîne de télévision publique France 4 a annoncé que le concert avait été filmé et qu'il serait diffusé pour tout le monde après les grandes vacances. Voilà, à la rentrée de septembre. Alors, vous entendrez des choses formidables.
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0: Vos chansons préférées de Renaud, j'ai enquêté. Il y a dans mon HLM, il y a aussi ces chansons plus personnelles et plus tragiques aussi, comme cet hommage à Coluche.

0: 50 ans de carrière de Renault, c'est quelque chose. Alors je vous propose de fêter ça en écoutant Les Bétons sur l'album du même nom. On est en 1977.
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1: C'est vraiment génial, les chansons de Renaud. Là, j'allais dire, on peut en faire un film, mais même plus, on pourrait en faire une saison, une série, vous savez, plein d'épisodes, quoi. Les bétons, c'était trop délicieux. Et le concert, donc, des 50 ans de carrière de Renaud sera à voir à la télé sur France 4 au mois de septembre.
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1: Alors, tout à l'heure, je mettais la pression à Gwen en lui disant, attention, c'est toi qui choisis la première chanson, si les gens zappent, c'est de ta faute. Mais je pourrais mettre aussi une drôle de pression sur les épaules de Roland, qui a la lourde tâche de choisir la dernière chanson de l'émission, la dernière impression. C'est un petit peu comme le petit café et la mignardise au restaurant, hein. Si ça, c'est pas bien, les gens s'en souviendront. Bonsoir Roland, ça va?
3: Bonsoir Émilie, comment vas-tu? C'est un beau dimanche, du mois d'août presque, hein, parce que la chaleur est revenue.
1: Ah bah oui, chez toi évidemment. Où est-ce que tu habites déjà, Roland?
3: À Agen, Bordeaux et Toulouse.
1: Bah oui, évidemment que chez toi.
3: Avec l'accent du sud.
1: Au mois de mai, c'est comme chez nous au mois d'août, oui, c'est à peu près ça. Alors, mon cher Roland, la dernière chanson de l'émission ce soir, c'est une chanson américaine.
3: Exactement, j'aime tellement la pop américaine et le groove de la musique noire américaine, black pour faire moderne.
1: Oui, black pour music. Faire bilingue, exactement.
3: Et donc, et cette chanson, c'est en fait c'est l'un des premiers tubes de la sœur de mon idole de toujours, depuis que j'étais tout petit, c'est la sœur de Michael Jackson, c'est Janet Jackson.
1: Ah, Janet, elle est
3: Jackson,
1: partie.
3: Oui,
1: Janet
3: ouais. Jackson. Et c'est son premier tube, et quel tube! Et pour te dire une petite anecdote rapide, oui. J'avais un Walkman à l'époque, je le mettais à fond dans mes oreilles, j'ai failli me cramer les tympans avec ce titre-là, de Janet Jackson, Nest. Où elle dénonce le harcèlement de rue et toutes ces choses-là, qui ne date pas d'hier malheureusement, mais on a fait un tube extraordinaire, un tube digne de Beat It ou de Bad.
1: Ah oui, carrément. Ouais, toi tu la mets au niveau du frangin Michael sur.
3: Ah oui, je la mets totalement au niveau, et d'autant plus que Janet et Michael Jackson étaient très complice dans la vie, et lorsque son grand frère est mort, pour elle, ça a été vraiment un désastre, quoi. Mais pour tous ses grands fans également, tout comme moi. Mais c'est vraiment quelque chose qui fait danser. Et moi, comme tu sais, j'aime tellement faire danser tes auditrices et auditeurs que je n'ai pas hésité à sortir ce tube du grenier, comme on dit.
1: Alors, c'est parti, c'est la dernière chanson de l'émission. Et oui, la dernière impression sera excellente grâce à Nasty. On est en 1986 avec Janet Jackson. Roland, tu danses et nous aussi, ok?
3: Je danse avec tout le monde. Allez, tout le monde dedans. Allons-y.

0: partie. C'était sur le troisième album de Janet Jackson en 1986. Le disque s'appelait Control. Et Décibel, c'est terminé pour ce soir. Merci à l'équipe de l'émission. Iris Guitoni, Sarah Bécard, Elodie Bianca Maria, Yanis Kalem et Franck Moilier. Je vous retrouve demain à 20h pour un Décibel forcément délicieux avec Pascal Obispo qui vient de sortir son nouvel album Héritage numéro 2.
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6: Bonjour, bon dimanche, sous vos applaudissements, c'est Willy vient déjeuner chez vous, numéro 1056.
7: Oh là là,
6: bonjour la tribu.
8: Bonjour.
6: Alors, qui est là aujourd'hui? Nicolas Malabeuf, notre enfant de la télé, bonjour mon bon Nicolas.
9: Bonjour Willy, bonjour tout le monde.
6: Et Fabien Imo, notre geek, bonjour mon Fabinho.
10: Bonjour Willy, bonjour à tous.
6: Et bienvenue à tous, merci d'avoir choisi votre émission utile sur votre radio utile, 55 minutes pour apprendre, comprendre et s'amuser de l'actu avec nos invités, nos chroniques, notre musique, nos cadeaux. C'est la Sainte Auréole aujourd'hui, hein, parce que vu la chaleur, il va y avoir des auréoles sous environ tous les bras de France. Donc n'hésitez pas, mettez ce qu'on appelle du déodorant. Allez-y les gars.
10: Où l'avez-vous, hein.
6: Où l'avez-vous. Voilà, en tout cas, on embrasse les auréoles qui nous écoutent. En attendant, vite, notez bien les deux dossiers du jour. Dans un instant, c'est le doux mois pour déclarer au fisc son revenu 2025. Oui. Si vous habitez, bah oui, Fabien ne l'a pas fait. Si vous habitez dans les départements de 1 à 19, la date limite de la déclaration est passée. Oh. Pour les autres, il nous reste encore quelques jours. Alors à quoi servent les impôts? Comment faire si j'ai dépassé la date limite? Planquer son pognon dans les îles Caïmans, comment faire? Toutes les réponses dans une minute avec Jérôme Cahuzac, notre invité. Oh. T'imagines? Et à 12h30, tout autre chose. Passé 50 ans, il est de plus en plus difficile de trouver un emploi. La discrimination à l'embauche des 55-64 ans en France, mythe ou réalité? Eh bien, ne manquez pas le témoignage de notre invité dans 20 minutes. Et bien sûr, vous le savez, vous faites partie de cette tribu. Je vous le dis tout le temps, mais tant pis, je dirai jusqu'à ma mort. Vous faites partie de cette tribu. D'abord sur le groupe Facebook. Alors,
10: pour nous retrouver, vous tapez Youpi la vie avec Willy Rovelli, vous tombez sur nous et vous avez la parole. Le sondage du dimanche à l'occasion oui, de la fête des voisins qui est ce vendredi.
6: Alors, vendredi, la fête des voisins.
10: Qu'est-ce qui vous énerve le plus chez votre voisin?
11: Il y en a beaucoup.
10: Alors, dans le sondage, on retrouve les travaux, les soirées, voisins trop curieux, le stationnement gênant ou rien, mes voisins sont parfaits. Eh bien, pour l'instant, plus de 20% pour voisins trop curieux. Dites-nous aussi en commentaire. Il y a des trucs très rigolos comme Evelyne qui a posté « J'habite à côté du cimetière ».
6: Pas bruyant.
10: Et surtout, on peut faire du bruit, il ne se paye pas. Donc, continuez à réagir, c'est complètement gratuit. Pour nous retrouver, vous tapez sur Facebook « Youpi la vie » avec Willy Rovelli.
6: Moi, je vous l'ai déjà dit, j'ai acheté un appart dans un endroit que j'adore, mais je déteste tous mes voisins.
9: Vous ne parlez à personne.
6: Je parle à personne, mais je vous jure. Je suis dans des immeubles de 8 étages. Donc, il y a du monde, hein. Je ne parle à personne, que des cons. Mais franchement, un immeuble de cons.
10: Bah, c'est à Paris en même temps.
6: En même temps, c'est à Paris aussi. C'est pas bête. Réagissez aussi. Tiens, 08, je les embrasse, ils m'écoutent peut-être.
10: On embrasse tous les Parisiens.
6: On embrasse tous les Parisiens. 0810 055 056. Tiens, appelez-nous, parlez des voisins, des impôts. Est-ce que vous avez galéré si vous avez entre 55 et 64 ans pour trouver du boulot? Bah, venez réagir. On veut juste vous faire un petit coucou. Vous êtes les bienvenus et vous repartez.
9: Eh bien, c'est notre voisine.
7: nous, on vit en coloc avec elle depuis des mois. Oui. C'est la carte carburant qui vaut 100 euros. Et le tirage au sort, c'est
10: utile
7: en fin d'émission.
10: En ce moment. Ah oui, utile en ce moment, les 100 euros de carburant.
6: Très utile. Merci. Est-ce qu'on a fini ?
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6: Allez, ouvrons notre premier dossier. Bonjour Gilles Bossiger.
8: Bonjour.
6: Bienvenue ici, mon cher Gilles. Vous êtes le président de l'Ordre des experts comptables de Paris-Île-de-France. Alors, on est donc dans la période où il faut remplir avec joie et bonne humeur notre déclaration d'impôt. Déjà, mon cher Gilles, tiens, ça sert à quoi de payer nos impôts ? Il va où mon argent ?
8: Eh bien, tous ces impôts sont absolument indispensables pour financer les services publics. Voilà. Le principal poste de dépense de l'État, c'est l'éducation nationale.
6: Donc c'est utile.
8: Pour les jeunes enfants, les jeunes têtes blondes. Ouais. Il y a aussi la défense. C'est malheureusement un sujet d'actualité, poste de dépense qui augmente, la police, la justice. Et puis, le financement de la dette, parce que notre pays est endetté, donc il faut des impôts pour rembourser cette dette.
6: Aïe, aïe, aïe. C'est vrai qu'on est le pays où on le paye. On entend tout le temps qu'on paye le plus d'impôts. C'est vrai, ça ?
8: Ouais, alors en fait, on confond souvent les impôts avec les prélèvements obligatoires, puisque en fait, ce qu'on paye le plus dans ce pays, c'est pas des impôts, mais ce sont des cotisations sociales. C'est encore autre chose, parce que les cotisations servent à payer notre assurance maladie, nos retraites, la dépendance, etc.
6: Ouais. Mais par exemple, tiens, on va prendre un cas. Prenons deux cas de figure. Tiens, regardez. Là, il y a Nicolas Malabeuf qui est là. Il est célibataire.
7: C'est vrai.
6: D'accord. Et puis Fabien Aymaud.
7: Il est bientôt célibataire.
6: Et Fabien Aymaud, sa chérie va partir dans pas longtemps. Mais Fabien Aymaud, donc lui, il a un enfant. D'accord. Alors, si je gagne 100 euros. Alors, Nicolas, célibataire, il gagne 100 euros. Fabien Aymaud, il gagne 100 euros. Il a un enfant. Combien je paye d'impôts là-dessus? À peu près.
8: Alors, si vous gagnez que 100 euros, vous paierez pas d'impôts, parce que vous ne serez pas imposable.
6: Sur 100 euros, je voulais dire. Voilà, bon. On s'est compris.
7: Proportionnellement.
6: Voilà.
8: Ça peut aller de 0 à potentiellement 49%.
6: Exactement
8: de votre revenu d'ensemble.
6: Oh, c'est-à-dire que sur 100 euros, je vais donner 49 euros.
8: Exactement. Pour les contribuables les plus riches.
6: Trop. Oh là là là là. Bon alors Gilles, non, moi je ne veux pas.
7: Je refuse.
6: Est-ce qu'il y a des manières de tricher ? Non, je plaisante. Bon, je sais que vous pouvez pas le dire. Est-ce que tiens cette année, est-ce qu'il y a un ou deux trucs qui changent, je sais pas là dans les impôts, un truc important là, donnez-nous un ou deux trucs très importants qui ont changé cette année.
8: Oui, alors il y a pas de grosses modifications dans les petites nouveautés, il y a le doublement du plafond pour bénéficier de la réduction d'impôt sur les dons que vous faites aux organismes qui aident les personnes en difficulté. La Croix-Rouge, etc. Et le plafond qui était de 1000 euros historiquement est passé à 2000 euros. Donc, on peut avoir un petit peu plus de réduction d'impôt là-dessus. Après, on a plutôt des mauvaises nouvelles parce qu'on a une flat tax qui augmente, qui passe de 30 à 31,4%. On a la fiscalité sur tout ce qui est Airbnb, location saisonnière qui augmente avec un abattement qui est réduit de 20 points. Et puis on a quelques cases supplémentaires à remplir sur cette déclaration, notamment sur le crédit d'impôt service à la personne, qui est un des crédits d'impôt les plus utilisés par les Français, où il faut mettre un petit peu plus d'informations sur les dépenses qu'on a fait. On nous demande plus de détails sur ce qu'on déclare dans ce crédit d'impôt. Bon. Mais pas de transformation très profonde de l'impôt, pas de grosses nouveautés.
6: Là, je le disais, pour ceux qui habitent dans les départements de 1 à 19, il fallait déclarer cette semaine. Les autres ont encore quelques jours. Si j'ai dépassé le délai, ça claque, je suis puni tout de suite ?
7: Non.
8: Il y a quand même un délai à respecter. Vous pouvez vous retrouver avec des pénalités. C'est très clair.
6: Bam.
8: Et donc si jamais vous n'avez pas tout, vous êtes un peu à l'arrache, n'hésitez pas à faire votre déclaration, la valider en l'état, parce que l'administration fiscale réouvrira en juillet le service pour pouvoir la modifier à ce moment-là. Il est important de respecter la date limite à laquelle vous êtes soumis, donc qui était effectivement la semaine dernière pour les premiers départements. C'est encore une échéance là ce mois-ci, le jeudi 28, pour une autre partie des Français, puis le 4 juin pour les derniers, notamment la région parisienne.
6: Le 28 mai, c'est les départements du 20 au 54. Et les 2A et 2B, c'est jusqu'au 28 mai. Et après, du 55 au 974-976, jusqu'au 4 juin. Pourquoi c'est jamais simple, en fait? 4 juin, 23h59. Les couillons. Hein. Toi, tu vas attendre le dernier moment. Moi aussi, parce qu'on se dit, attends, tu vas peut-être pas payer. Mais si, en fait.
7: Et vous payez beaucoup.
6: Je paye trop, Gilles. J'en ai marre, Gilles. Est-ce que je peux vraiment rien faire ?
8: Ah bah, il faut regarder la déclaration dans son entièreté, parce qu'il y a beaucoup de cases, beaucoup de petites choses à aller récupérer à droite à gauche. Mais c'est vrai que c'est un travail fastidieux.
6: Je peux t'assurer que je vais les récupérer.
10: Vous pouvez lui faire confiance. Il peut grappiller.
6: 10 centimes, je les récupère. J'en ai rien à faire. Gilles, merci beaucoup. Ouais. Merci infiniment d'être passé. Vous voyez, sympa, Gilles.
10: Très sympa,
6: mon Gilles. Gilles, expert comptable, président de l'Ordre des experts comptables de Paris-Île-de-France. Voilà, donc faites pas.
10: J'ai envie de payer mes impôts grâce à Gilles.
6: Merci beaucoup. On parle de quoi dans un instant, mon Fabien?
10: L'actu web avec une info concernant Mireille Mathieu, qui n'est pas contente du tout.
6: Oh là là,
10: elle s'est fâchée, elle a mis un coup de pression à une entreprise bretonne.
6: Bon, explication dans un instant. 0810 055 056. Appelez-nous, c'est la Libre dans l'antenne du week-end, on vous attend. Juste après, Germaine Jackson.

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2: Allez, les midi 16 sur votre radio ici. Merci d'être avec nous de plus en plus nombreux. Merci infiniment. Fabien Aymon, notre geek alors.
3: Il est l'heure de la mise à jour. Toute l'actu web est le sujet le plus commenté là depuis ces dernières heures sur les réseaux sociaux. C'est le soleil, la chaleur.
2: Ah, bah, il fait chaud.
4: Laissez-moi vivre comme
3: les jeunes.
2: Moi j'aime bien la chaleur.
3: Ouais, je sais. Depuis 2-3 jours, les températures sont très chaudes partout en France. Résultat, sur les réseaux sociaux, les femmes prennent la parole. Certaines utilisatrices font un rappel à l'ordre aux hommes. Écoutez.
5: Petit rappel pour vous, messieurs, il fait de plus en plus chaud. Une jupe, un short ou une robe n'est pas une invitation.
6: Oh, petit message pour la gente masculine. On en a marre de tout le temps se prendre des réflexions à deux balles venant de vieux tontons à qui on n'a vraiment pas demandé leur avis.
3: Non, c'est une triste réalité. Dès qu'il fait chaud, les femmes ont le droit à des réflexions dans la rue. Plusieurs applications d'entraide qui permettent de signaler justement ce genre de situation de harcèlement de rue, comme The Sorority ou Umai, notent une hausse des alertes dès qu'il fait chaud. Non, mais c'est quand même triste. Malheureusement, chaleur rime avec lourdeur. Toujours dans l'actu web, vous vous souvenez, il y a quelques semaines, je vous avais parlé d'une brasserie bretonne qui avait appelé une de leurs bières John Lemon. Yoko Ono, l'épouse de John Lennon, avait demandé l'arrêt immédiat des ventes de cette bière. Eh bien, une autre personnalité a fait la même demande. Cette fois, c'est une chanteuse française. C'est Mireille.
2: Il y a la bière Mireille Mathieu.
3: Non, c'est la bière Mireille Mafieux. dit la bière brune de contrebande. Bah écoutez, l'avocate de Mireille Mathieu, elle est pas contente.
7: Oh, c'est déstabilisant pour elle quand même qu'on puisse faire commerce sur une image un peu dégradante de son nom et de son image en fait.
3: Bon, bah voilà, la bière Mireille Mafieux n'existe plus. C'est dommage hein, que les artistes le prennent mal. Perso, moi j'aimerais bien une bière qui porte mon nom. Hein. Moi j'aime bien me faire mousser. Allez, on termine avec la réplique de la semaine. Réplique signée Sophie Davant. Elle était invitée dans le Maillon Faible cette semaine, jeu animé par votre ami Olivier Mine. Écoutez, Sophie Davant a perdu ses moyens sur cette question.
8: Sophie, la première question vaut 100 euros. Top chrono. Selon l'expression, où se met-on le doigt quand on se trompe?
9: Compliqué celle-là.
10: Dans le cul.
8: Dans l'œil,
3: ben voilà, pas mieux. Non. La séquence a beaucoup fait rire les internautes. Merci Sophie pour cette séquence qui restera dans les annales de la télé.
2: Merci beaucoup mon bon Fabien. Dido, vous vous êtes engueulés pendant la chanson les deux là. Pourquoi vous vous êtes engueulés
11: On peut pas tout dire non plus.
3: On parlait des impôts.
2: Ah voilà, parce qu'il paraît que Nicolas, tu envoies tous tes impôts à ta mère.
11: Oui, c'est sa mère qui remplit
2: tes impôts.
11: C'est ma secrétaire.
3: C'est un gros bébé, il fait rien.
2: C'est pas possible,
11: je ne ferai rien sans elle, c'est vrai.
2: C'est ta mère qui remplit les impôts.
11: Bénévolement.
2: Même pas, elle prend un petit pourcentage.
3: Même, il fait pas de paperasse en fait, Nicolas.
2: Non, rien. Toi, tu fais quoi ou c'est ta femme?
11: Bah oui. Non, il fait rien du tout.
3: Je fais tout à la maison, à la baraque. C'était là hier soir.
11: C'est sa concubine qui fait tout.
2: Bon, Alexandre, tu es là?
12: Salut mon Willy.
2: Ça va, Alex? C'est toi qui remplis tes impôts?
12: Content.
2: C'est toi qui remplis tes impôts ou pas toi?
12: Je le fais faire par ma maman. Hein.
2: Ah, bravo!
3: C'est le frère de Nicolas.
2: Quel âge tu as, Alex?
12: 36.
2: À 36 ans et c'est encore sa mère qui fait les impôts, c'est extraordinaire. Bravo, Alex. Il a tout compris. Tu voulais réagir sur quoi, mon Alex? Sur les voisins, je crois, c'est ça?
12: Nous on est à côté d'une maison de retraite.
2: Alors ils sont bruyants ou pas?
12: Non, c'est très calme. Ouais.
2: Mais tu l'as fait exprès de te mettre à côté de la maison de retraite ou c'est le hasard?
12: Non, au départ il n'y avait pas de maison de retraite, ils ont construit une après du coup.
2: Mais du coup est-ce qu'il y a des désagréments?
3: Des odeurs?
12: Non.
2: Il y a rien.
3: Bon, moi,
12: non, il n'y a rien.
3: Tranquille, t'es peinard. Égal,
12: franchement. Bon, ouais, je suis peinard. Ouais. On voit des petits couples quand même qui se forment.
2: C'est pas vrai. Mignon, des petites vieilles qui se.
12: Oui, tout à fait. Ouais.
3: Plus on vieillit, apparemment, plus on est coquin.
2: Il paraît qu'on est hyper coquin. Il paraît qu'avec l'âge, on n'a plus rien à perdre. On s'en fout.
3: Je connais une personne justement qui travaille dans une maison de retraite et apparemment le soir,
2: ça tac,
3: dans les chambres.
2: Pour la nuit de noces. Écoute, c'est bien.
12: Je connais quelqu'un qui travaille dans cette maison de retraite et elle me disait que la libido chez les anciens était très développée.
2: Bien sûr, mais moi, plus je prends de l'âge, plus je rattrape tout le retard.
3: Vieux cochon.
2: Alex, merci beaucoup d'être passé nous voir.
12: De rien, je fais un petit bisou à ma femme, c'est son anniversaire.
2: Et, que tu lui parles pas, que tu passes par la radio, si, tu lui parles quand même. Ah bon, d'accord. Eh ben, on l'embrasse aussi. Tu t'appelles d'où, on t'a pas dit?
12: J'aime bien savoir. Avignon.
2: Ouais. Bah, Alex, on t'embrasse fort. Et ben, tu embrasses ton épouse de notre part. Alors, bon anniversaire à elle. Elle s'appelle comment?
12: Elle s'appelle Céline.
2: Eh ben, on embrasse Céline. Merci beaucoup, hein. Tu repars évidemment.
11: Et reste à l'écoute, tu vas peut-être remporter 100 euros de carburant en fin d'émission.
2: À tout à l'heure, Alex, on t'embrasse fort. Merci beaucoup. Allez, dans un instant, on vous présente un invité pas banal parce qu'on aime vous présenter des invités pas banaux. Mais d'abord, on va écouter Gauvin Serres avec Silence Radio. Bah oui, alors.

0: C'était Gomincers avec Silence Radio.
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0: Allez, comme promis, place à la personne pas banale du dimanche. Bonjour Guillaume Boudot.
3: Bonjour Willy, j'espère que vous allez bien.
0: Bah ça va très bien mon cher Guillaume, merci infiniment. Vous êtes le directeur marketing et événementiel d'un café pas banal, lui aussi à Villeneuve-d'Ascq, à quelques pas de Lille. C'est quoi ce café ?
3: Exactement, alors c'est le café, le The Voice Café, le café de l'émission The Voice.
0: Voilà.
3: Ce qu'on propose au The Voice Café, c'est de venir chanter, de venir profiter de la musique de manière immersive dans les décors de l'émission The Voice.
0: Quand on y va, on se sent comme dans l'émission, quoi, comme des graines de style. Est-ce qu'il y a les fameux fauteuils rouges là.
3: Exactement, on a le fauteuil des coachs dans le restaurant, on a aussi le buzzer, c'est le burger rouge de l'émission, on va
0: le
3: jusqu'au bout avec une scène, avec même des événements qui sont organisés.
4: Et vous avez le Nikos ?
5: Mais le loup.
3: Ah non, on l'a pas malheureusement.
0: Bah, prenez au moins une feta salakis, ça peut remplacer.
4: Façon,
0: voilà, c'est grec quand même. Et donc, et ceux qui rêvent de faire l'émission de Voice par exemple, il y a aussi des castings par exemple pour faire l'émission ?
3: Exactement. Alors, au The Voice Café, on organise différentes soirées. On a des soirées karaoké, blind test, des concours de chant. On a les fameux castings pour participer à la prochaine saison de The Voice. Juste une petite question à vous poser, Willy. Vous avez envie de participer à la prochaine saison de The Voice et de tenter un petit casting?
0: Pas de problème.
5: Ah oui.
0: Mais franchement, ouais. Allez, tu veux que j'essaye là?
3: Ah bah, je vous propose de chanter alors.
4: Bon courage pour les oreilles.
0: Non.
4: Il va pleuvoir. Ça va saigner.
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0: veulent qu'on me prenne la main.
1: Bravo, bravo.
2: C'est bien.
3: C'est pas mal.
2: Ah, franchement, je me retourne. Je me retourne.
3: Tu te retournes pour vomir.
2: Voilà.
3: Je m'en fous.
4: Il faut un peu se projeter, mais ce que je vous propose, c'est de vous donner rendez-vous.
3: Faut se projeter.
4: Rendez-vous à Villeneuve-d'Ascq dans les prochaines semaines.
3: Eh, non, franchement, c'est vachement bien. Non, mais c'est le seul The Voice Café de France, mais qui est vraiment certifié. C'est le vrai The Voice.
4: Tout à fait. Tout à fait. On travaille en collaboration avec la production, avec également TF1 sur le projet.
3: C'est vachement bien.
4: Et l'idée, c'est de pouvoir en développer d'autres dans d'autres agglomérations françaises et faire chanter toute la France.
3: Et pourquoi vous l'avez ouvert en premier à Villeneuve-d'Ascq? C'est le hasard ou pourquoi plus cette ville?
4: Le premier à Villeneuve-d'Ascq, alors on a une très grande communauté de personnes qui regardaient l'émission dans le nord de la France.
3: Okay.
4: Donc on s'est dit trouver la chaleur des nordistes pour ce premier The Voice Café.
3: C'est
4: et du coup l'idée c'est maintenant d'aller dans les autres villes.
3: Et donc vraiment il y a des gens qui rêvent d'être chanteurs, chanteuses et qui viennent chez vous, qui viennent dans le café, passer le casting, s'entraîner entre guillemets et puis voilà. Et donc vous leur donnez aussi des petits conseils quand vous sentez le truc.
4: Voilà, exactement, on a des coachings, on a de toute façon la meilleure expérience c'est la scène, donc les gens viennent chanter et typiquement cette année 4 talents de la saison actuelle, saison 15 de The Voice, se sont issus des castings du The Voice Café,
2: donc ça montre
4: que c'est révélateur pour les événements qui sont organisés au The Voice Café.
3: Bravo mon cher Guillaume, bravo, donc Guillaume Boudot, directeur marketing événementiel du The Voice Café à Villeneuve-d'Ascq, bravo. Voilà, peut-être que les talents de demain sont peut-être chez vous. Merci infiniment mon cher Guillaume et à très bientôt.

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2: Allez, partons gaiement vers la deuxième demi-heure de votre talk show du dimanche. Alors ici, c'est comme la messe du dimanche,
3: mais non, pas pareil.
2: Sinon, c'est la même chose. Dans un instant, on va parler discrimination à l'embauche des seniors. Il faut bosser plus, mais passer 50 ans, on veut plus de nous. Alors comment qu'est-ce qu'on fait, dis-moi? On va en parler dans un instant. Et votre tribu est là, notre enfant de la télé, Nicolas Malabeuf, et notre spécialiste web, Fabien Hémot. Vous êtes encore jeune, vous, n'avez pas peur de tout
4: moi,
2: ça.
4: Moi, ici, mais... c'est mon premier travail, en
2: ici,
4: plus.
2: Ici, c'est ton premier boulot, bravo. Mon Nico. C'est fou, hein, ça, hein, mon Fabinou. Ah, oui. Le jour, il y a des potes à Fabien qui sont venus. Et alors, ah, oui. Le coup de pelle, hein, quand oh même, là non là. Il y a un coup de pelle.
4: Je ne dis rien. Qu'est-ce qu'il y a?
5: Non, mais... Moi, je n'ai plus d'amis. C'est officiel.
2: Non, mais c'est terrible. Tu sais, quand t'avances dans l'âge et que t'as pas vu tes amis depuis longtemps, quand tu les revois, des fois, il y en a qui ont une gueule. Tu dis, enfin, je suis pas aussi proche que. Je suis pas aussi vieux. Hein.
4: Non, mais après, comment... Fabien est très bien conservé. Alors, Fabien. Il faut le dire.
2: Mais il y en avait qui avaient des coups de pelle, des amis.
4: Je pensais que c'était le père de ses potes, moi.
2: On les embrasse. Ils nous écoutent encore.
5: Ah, bah là, ils nous écoutent plus.
2: Mais il y avait certains coups de pelle.
5: Non.
2: Bon, alors. Réagissez sur le groupe.
5: Réagissez sur mes amis, sur le groupe Facebook. Youpi la vie avec Willy Revelli. Ça, c'est le nom du groupe. C'est complètement gratuit. Le sondage du dimanche à l'occasion de la fête des voisins qui est ce vendredi. Et qu'est-ce qui vous énerve, tiens, le plus chez votre voisin? Donc on a beaucoup de commentaires. Phil vient de poster comme Willy, je ne parle à personne. Tous des cons.
2: Que des cons. Ah oui, d'habiter dans mon immeuble alors peut-être. Que des cons.
5: Francis, j'ai des voisins crado qui nous attirent des rats.
4: Oh, quel horreur.
5: Qui m'a écrit aussi ceux qui déplacent les meubles comme si
2: ah, oui.
5: En pleine nuit. C'est horrible. Et pour plus de 20% sur le groupe, chez des voisins trop curieux.
2: Ah oui, c'est curieux. Ah d'accord.
5: Okay. Ouais, donc continue à réagir. C'est complètement
2: gratuit.
5: J'aime
2: bien le truc des voisins. Peut-être qu'on le refera aussi samedi prochain. J'adore ça.
5: Le groupe Facebook, c'est Youpi la vie avec Willy Revelli.
2: Voilà. Et puis 0810 055 056. Appelez-nous, tiens, si vous avez aussi des voisins cons, tout ça. Réagir aux impôts, si vous avez du mal à bosser, passer 50 ans, ou voir un petit coucou. 0810 055 056. Et vous repartez.
4: Dans 25 minutes, l'un d'entre vous va remporter 100 € de carburant.
2: Mon Dieu, dans 25 minutes, quel stress. Mais d'abord, si vous n'avez pas suivi l'actu, pas de panique. L'actu vous suit. Il est temps pour moi de mettre
6: les points sur les i.
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2: Et on commence avec un point Patrick Bruel. Ma bite. Oh. Hier, la ville de Liège en Belgique a décidé... Pardon. Hier, la ville de Liège en Belgique a décidé de suspendre la citoyenneté d'honneur de Patrick Bruel. Liège le suspend. Bah, c'est normal, il a quand même poussé le bouchon un peu loin. Après, selon ses accusatrices, c'est pas sa citoyenneté d'honneur qu'il faudrait suspendre. C'est Patrick Bruel lui-même et par les couilles. En Thaïlande, un groupe de 22 moines bouddhistes a été arrêté avec 110 kilos de cannabis. Et oui, et pourtant, la bœuf ne fait pas le moine. Mais leur avocat va plaider non coupable. Ils auraient confondu Bédo et Bouddha. La députée écolo Sandrine Rousseau propose de renommer entrecôte cadavre de vache. Oh. Bah oui, bonne idée. Pourquoi pas aussi renommer miel par jus de fion d'abeille et renommer impôt par braquage. L'aéroport international de Palm Beach en Floride s'appellera aéroport Donald Trump dès le 9 juillet. La différence entre un avion et la cote de popularité de Trump aux USA, c'est que la cote de popularité de Trump, elle ne décolle pas. Après, je connais un président français qui a fait l'inverse. Il avait pris le nom de l'aéroport international Charles de Gaulle. En Haute-Garonne, un cobra à lunettes venimeux échappé d'on ne sait où est activement recherché dans la ville de Castelginest. Il y a donc actuellement deux serpents dangereux en liberté en France. Le cobra dans la banlieue de Toulouse et la teub de Patrick Bruel. Oh. Pour le faire revenir au bercail, il ne reste plus qu'à trouver un charmeur de teub. Aujourd'hui, c'est la journée mondiale de la tortue. Pardon. C'est la journée mondiale de la tortue. Voilà, j'y vais à son rythme, maintenant on va pas comprendre. La tortue qui était d'ailleurs le surnom de Bernadette Chirac, qui a fêté cette semaine ses 93 ans. Elle qui a lancé l'opération Piège jaune, on doit être plus dans l'opération Couche jaune.
5: Là, oh non.
2: Ah bah si, il y a 3 ans, j'avais adoré le film Bernadette, moi, avec Catherine Deneuve dans le rôle de Bernadette Chirac. Ah ouais, c'est bien la preuve qu'une vieille vaut Deneuve. Enfin, la question du jour. L'aéroport de Palm Beach s'appellera donc aéroport Donald Trump. Est-ce qu'en hommage à la nourriture préférée du président, les avions se poseront sur un tarmac Donald's? Vous avez 2 heures. Allez, heureusement, dans 221 jours, c'est fini 2026.
5: Bravo.
2: Voilà. Voilà mes amis, voilà et bon anniversaire Bernadette Chirac, donc 93 ans. 93 ans. Allez, si vous n'avez pas, peut-être que vous n'allez pas bien là, le moral et les impôts.
5: 93 ans.
2: 93 ans, ça va pas bien, mais j'ai la solution pour vous. Quand je vous dirai à vous, vous allez me faire un padababababa et ça ira beaucoup mieux.
5: C'est pas bien, il y a les impôts.
2: Pour
5: payer.
2: C'est pas bien.
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2: À vous. Là, ça va beaucoup mieux.
5: Là, j'ai envie de payer les impôts.
2: Là, on a envie de payer. Mes amis, dans un instant, on va parler travail des seniors. C'est galère de bosser, passer.

0: Ah, il veut pas y aller.
1: Non,
0: hein.
1: Non, non.
0: Ah, il veut pas y aller. Parce qu'on parlait, pendant Thierry Pasteur. Merci Thierry, excusez-moi, on n'a pas écouté ce que tu as raconté. Mais ça avait l'air intéressant. Mais on parlait du film Michael, que je suis allé voir trois fois.
2: J'y suis allé.
0: Fabinet y est allé.
2: Ah, j'ai adoré.
0: Il a adoré. Pourtant, t'es pas fan.
2: Non, c'est pour ça que j'ai appris plein de choses du coup.
0: Voilà. Et Nico, il veut pas y aller.
3: Je reconnais le talent, mais voilà, j'ai jamais été fan.
0: Mais enfin, tu peux y aller quand même.
2: Ces chansons.
0: Voilà, les chansons et les tubes. Ah, on va tirer à voir le biopic sur Thierry Pasteur.
3: Ah, ça, je préfère.
0: Voilà.
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0: Allez, ouvrons notre nouveau dossier. Bonjour Jean-Jacques Richard.
5: Bonjour.
0: Est-ce que vous êtes allé voir le film Michael, Jean-Jacques Richard? Non.
5: Non, pas encore.
0: Allez, on va discuter quand même, mais attention. Hein. Bienvenue ici, vous êtes l'auteur du livre Je suis vieux et je vous emmerde. J'adore ce titre, aux éditions Librinova. Un véritable coup de gueule que vous passez contre une société qui ne veut plus de seniors au boulot. Alors, c'est tiré de votre parcours en deux mots. Hein. Votre société dépose le bilan après le Covid. Vous aviez quoi, 52, 53 ans, en pleine forme, diplômé, une
5: 55 ans,
0: diplômé, une belle carrière, vous pensiez trouver du boulot facilement, et là, bim, la douche froide. Expliquez-nous.
5: Et là, effectivement, c'est la douche froide. J'envoie 33 CV, avec bien évidemment en cochant toutes les cases,
0: ouais.
5: en ayant pris le grand soin d'adapter mon CV à chaque candidature, ainsi de suite, dans les règles de l'art.
0: Et puis là, rien, quoi.
5: Aucune réponse.
0: Non, mais le pire, c'est aucune réponse, c'est ce que vous disiez, quoi.
5: Aucune réponse.
0: Voilà.
5: Aucune réponse.
0: Voilà,
5: zéro réponse.
0: Voilà, vous dites, hein,
5: en fin de compte, c'est ce silence qui a déclenché une forme de colère, et puis ce fameux post « Je suis vieux et je vous emmerde » qui a fait beaucoup de bruit sur LinkedIn.
0: Ouais.
5: C'est le silence qui m'a véritablement agacé.
0: Ouais, c'est ça, vous dites le silence a envahi ma confiance, quoi.

0: il doit avoir 2000 ans, quoi. Oh, bah, alors que c'est illégal, alors, c'est illégal de faire ça en plus, hein.
1: Absolument, c'est de la discrimination pure et simple. L'algorithme est malin et les entreprises, et certaines entreprises, je ne vais pas surtout pas faire de généralité, mais certaines entreprises sont malines. Elles vont chercher les dates de diplôme. Ah. Même si vous ne mettez pas votre âge sur le CV, ainsi de suite, ou votre photo, en allant chercher les dates de diplôme, eh bien, vous rendez compte, vous pouvez calculer, l'algorithme calcule immédiatement, en quelques millièmes de seconde, votre âge.
0: Et il y a des préjugés donc liés à l'âge au travail. C'est quoi ces préjugés, Jean-Jacques ?
1: Ah ben c'est trop cher, trop peu rigide, trop expérimenté. Vous vous rendez compte,
2: c'est dingue, ça.
1: Vous avez des recruteurs qui vous disent vous êtes trop expérimenté. Ça veut dire quoi ? Vraiment ? Donc c'est plein de mais vous le dites très bien, c'est plein de préjugés. Les préjugés que les seniors ne pourraient pas collaborer avec des juniors. Et ça vient d'où ? On a élevé des enfants, on s'est adapté à une société qui a été vraiment hyper mouvante pendant des années. On a traversé des crises et on pourrait pas s'adapter. Ouais. Au contraire, je dirais même que les seniors sont les rois de l'adaptation. Ouais. Et puis, on s'adapte, on n'a plus d'ego, on a. Voilà.
0: Et puis c'est comme s'il y avait la prime à l'expérience n'existait pas, quoi. Oh.
1: Ah mais elle n'existe plus du tout.
0: Elle n'existe plus.
1: Pour certaines entreprises, c'est la prime à la jeunesse. Alors attention,
0: c'est
1: moi
0: très
1: dans
0: bien
1: mon
0: aussi,
1: discours,
0: bien
1: je
0: sûr.
1: Suis extrêmement, je suis extrêmement bien carré sûr. Dans mon discours. Il n'y a pas d'opposition bien avec sûr. La jeunesse. Ah, aucune bien sûr, opposition. Bien c'est une complémentarité.
2: C'est ça. Voilà,
1: une entreprise qui réussit, c'est une mixité entre de la jeunesse et de l'expérience.
0: Regardez-nous.
2: On est la preuve.
0: Regardez-nous dans cette émission, mais effectivement, je suis
1: absolument. Absolument, c'est pour ça que j'étais ravi de répondre à votre invitation.
0: Mais pourtant, là, on n'a pas le choix, parce qu'avec le recul de l'âge du départ à la retraite, il va bien falloir en embaucher des seniors. Donc vous dites quoi ? Tiens, par exemple, vous aviez un employeur devant vous, là, vous lui diriez quoi ? Parce que c'est à lui, là, de faire les choses, là.
1: Ce que je viens de vous dire à l'instant, c'est de la mixité. Il faut de la mixité. On parle de pyramide des âges. Mmh. En haut de la pyramide, vous avez des seniors. Et les seniors sont très peu représentés dans l'entreprise. Il faut créer des silos. Des silos dans l'entreprise, à savoir que chaque tranche d'âge puisse être représentée de manière équivalente.
0: Ouais.
1: C'est l'équilibre. On doit une entreprise doit rechercher l'équilibre et pas l'opposition et pas la jeunesse est super.
0: Oui, qu'on soit tous ensemble, bordel, tous ensemble. Jean-Jacques,
1: absolument.
0: Restez avec nous une petite seconde. Je vous présente Corinne. Ça va, Corinne ?
3: Oui, bonjour Willy. Bonjour tout le monde.
0: Ça va, ma coco ?
3: Oui, ça va, je suis exactement d'accord avec lui. Plusieurs CV envoyés, toujours pas de réponse.
0: Et tu peux nous donner ton âge, Corinne, à peu près
3: 57.
0: 57 ans. Et ça fait combien de temps que tu essaies de trouver du boulot ?
3: J'ai du travail, moi, c'est à mi-temps, mais je recherche autre chose pour avoir plus d'heures et avoir un meilleur salaire. Dès que j'envoie des CV, je vois bien que ça répond pas. Ou j'ai des entretiens et il n'y a pas de suite, quoi. Il n'y a rien.
0: Parce que toi tu sens, Corinne, que dès l'entretien, tu sens que ça va pas le faire parce que t'as 57 ans. Tu le sens, ça ?
3: Il le laisse pas trop voir parce que c'est de la discrimination, mais je pense que... On le ressent de toute façon.
0: Tu recherches quoi ? C'est quoi comme boulot que tu recherches ?
3: Moi, je cherche un poste de secrétaire, mais avec plus d'heures, parce que là, je fais que 20 heures par semaine.
0: Et c'est où ? Tu es où ? Dans quel coin ?
3: Moi, je suis à côté d'Issoire, dans le Puy-de-Dôme.
0: Bon, alors, à Issoire, dans le Puy-de-Dôme, si vous cherchez une secrétaire, du coup, il faudrait quelques heures en plus, c'est ça, de tes 20 heures, ou un plein temps ?
3: Ou un plein temps. Avec plus d'heures, ou même dans la vente,
0: alors,
3: dans le commerce, n'importe.
0: Alors, même dans la vente, allez, appelez-nous, embauchez-nous. Je m'y engage, je vous promets qu'elle est bien. Je mets tout.
2: Je me porte garant.
0: Tu fais pas la con, Corinne, après, s'il te plaît.
3: Non, promis. Ouais.
0: Alors je me porte garant de Corinne. Donc j'étais à Issoire dans le Puy-de-Dôme.
2: Appelez-nous,
0: Corinne, elle mérite de travailler. Jean-Jacques Richard, vous faites quoi là maintenant ? Vous bossez maintenant ? Oui.
1: Alors j'ai retrouvé un emploi que j'ai quitté. Aujourd'hui j'écris, je navigue.
0: Bravo pour ce coup de gueule. Je suis vieux et je vous emmerde aux éditions Librinova. Merci infiniment d'être passé nous voir. Bravo. Et effectivement, dis donc, la France, on est

0: mauvais élève pour l'emploi des 55-64 ans. On est 17e des États dans l'Union Européenne, t'imagines?
1: Absolument.
0: Incroyable. Merci mon Jean-Jacques, merci beaucoup, passez un bon dimanche.
2: Merci Willy, à bientôt, vous aussi.
0: Et on embrasse Corinne également, tu repars avec ta sélection pour la carte
3: carburant.
0: Exactement, on parle de quoi avec toi dans un instant mon bon Nicolas?
3: Eh bien tous aux abris, je vais sortir mes bagues jaunes dans un instant.
2: Mais tu ne les habilles pas.
0: C'est pour ça.
3: Vous allez être impressionné.
0: C'est pour ça qu'il est célibataire. On savait qu'il y avait un problème.
2: Les balles jaunes, ça ne tire pas.
0: Tout de suite.
2: Moi, ça me fait pareil.
0: Ah non,
2: ça
0: chie. Il y a un motif, j'ai des balles jaunes. Quoi? T'as pas envie d'y jeter un coup d'œil?
2: Oh non.
0: Voici Lola Young.

0: Young. Merci. Eh oui, merci.
1: Merci beaucoup.
0: Merci de rien.
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0: Ah, 12h49, quand il y en a mal,
4: il y a mal à bœuf.
0: Nicolas Malabœuf, on prend de la télé à l'heure.
5: Eh bien, aujourd'hui s'ouvre la 125e édition de Roland Garros. On va donc parler rugby. La première fois que les caméras de télévision se sont installées à Roland Garros, c'était en 1946. Et alors, ça avait porté chance. Cette année-là, c'était un Français qui avait remporté le tournoi. Ça n'arrive plus. Il s'appelait Marcel Bernard.
6: Au stade de Roland Garros, finale des championnats de France internationaux de tennis. Marcel Bernard à gauche entre sur le court en compagnie de son adversaire le Tchèque Drobny. Et le match commence. Marcel Bernard d'abord au fond du court perd les deux premiers sets. Puis il monte au filet.
5: Rendez-vous compte, c'était il y a 80 ans. Et alors les récompenses étaient bien moindres qu'aujourd'hui. Marcel Bernard avait remporté des bons d'achat pour des articles de sport, ainsi qu'une médaille en métal argenté, mais qui n'était pas prête lors de sa victoire, donc il l'avait reçue quelques mois plus tard seulement. Et alors ce n'est qu'en 1960 que la télé retransmet en direct la finale de Roland. Elle oppose l'Italien Pietrangeli au Chilien Ayala. La finale était commentée par Georges Decaune. Et alors lors du match, l'Italien menait 2-7-1. Le suspense était à son comble, mais le match dure plus longtemps que prévu. Donc Decaune tente d'appeler la régie pour savoir s'il continue la retransmission.
7: Pietrangeli mène par 3-6, 6-3. 6-4. Je ne sais pas très bien ce que je dois faire vis-à-vis de la régie de la télévision. Je demande une seconde pour prendre mon casque et appeler le quart, de façon à ce que je sache si je dois continuer. Alors, est-ce que vous m'entendez dans le quart, s'il vous plaît ? Est-ce que je continue ? Bon, nous sommes en train de demander des directives à Cognac. Bien entendu, je pense que nous sommes tout à fait disposés à rester, mais je pense qu'il y a un tas de programmes qui sont prévus depuis fort longtemps.
5: Et donc le match avait été interrompu, les Français n'ont jamais pu voir la fin du match, et le lendemain, des dizaines de milliers de téléspectateurs avaient envoyé des lettres pour rouspéter contre cette interruption. Et alors cette année, c'est le tout dernier tournoi de Gaël Monfils, qui n'était pas très bavard quand Nelson Monfort le questionnait.
8: Gaël, bonjour et bienvenue, allais-je dire, sur ce cours central que vous connaissez bien, mais le problème c'est que vous ne le connaissez pas de récemment. Hein. Comment vous sentez-vous ?
9: Je me sens bien.
8: Ah, on va pas faire trop long.
0: Non.
5: Merci Nelson. Et alors, à Roland Garros, il y a même eu des émissions qui ont été délocalisées. En l'an 2000, Michel Drucker avait les pieds dans la terre battue pour inaugurer le cours central avec son émission Tapis Rouge sur France 2.
10: Bonsoir à tous, bienvenue à Roland Garros, le plus beau central sur terre battue du monde. Monsieur Chirac va l'inaugurer demain. Et ce soir, vous êtes les premiers à le voir de près. Et pour commencer ce tapis rouge exceptionnel, c'est sa grande rentrée, Michel Sardou.
5: Sous une pluie battante, Michel Sardou avait ouvert la soirée en interprétant chanteur de jazz. Puis Drucker recevait des joueurs de tennis et des artistes, notamment Hardy, Dutronc, Bruel, Cabrel, Michel Leb aussi. Il y avait même eu un duo entre Hélène Ségara et Pierre Perret, c'est original. Et Obispo était confondu avec André Agassi. Et enfin, le petit potin sonore.
0: Précise bien de quoi il s'agit.
5: Oui, alors celle que vous entendez, c'est la Russe Maria Sharapova qui joue au tennis. Un de ses cris a été enregistré à 101 décibels. Wow, c'est plus bruyant qu'une tondeuse à gazon.
0: Eh ça
5: me rappelle des
0: soirées. Est-ce qu'on parlait des voisins là, est-ce qu'il y en a qui sont disposés par ça,
11: oui,
0: par les tac-tac,
11: non, on n'a pas eu de ça, mais par contre Gwen nous a envoyé un message. Gwen à elle, moi j'ai pas de soucis avec mon voisin, je l'ai épousé il y a 6 ans.
0: Ah,
11: ça c'est beau, ça.
0: Voilà,
11: on l'embrasse.
0: Tous entre voisins. Est-ce que vous connaissez Bugs Matter?
11: Ah non.
0: Bah, tant mieux, on en parle juste après ça.
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2: De retour ici, si vous voulez déjeuner chez vous, on passe à table tous ensemble le samedi et le dimanche en direct entre midi et 13h. Mais vite, ce sont les 5 dernières minutes.
3: Ah,
2: déjà 5 minutes d'avance, c'est les 5 dernières minutes. Alors, zoom sur une bonne initiative avant de partir. Bonjour Grégory Loïs.
4: Bonjour.
2: Bienvenue ici, mon cher Grégory. Vous êtes le directeur adjoint du programme Viginature. Et avec une application qui s'appelle Bugs Matter, vous demandez aux automobilistes qui le souhaitent de participer à une étude. Laquelle ?
4: Ouais. Alors, en fait, c'est hyper simple. C'est un suivi des populations d'insectes volants.
2: Ouais.
4: C'est une idée qu'on a piquée aux Anglais avec leur accord.
2: Ouais.
4: Il s'agit, avant chaque trajet, de nettoyer sa plaque avant,
2: voilà,
4: d'activer l'application, de faire son trajet, et en fin de trajet, de prendre une photo de la plaque pour regarder s'il y a des impacts dessus.
2: Voilà. Donc, avant de partir, on nettoie sa plaque d'immatriculation, on fait son trajet, en arrivant, on photographie la plaque pour voir donc les insectes, le nombre d'impacts, les impacts d'insectes qu'il y a eu dessus. On peut en tirer quoi comme conclusion de ça, quand on voit ces impacts ?
4: Alors en fait, il y a à peu près 40 millions d'automobilistes en France, il y a un peu plus d'1 milliard de kilomètres de voies carrossables, et donc on a des échantillonnages un peu partout, c'est un peu comme des coups d'épuisette d'un insecte volant, des coups d'épuisette de filet à papillon, si vous voulez, et on va en tirer des variations d'abondance au cours de la saison, au cours des journées, et surtout dans les paysages traversés. Et donc on va pouvoir voir quels sont les endroits où on a plus ou moins d'insectes.
2: Ah, voilà.
4: Et comme c'est un projet qu'on va faire sur plusieurs années, tout au fil des années.
2: Voilà, donc c'est que les insectes, un morceau de sanglier ou de cycliste, ça ne marche pas. C'est que les insectes.
4: Non. Voilà, que les insectes.
2: Voilà, donc l'application, donc elle voit le nombre de kilomètres parcourus, s'il pleuvait, si c'était la nuit, etc. Les trucs comme ça, voilà.
4: Tout à fait.
2: Voilà. Et donc ça donne une indication donc sur le, on va dire la santé, le nombre des insectes, parce que des insectes, le fait qu'il y en ait moins. Pour nous humains, ça signifie quoi pour nous les êtres
4: humains ? Pour nous humains, ça signifie que c'est pas une super bonne nouvelle. D'une part, il y a à peu près 70% de ce qu'on mange qui a bénéficié d'un insecte pour la pollinisation, donc la fructification et la reproduction des plantes.
2: Ouais.
4: Ensuite, les insectes, ils participent beaucoup à la décomposition de la matière organique, donc du recyclage. Ouais. Et puis eux-mêmes, ils sont le socle, si vous voulez, de tout un tas d'autres bestioles qui se nourrissent d'insectes, donc ça fait des effondrements en cascade. Mmh. Et enfin, le dernier truc, c'est que finalement, il semblerait que les insectes, c'est la meilleure protection contre les insectes. Les insectes auxiliaires sont des gros contrôleurs des populations des insectes ravageurs.
2: Voilà. Et donc, vous parliez des Anglais, parce qu'il y a eu ce programme-là en 2021 au Royaume-Uni. Il en était sorti. C'est ça la conclusion qu'on était sorti, c'est qu'effectivement il y avait moins d'insectes.
4: Ouais, tout à fait. En fait, sur les 4 années, alors c'est une conclusion que pour l'instant c'est encore en cours d'analyse. Mmh. C'est des traitements un peu compliqués au niveau statistique. Mmh. Et donc ils ont publié un rapport en mettant leurs premières conclusions. Et les premiers constats qu'ils font, c'est moins 20% d'insectes par an pour 4 années consécutives. Donc c'est assez drastique comme déclin. Hein.
2: Ouais.
4: Et donc ce serait bien qu'on ait les données sur le continent, donc en France,
2: mais
4: je pense que ça va essaimer dans les autres pays parce que les Anglais sont vraiment prêts, ils nous ont assistés pour la traduction.
2: Mmh. Donc pour
4: ils sont prêts à disséminer le projet.
2: Voilà. Pour le moment, vous avez quoi, 13 000 personnes, un peu plus de, presque 15 000.
4: C'est 13 000 personnes. 13 000. On a déjà près de 300 000 kilomètres parcourus. Hein, ça prend pas mal.
2: Mais on espère en avoir encore un petit peu plus. Voilà.
4: Voilà, c'est ça. Là, il y a des grands week-ends. Il va y avoir les départs en vacances. Alors, ça s'arrête fin septembre.
2: Fin septembre,
4: parce qu'après, il faut des insectes. Ouais. Alors, peut-être que les années prochaines, on va continuer jusqu'à fin octobre parce qu'il fait quand même un peu meilleur dans le sud de la France et en Angleterre.
2: Exactement.
4: Mais jusqu'à fin septembre, il faudra profiter des trajets, des congés, etc.
2: Donc, ça s'appelle. Ça s'appelle
4: Bugs Matter.
2: Voilà, l'application s'appelle Bugs Matter, B-U-G-S, plus loin, M-A-D-T-E-R. Voilà, si vous voulez donc participer à ce programme.
4: Peut-être qu'on peut passer un petit message aux entreprises qui ont des flottes, on est prêt à coopérer.
2: Ah voilà, c'est ça.
3: Super.
2: C'est une bonne idée. Merci mon cher Grégory. Grégory Loïs, directeur adjoint du programme Viginature, qui met donc en application l'application Bugs Matter pour compter les insectes.
3: Bravo.
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3: Bonjour et bienvenue dans votre magazine Ma France par ici, les économies. Alors maintenant, vous le connaissez, notre objectif. Hein, chaque semaine, c'est de vous redonner du pouvoir d'achat. Aujourd'hui, on va partir en vacances ensemble. Chouette, mais quels moyens de transport? Quelles assurances? Quels sont les bons plans du moment? On va tout vous dire avec notre invité. Bonjour Sophie Kouan.
4: Bonjour Valère, bonjour à tous.
3: Vous êtes rédactrice en chef adjointe des hors-série de 60 millions de consommateurs. Je vous propose pour commencer de répondre à une première question de Françoise qui vit dans la Vienne.
5: Bonjour Françoise, j'habite dans la Vienne, juste à côté du Futuroscope. Alors nous, pour voyager sans galère, quand on part en vacances, en général, on prend des locations du dimanche au dimanche. On fait ça depuis très longtemps. Comme ça, il y a moins de monde sur les routes, on est tranquille et surtout, il n'y a pas les camions à doubler. On prévoit aussi un pique-nique dans la voiture, comme ça, on s'arrête où on veut parce que c'est pas toujours facile de trouver un endroit pour acheter à manger. Et puis comme ça, on perd moins de temps. Sinon, maintenant qu'on n'a plus d'enfants à charge, on part aussi en dehors des vacances scolaires, un grand avantage, parce qu'il y a moins de monde et on peut louer au dernier moment selon la météo, on va à tel ou tel endroit. Et puis en plus, c'est moins cher. Voilà nos petits conseils du jour.
3: Oui, c'est vrai Françoise que ce sont des conseils, c'est pas vraiment une question, vous faites bien de le préciser. Merci en tout cas pour votre témoignage. Alors Sophie Kouan, partir le dimanche, un petit encas dans la voiture et hors vacances scolaires, là on est pas mal côté pouvoir d'achat ou pas?
4: Ah, Françoise, elle a tout bon et puis surtout elle est flexible. Et ça, la flexibilité dans les dates, c'est essentiel si on veut des bons plans pour les vacances. Évidemment, l'important c'est aussi de bien intégrer tous les coûts de ces moyens de transport quand on projette un petit peu ses vacances. Pas seulement se dire je vais prendre le train d'un point A à un point B, mais il faut se rendre jusqu'au train, il faut compter parfois les bagages quand on prend un avion, le prix du parking, le métro, et tout ça, ça vous fait votre enveloppe réelle pour le transport. C'est important parce que typiquement le coût des bagages, notamment aérien, ça alourdit fortement la note. Un bagage en soute, par exemple, c'est entre 18 et 130 euros, selon les compagnies. Donc c'est pas rien.
3: Oui, c'est vrai. Il y a beaucoup de frais cachés, c'est un peu ce que vous dites, mais on va y revenir. Sophie Kouan, vous êtes rédactrice en chef adjointe des hors-série de 60 millions de consommateurs. On va évoquer donc tous les sujets utiles pour profiter de nos vacances sans se ruiner cet été, si bien sûr on a la chance de partir, en commençant peut-être donc par le moyen de transport, justement. Comment on décide d'y aller de telle ou telle façon pour pas se ruiner justement d'un point A à un point B?
4: Alors, il y a plusieurs choses à prendre en compte. D'une part, est-ce que vous êtes seul ou en couple ou vous avez des enfants? Tout de suite, en termes de volume de bagages, ça va pas être la même chose et la quantité de bagages va peser sur le budget du transport. Prendre en compte les différents coûts annexes. Par exemple, un coût typique, les Ouigo qui sont le moyen de transport le plus économique, le tarif low cost de la SNCF, eh bien, quand vous avez des bagages supplémentaires, vous devez payer un surcoût. Ça c'est une chose à intégrer.
3: Ça veut dire que finalement, avant de décider du moyen de transport, il faut prendre le temps de comparer, c'est ça l'idéal?
4: Oui, alors vous parlez à une journaliste de 60 millions de consommateurs, donc évidemment la comparaison des différents produits, elle est essentielle et ça vous permettra vraiment de savoir où vous allez. Je parlais tout à l'heure du Ouigo, on peut même comparer au sein de la SNCF un tarif Ouigo et un tarif sur un TGV Inouï qui est réputé être plus cher, suivant la destination et le jour où vous allez le prendre, vous n'aurez pas forcément des tarifs si avantageux que ça en Ouigo.
3: Donc premier message, prendre le temps nécessaire avant, anticiper, comparer, notamment sur les moyens de transport. Bon, on est souvent attaché à la voiture aussi en France, notamment quand on part pas trop loin, les destinations un peu stars, notamment pour l'été. D'abord c'est la France, il y a aussi l'Espagne, l'Italie, c'est vrai qu'on peut imaginer y aller en voiture. Est-ce que c'est un bon choix budget?
4: Alors ça reste un bon choix de budget malgré les hausses de coûts récentes du carburant. Là encore, c'est intéressant de faire des simulations, mais en particulier pour les familles, on a parlé de la question des bagages, mais la question des équipements encombrants comme la poussette, ça permet aussi d'alléger la note de ce côté-là. Bon, pour les couples et les personnes seules, là encore on a fait des simulations, c'est nettement moins intéressant de prendre la voiture. On pourra éventuellement aller vers le covoiturage qui permet...
3: Oui, ça c'est pas mal.
4: Voilà, c'est une solution pour alléger...
3: Quand on n'est que deux dans la voiture, quand on a une place ou deux.
4: Absolument. Néanmoins, vous ferez vraiment des économies d'échelle en prenant une solution à laquelle on pense pas toujours, le car. Il faut savoir que les compagnies de car n'ont pas du tout répercuté les hausses de coûts du carburant. Et là, vous allez avoir des tarifs qui sont facilement 3 fois moins chers qu'une voiture, beaucoup moins chers que le train, avec parfois des trajets qui sont moins longs que le train. Donc, c'est une solution à envisager.
3: Et puis, on peut partir assez loin en bus. Hein. Moi, je me rappelle de mes années étudiantes, j'avais fait Avignon, Tanger, j'imaginais en bus.
4: Ah oui, moi, j'étais allée à Prague. Donc, vous voyez.
3: Non, c'est vrai qu'on peut aller loin en bus. Tiens, effectivement. C'est un autre type intéressant. Pour réserver des billets d'avion ou de train, bon, il commence à être tard hein, pour les vacances d'été, mais est-ce qu'on peut quand même faire des bonnes affaires en dernière minute?
4: Oui, bon, il faut quand même reconnaître qu'en dernière minute, c'est moins facile de faire des bonnes affaires, à moins d'être comme Françoise, votre auditrice du début, qui est flexible. C'est-à-dire, si vous êtes flexible, que vous pouvez partir en semaine sur des trains moins fréquentés, là, vous aurez des chances d'avoir encore des billets pas trop chers. En revanche, si vous partez en pleine période scolaire un samedi, remontez vos manches pour prendre des trains pas chers en dernière minute.
3: Vous savez, quand on achète des billets de train, d'avion, d'ailleurs de bus, hein, mais surtout train et avion, Sophie Kwan, on a souvent, maintenant, on nous propose des assurances annulation. Alors sans doute parce que dans ce cas-là, on peut changer d'avis, se faire rembourser, mais c'est pas très clair cette histoire-là. Est-ce qu'il faut prendre une assurance annulation? Est-ce qu'on a le droit d'annuler? Comment s'y retrouver?
4: Alors, bah évidemment, vous avez le droit d'annuler. Sur les Ouigo, l'annulation n'est pas possible. Hein. Vous ne pouvez que vous faire rembourser, échanger les billets, pardon. Mais attention, quand vous prenez une assurance annulation, c'est pas j'ai changé d'avis, je vais prendre une autre date. Le changement d'avis n'est pas couvert par l'annulation, hein, hélas. Les annulations, c'est très encadré. C'est décès dans votre famille, maladie impactant gravement un autre membre de la famille, un licenciement, une catastrophe naturelle. Et ça, il va falloir le prouver, notamment au niveau de la maladie. Ne sont pas couverts les maladies qui se déclarent alors que vous aviez déjà une maladie chronique, par exemple. Vous avez un diabète, vous faites une hypoglycémie importante. Ça, c'est la conséquence d'une maladie qui existait déjà. L'assurance annulation ne fonctionnera pas non plus. Donc attention, l'assurance annulation, elle a quand même beaucoup de limites.
3: Oui, c'est ça. Faut pas la prendre comme ça, en se disant c'est bon, comme ça je suis libre, quoi, en gros. Notre carte bancaire, elle peut aussi jouer le rôle d'une assurance, hein, si on a payé avec.
4: Absolument. C'est même quelque chose qu'il faut regarder avant même de partir en voyage, c'est de faire le point sur les garanties des cartes bancaires. Elles peuvent faire beaucoup de choses. Les possesseurs notamment de la carte Visa et de la carte Mastercard haut de gamme ont des garanties assez fortes. Hein. Vous pouvez vous faire rembourser 5 000 euros avec la Visa, 10 000 euros avec la Mastercard avec un problème d'annulation de dernière minute. Elle donne même lieu à des indemnités si c'est le transporteur qui a annulé. C'est-à-dire récemment, on a eu des lecteurs qui se sont plaints de la compagnie Volotea qui avait annulé des vols de dernière minute. Eh bien ça, typiquement, la carte bancaire, si vous avez payé avec, peut vous couvrir. Elle peut même vous indemniser un petit peu plus en cas de perte de bagages par une compagnie aérienne.
3: Si on part à l'étranger, c'est bien d'avoir notre carte vitale européenne. Hein. J'ai découvert ça et ça permet de voir des frais éventuellement médicaux pris en charge.
4: Absolument. Alors c'est une carte gratuite que vous demandez à votre caisse d'assurance maladie. Alors prévoyez quand même 3 semaines de délai pour l'obtenir. Et elle est intéressante parce que dans les pays européens, elle vous permet d'être pris en charge dans les mêmes conditions que l'assuré du pays, à condition évidemment d'être soigné par un professionnel de santé du service public. Et à ce moment-là, vous paierez le même type de somme qu'en France, par exemple.
3: Et pour rester à l'étranger, il faut faire attention aussi aux forfaits téléphoniques et puis aux frais bancaires. Hein, parce que dès l'instant qu'on passe une frontière, on peut se voir appliquer une surfacturation sur ces deux outils du quotidien, le téléphone et la carte bancaire.
4: Oui, les surfacturations sont fréquentes, mais attention, il faut faire le distinguo entre la zone Europe, la zone économique européenne à laquelle on inclut la Norvège, l'Islande et le Liechtenstein. Dans cette zone-là, il n'y a pas de frais supplémentaires, c'est interdit au niveau des forfaits téléphoniques. Ça inclut souvent dans les forfaits le Royaume-Uni, par exemple. Mais la Serbie ou même la Suisse ne sont pas dans les forfaits. Donc attention, si vous allez dans ces pays-là, vérifiez votre couverture ou prenez une couverture supplémentaire. Pour les frais bancaires, c'est la même chose. En zone euro, vous n'aurez pas de frais bancaires supplémentaires si vous tirez de l'argent ou si vous payez avec votre carte. En revanche, dès que vous sortez de la zone euro, ça peut douiller oui, assez fortement puisque vous allez avoir des frais fixes plus des frais au pourcentage des sommes dépensées. Donc là, une petite astuce, c'est de penser aux banques en ligne avec lesquelles il y a quasiment pas de frais quand on est à l'étranger.
3: Rapidement, dans votre hors-série Vacances et week-ends sans galère, vous avez comparé les modes de transport sur des destinations stars et vous évoquez souvent des prix cachés. Vous en parliez un peu tout à l'heure, vous pouvez nous rebriefer rapidement ?
4: Ah oui, alors méfiez-vous du prix d'appel de 34 € pour un Paris-Barcelone, par exemple, hein, dans une compagnie low cost. Alors évidemment, ça fait rêver, mais il faut savoir que le bagage cabine va coûter entre 8 et 60 €. Le bagage cabine, c'est une toute petite valise. Le bagage en soute, il coûtera entre 80 et 130 €. Vous serez facturé si vous voulez être à côté de vos enfants ou à côté de votre mari ou de votre femme dans l'avion. Donc voyez, si vous ajoutez toutes ces tous ces frais, ça va être vraiment une facture importante.
3: Quand on se déplace en voiture, c'est pas toujours facile de se garer. Alors pourquoi ne pas louer un emplacement chez un particulier, par exemple ? Bonjour Geoffroy de Villepin.
6: Bonjour, enchanté, merci pour votre invitation.
3: Bienvenue, vous êtes fondateur de Casa Park. Quel service est-ce que vous proposez ?
6: Alors, casapark.fr, c'est un service qui permet à des voyageurs de se garer deux fois moins cher chez l'habitant, partout en France et dom-tom également, à proximité donc des aéroports, des gares TGV et également donc des ports où quand on a un ferry à prendre, par exemple, pour une île.
3: Ça veut dire que vous proposez à des particuliers de mettre à disposition un emplacement pour que d'autres particuliers y garent leur véhicule, quoi.
6: Exactement, donc ça peut être un jardin, une cour intérieure, un parking extérieur, un garage privatif. Et une fois garé, en fait, l'hôte, nous on les appelle les hôtes, hein, les particuliers qui accueillent donc des voyageurs, une fois garé, vous emmène à destination et viennent vous rechercher au retour. Deux fois moins cher que le parking.

0: Donc on est vraiment sur un emplacement où on met un véhicule et on le laisse pendant la durée du séjour. On est d'accord que c'est pas un parking où on vient trois fois par jour et qu'on utilise tout au long de la journée.
1: Voilà. On le laisse tout à fait la durée de séjour. En moyenne, c'est 7 jours, mais ça peut être 3 semaines, 4 jours, un week-end. Voilà, où on bénéficie de cette solution casapark.fr.
0: Et cette solution, elle est plutôt valable donc quoi, dans des endroits très touristiques? Est-ce qu'il y a des lieux en particulier où il y a à la fois besoin d'offres et de la demande?
1: Oui, tout à fait. Alors, c'est souvent des hubs de mobilité, là où on n'arrive plus à se garer, tout simplement. Donc, ça peut être à proximité donc des aéroports comme Roissy, Beauvais, Orly, Nantes également, en Bretagne ou dans le sud de la France. Mais ça peut être aussi à proximité de certaines villes très touristiques, des plages, des stations de ski. Voilà, dès qu'il y a, en fait, si vous voulez, un bateau à prendre, un train à prendre, vous voyez, ça vient finalement solutionner aussi la congestion. Vous savez, quand on a des bouchons, là on sait où se garer, on sait qu'on va on va se garer chez un autre Casapark.
0: Merci beaucoup Geoffroy de Villepin, vous êtes fondateur même de Casapark, c'est donc casapark.fr. Merci d'avoir accepté notre invitation. Rapidement, Sophie Kouane, rédactrice en chef adjointe des hors-séries de 60 millions de consommateurs, le logement le moins cher quand on part en vacances?
2: Chez l'habitant, effectivement, via soit les gîtes, soit les plateformes, ça peut être intéressant. Là encore, il faut comparer les plateformes entre elles.
0: Et le camping, c'est pas mal aussi, ça marche bien, non?
2: Ah oui, le camping, à condition de partir en tente ou en caravane, ça peut être vraiment très peu cher. Ouais. En revanche, si vous optez pour un mobilhome, là, ça peut être beaucoup plus important comme facture.
0: Non, le vrai camping, effectivement. Le mobilhome, c'est un peu la maison.
2: Le camping avec la tente, oui, vous pouvez avoir des emplacements vraiment pas chers dans des beaux sites et même en pleine saison.
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0: En version magazine, le samedi, le thème aujourd'hui, des vacances sans se ruiner, avec Sophie Kouane, rédactrice en chef adjointe des hors-séries de 60 millions de consommateurs. Il y en a un là qui vient de sortir, il est en kiosque d'ailleurs, et vous nous y parlez de tourisme, de vacances, mais avec l'œil du pro de la consommation, et donc ça nous aide à mieux choisir, mieux être guidé. Et puis on va accueillir aussi Nicolas Labat, bonjour.
4: Bonjour.
0: Vous êtes fondateur d'Anol. Qu'est-ce que c'est Anol? Donc A-N-O-2-L-E.
4: Oui, alors Anol.com, c'est le premier et le seul site qui réunit l'échange et la garde de maison. Le principe est simple, vous allez d'abord créer votre annonce, soit dans la catégorie échanger si vous souhaitez échanger une maison, un appartement, un camping-car ou un mobilhome, soit dans la catégorie garder si vous souhaitez garder des maisons, soit dans la catégorie faire garder si vous avez besoin de faire garder votre maison ou votre appartement. Ensuite, vous allez contacter les propriétaires des annonces qui vous intéressent en utilisant la messagerie sécurisée du site. Et lorsqu'un échange ou une garde est envisagé, il ne vous reste plus qu'à compléter et valider le contrat d'échange ou de garde, toujours sur le site.
0: Là, on est d'accord que dans ce cas de figure, il n'y a pas d'échange financier entre les particuliers. Il y a peut-être un abonnement à votre plateforme et c'est tout ensuite?
4: Oui. Oui, il y a juste un abonnement donc qui est à 150 euros par an. Il permet d'accéder à toutes les fonctionnalités du site, comme la messagerie par exemple. Les échanges et les gardes sont illimités. Si vous ne réalisez pas d'échange ou de garde l'année de votre abonnement, l'année suivante est offerte.
0: Et juste une question là, vous parlez d'échange, pardon, vous parlez d'échange de maisons. Est-ce qu'il faut échanger les maisons en même temps ou il y a un système de points au niveau de la plateforme comme on peut le voir avec d'autres acteurs qu'on avait pu recevoir ici?
4: Oui, alors il y a un système de points, donc c'est les nuitées. Vous pouvez réaliser donc un échange non réciproque.
0: C'est ça.
4: Donc, par exemple, si un membre A souhaite aller chez B et que B n'est pas forcément disponible à cette période, il peut utiliser le système de nuitée pour accueillir A et ensuite les dépenser pour aller chez C. Donc c'est un système de points, c'est une nuitée égale une nuit pour une personne.
0: C'est hyper clair et donc c'est anol.com. Merci beaucoup Nicolas Labat pour cette présentation, c'est hyper intéressant et l'échange de maisons fait partie des solutions. L'économie collaborative d'ailleurs en général, non Sophie Kouane, fait partie des solutions pour trouver notamment un logement pas cher entre particuliers.
2: L'échange de maisons c'est de plus en plus plébiscité puisqu'effectivement ça permet de faire diminuer très fortement le

0: le coût des vacances. Oui. Alors bon, il faut passer le cap de prêter sa maison à des inconnus. Voilà. Une fois que vous avez passé ce cap-là et que vous avez retiré de vos placards les affaires pour laisser place aux affaires de vos invités finalement,
1: oui, c'est ça.
0: Vous pouvez effectivement réduire considérablement la facture, découvrir d'autres pays et finalement le coût, toutes les plateformes demandent un coût d'inscription, hein, celle de Hanol est dans la fourchette des 130 à 150 euros par an, ce qui est quand même un coût très modique pour un logement de vacances.
1: Moi c'est génial, moi cet été je pars en Hollande en échange de maison pendant 3 semaines, je ne serai jamais allé dans cette région. Et c'est ça qui est super avec l'échange de maison, c'est que ça permet de visiter des régions parfois un peu moins touristiques. Voilà. Et donc vraiment l'échange de maison, je pense que c'est une vraie solution budget pour bien se loger. Alors si vous le voulez bien, Sophie Kouane, rédactrice en chef adjointe des hors-série de 60 millions de consommateurs, avant de nous quitter, vous allez vous prêter au jeu de notre quiz, le vrai faux, pour finir avec les idées claires sur ce thème des vacances. Vrai ou faux, réserver un billet d'avion le mardi permet toujours de payer moins cher?
0: Non, c'est faux, c'est une légende urbaine.
1: C'est noté. Les assurances de carte bancaire couvrent automatiquement tous les problèmes en vacances?
0: Eh ben là, non, non plus, hélas, on aimerait. Hein.
1: Les compagnies low cost facturent parfois les bagages cabine, vrai ou faux?
0: Alors c'est faux, elles les facturent toujours.
1: C'est à noter, ça fait
0: partie. Oui, le bagage cabine, c'est le bagage qui est dans les compartiments au-dessus de vous. Le seul qui n'est pas facturé, c'est le tout petit sac que vous mettez sous le siège.
1: Ah oui, là, faut vraiment le savoir. Bon, on peut utiliser ces chèques vacances uniquement pour payer un hôtel, vrai ou faux?
0: Bah faux, on peut l'utiliser pour plein de prestations différentes. C'est vraiment valable dans beaucoup d'endroits.
1: Vrai ou faux, en Europe, on peut utiliser son téléphone sans hors forfait dans tous les cas?
0: Alors c'est vrai, c'est un des meilleurs moyens pour faire. Enfin, c'est sauf si en Europe vous considérez l'Europe géographique et que vous incluez la Suisse, par exemple.
1: Et puis vrai ou faux, prendre une assurance annulation est toujours indispensable pour un billet de train ou d'avion?
0: Ben non, si vous avez une carte bancaire, ce sera vraiment inutile de prendre une assurance supplémentaire.
1: Et vous nous le disiez à juste titre, attention, il ne faut pas penser que prendre une assurance annulation qui coûte de l'argent va permettre d'annuler n'importe comment. Quoi. Il y a plein de conditions restrictives.
0: Ah, il faut toujours lire les petites notes en bas de page.
1: Merci beaucoup en tout cas pour vos éclairages, Sophie Kouane. Je le rappelle,
0: merci,
1: vous êtes rédac, chef adjointe des hors-série de 60 millions de consommateurs. Je ne fais pas la liaison puisqu'il y a un H, n'est-ce pas? Voilà. J'espère qu'en tout cas vous y voyez plus clair, vous qui nous avez écoutés. 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Alors la semaine prochaine, soyez à l'écoute, on va s'occuper de nos plantes, fleurs et potagers. Et puis j'attends vos questions par ici, leséconomies@radiofrance.com.

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1: Bonjour à tous et bienvenue dans Ça tourne, l'émission cinéma sur votre radio ici. Et aujourd'hui, j'ai le plaisir de recevoir une immense figure du cinéma français. Elle nous revient fraîchement du Festival de Cannes, où elle a présenté son dernier film en tant qu'actrice et réalisatrice. Bonjour Agnès Jaoui.
2: Bonjour.
1: Et merci d'être avec nous et surtout bravo pour ce film merveilleux, L'Objet du délit, qui sort mercredi au cinéma. Je le dis clairement, moi je suis assez sincère sur mes ressentis. C'est l'un des meilleurs films que j'ai vu cette année. Donc vraiment félicitations, j'encourage tout le monde à aller le voir mercredi prochain. Donc un petit mot de l'histoire, elle nous embarque dans les coulisses d'un opéra de Mozart, Les Noces de Figaro. Alors déjà les répétitions sont sport entre les désirs d'une metteuse en scène qui ne connaît rien à l'opéra, des chanteurs aux égos surdimensionnés, des techniciens à cran, mais ça tourne vraiment au drame lorsqu'éclate une accusation d'agression sexuelle.
3: C'est la situation aussi attristée.
4: Ça ne m'étonne pas de lui là.
5: Ah bah voilà.
6: Mirabel veut inscrire dans la mise en scène une image forte du patriarcat.
7: Donc il en faut deux en plus.
8: Deux, plus quoi?
9: Deux bites. Elle veut plus de bites.
10: Si vous voulez bien vous adosser à la colonne de gauche, par exemple.
11: Vous voulez que je casse la colonne?
12: Non mais on peut pas continuer comme ça, faut qu'il soit remplacé, c'est tout.
13: Et on est quelques jours de la première.
14: Moi j'ai les yeux fixés sur mon conducteur. Donc j'ai rien vu.
15: De toute façon, il s'agit pas de toi, Igor.
16: Je vais te ramener, d'accord?
17: C'est à cause de MeToo que les mecs ils osent plus conclure.
16: À cause de qui?
1: Extrait du film L'Objet du délit de et avec Agnès Jaoui qui est notre invitée aujourd'hui. Vous avez choisi de tourner ce film donc l'été dernier au cœur du Luberon. En vous replongeant dans les souvenirs de ce tournage et peut-être en fermant les yeux, Agnès Jaoui, quelle est la première image du décor ou du paysage qui vous revient en tête?
2: Les clairières de Lacoste. C'est mon frère Laurent Jaoui qui nous a fait découvrir parce qu'il habite la région et c'est vrai que c'est somptueux, c'est grandiose, c'est minéral. Avec le scope ça va parfaitement et avec un opéra du 18e aussi parce que justement ça lui enlève peut-être le côté sucré ou de d'antan. En tout cas c'est voilà.
1: Dans un théâtre poussiéreux.
2: Oui oui exactement.
1: Ça dépoussière.
2: Exactement.
1: Pourquoi ce choix de tourner au cœur d'une carrière naturelle?
2: Le premier opéra que j'ai mis en scène, c'est Tosca, et c'était dans le cadre d'une production qui s'appelait Opéra en plein air. C'est du spectacle vivant, mais alors quand on est en extérieur, c'est encore plus vivant, forcément, puisqu'il y a les éléments, parce que tout s'en mêle. Bon, bref, je tenais à ce que ce se passe en extérieur, et je suis allée là, et je me suis dit, mais oui, il faut que ce soit justement... dans ces carrières, parce que pour tout ce que j'ai dit avant,
1: c'est où la lumière est incroyable aussi, suivant
2: la lumière
1: journée.
2: Est incroyable, les pierres elles prennent des nuances différentes les unes, selon l'ordre du jour, et puis je sais pas, tout est, c'est très beau, c'est très beau, ça va toutes ces lignes verticales par rapport au scope, par rapport
1: au scope,
2: le format pardon du tournage, ça rythme le paysage, ça rythme l'image, enfin c'est assez exceptionnel comme endroit et méconnu complètement, donc
1: oui c'est vrai,
2: c'est l'autre intérêt évidemment.
1: Ça donnera peut-être envie aux gens de venir découvrir. Et il paraît, Agnès Jaoui, que tourner sous votre direction est un pur bonheur. D'ailleurs, je cite Daniel Auteuil qui dit que ça a été divin. Il paraît que vous prenez autant soin des acteurs que des équipes techniques. Alors c'est ce qu'on va demander à notre métier de l'ombre du jour qui est à vos côtés. Bonjour Arnaud Foller.
18: Bonjour.
1: Vous êtes régisseur général pour le cinéma. C'est comment déjà de tourner avec Agnès Jaoui?
18: Comme vous dites.
1: C'est divin.
18: C'est divin. Je vais reprendre vos mots, elle prend soin de ses comédiens et de son équipe technique. Voilà, ça a été un vrai plaisir, elle a fédéré un effet de troupe, comme on peut avoir au théâtre, même si j'ai jamais pratiqué le théâtre. Et ça a été un bonheur tous les jours, les nuits aussi, parce qu'on a fait des nuits.
1: Ah bah oui, c'est vrai qu'il y a des scènes
18: dans ses carrières, et du coup, forcément, on a envie de se surpasser pour qu'elle puisse réaliser vraiment le film qu'elle souhaite.
1: Agnès, c'est qui pour vous Arnaud Foller?
2: C'est hyper important la régie. Alors c'est tous les postes sont importants au cinéma. C'est ça qui est bouleversant. Moi, je dis ça parce que vraiment il y a des moments où je suis très émue de voir un Massino pousser l'Adoli. Enfin, c'est très beau de voir un travail d'équipe. Et des gens qui sont justement dans l'ombre, ou en tout cas de l'autre côté, qu'on voit pas dans la lumière, mais qui sont tout aussi impliqués, parce que je pense que sans passion, on ne fait pas ce métier. Parce que les gens de la régie, c'est les premiers sur le terrain. Enfin, après, mais c'est les premiers et les derniers. C'est être au courant de tout, c'est être au service de tout et de tout le monde. Enfin, c'est vraiment répondre.

0: pour avoir les autorisations pour tourner aux carrières et mettre tout en place pour que tout le monde, que ce soit l'équipe technique ou artistique, puisse être à l'aise et travailler correctement.
1: Ah oui, parce que le paysage des carrières devait être assez défiguré. Il y a plein de camions et tout pour l'arrivée d'un tournage.
0: Bah, c'est ça, c'est de faire en sorte que les camions soient là sans qu'on puisse les voir pour qu'Agnès puisse tourner partout où elle veut. C'est mettre en place tout ce qu'on appelle le HMC, donc habillage, maquillage, coiffure, pour que tous les comédiens et que tout le staff soient confortables et puissent être préparés correctement. Toute la logistique pour l'équipe décoration, parce qu'il y a eu un gros travail de déco sur ce film et sur ce décor-là, qui sont arrivés 2 mois avant le début de tournage.
1: Ah oui, d'accord. Vous avez investi les carrières.
0: On a investi les carrières 2 mois avant pour qu'ils fassent toute la construction des décors. C'est ça, c'est être couteau suisse, c'est au service de l'équipe, au service des comédiens. Mon métier, je trouve qu'il est bien fait quand personne ne me dit rien.
1: D'accord.
0: Quand la journée se déroule et que personne m'a rien dit, c'est que j'ai bien fait mon boulot.
1: Régisseur général, c'est le chef de la régie, en gros.
0: Oui.
1: Comment on devient régisseur général pour le cinéma? Il y a une formation, une école?
0: Il n'y a pas d'école de régie, il y a des écoles de production, il y a des formations pour faire de la production. Moi, je suis rentré via un oncle qui était dans le métier et j'ai appris sur le tas.
1: C'est beaucoup comme ça, non? Oui. Dans les métiers techniques au cinéma.
0: Oui. Il y a le son et la caméra, c'est vraiment très spécifique. Donc, il y a des formations et des écoles. Mais tout le reste de nos métiers, on sert encore de l'oral et de la transmission sur le terrain.
1: Pour en revenir, Agnès Jaoui, au fait que vous prenez soin des équipes, j'ai appris aussi que chaque matin, vous organisiez des séances de relaxation, des exercices de respiration avec vos équipes. C'est vrai, ça?
2: Oui, c'est vrai. Comme ça, tout le monde est concerné. Tout le monde est ensemble et traité exactement à égalité, même si encore une fois un tournage c'est très hiérarchisé, mais c'est un moment où là tout le monde est ensemble, tout le monde est considéré et concerné, y compris les figurants quand il y en a. Je me dis que c'est bien qu'on respire ensemble, que justement dans un tournage où le temps est compté, où c'est toujours très speed, alors on a vite fait de s'énerver pour rien, et là pareil c'est pas très efficace et c'est très contre-productif, donc juste le temps du coup d'écouter des fois les oiseaux fois, et de se dire qu'on peut quand même prendre le temps, on a toujours le temps de pas s'énerver ou de réfléchir, et c'est pas si grave, on fait un métier génial, ça change la donne, moi je trouve.
1: Vous avez participé à ces exercices
0: bien
1: de respiration,
0: sûr,
1: Arnaud?
0: Oui,
1: la première fois que vous faisiez ça sur un tournage?
0: J'ai participé comme toute l'équipe, tous les comédiens, tout le monde à ces séances, et ça fédère. Et effectivement, le fait d'être ensemble, d'écouter, de réécouter, même si on l'a lu la feuille de service, le déroulement de la journée, ça pose quelque chose et ça permet à tout le monde de partir sur une journée, je pense, tout le monde du même pied.
1: Agnès Jaoui, vous interprétez donc une grande cantatrice dans ce film, à l'image de Aya Edara ou Tiphaine Davio. Même si vous savez chanter, vous avez été doublée. Comment ça se passe pour faire croire qu'on est chanteuse d'opéra?
2: C'est pas un J'ai été doublée à moitié.
1: Il y
2: a aussi de ma voix quand même.
1: Oui, c'est vrai.
2: C'est vrai que c'est Julia Baumier, notamment les aigus, tout ça, qui a aussi enregistré ma voix, si je puis dire. Enfin, voilà, c'est nos deux voix mélangées, grâce à Katia Boutin, un autre... métier de l'ombre, puisque elle travaille au montage son.
1: J'imagine que c'est pas juste du playback basique, en fait, quand on veut se faire passer pour une chanteuse d'opéra.
2: Oui et non, enfin oui, mais c'est aussi effectivement beaucoup dans le corps, vous sentez pas en se tenant pas droit, parce que la respiration aussi, elle est capitale.
1: Ah, mais pour le
2: coup. Elle est pas prise de la même façon. D'ailleurs, souvent, on fait des respirations beaucoup plus courtes. Enfin, on a des phrases musicales qu'on n'arrive pas du tout à tenir comme une chanteuse professionnelle. Et des fois, elles ont dû revenir, les chanteuses, pour respirer un peu plus que ce qu'elles font, elles, naturellement.
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1: Ça tourne avec l'actrice et réalisatrice Agnès Jaoui qui nous conte les coulisses de tournage de son excellent nouveau film L'Objet du délit, en compagnie de son régisseur général Arnaud Foller. Et c'est l'heure de passer à vos souvenirs sensoriels de tournage. Agnès Jaoui, quelle odeur retenez-vous de ce tournage dans les carrières de Lacoste?
2: Un truc qui sent le cumin, les immortels, ça s'appelle.
1: Une fleur.
2: Ouais, c'est une fleur qui s'appelle immortelle aussi et qui a un parfum mais insensé.
1: Et qui vous rappelle donc ce tournage.
2: Ouais.
1: Arnaud Foller, quel est le son qui vous a marqué pendant le tournage de L'Objet du délit?
0: La bande son du film, c'est surtout d'avoir eu le privilège d'être présent avec l'ingénieur du son, Yvan Dumas, quand il a enregistré cette

0: prise de son, on s'est retrouvé un soir tout seul dans les carrières, plus personne, tout le monde était parti, et on était tous les trois avec son perchman à juste être posé dans les carrières et à entendre
1: les noces de Figaro.
0: Les noces de Figaro, c'était splendide.
1: Quel accessoire ou objet retenez-vous de ce tournage?
2: Ah bah,
1: je me doute de ce que
2: vous. Oui, les phallus.
1: Non, mais alors on peut en dire un mot de ces colonnes qu'on voit sur l'affiche, dans la bande-annonce, on spoil pas trop. Ça a été un choix dès le départ d'avoir.
2: Je me souviens. Après, j'avais vu une mise en scène des noces où il y avait comme ça. Et là, ils étaient dans des phallus, mais en mousse. Il y avait des gens dedans et ils se baladaient un peu partout. Il y avait même un vagin à un moment sur scène. Enfin bon, alors je l'ai pas fait. Mais c'est vrai que tout d'un coup, ça m'est venu et je me suis dit, alors là, c'est pas le même genre de phallus. Oui, il y avait toute cette métaphore sur la virilité. Enfin, sur le masculin, quoi. Qu'est-ce qu'on en fait?
1: Là, en l'occurrence, on l'expose sur scène. Ils sont fabriqués en quoi?
2: Ben les premiers c'était du
0: polystyrène.
2: Du polystyrène, mais il était hyper lourd quand même. Ah non, il était pas si lourd, mais quand même.
0: Mais c'est toute la patine et
2: c'est ça. Ben t'as raison.
1: C'est bien fait.
2: Et les seconds c'était une espèce de mousse. Ouais. Ils faisaient leur vie, on peut dire. À un moment, on les retrouvait complètement.
1: Et qu'est-ce que ça devient des accessoires de tournage comme ça? Est-ce que c'est détruit? Est-ce que vous les récupérez pour chez vous? Est-ce que...
2: Ben on a essayé de les refourguer.
0: On a essayé.
2: Et
0: ça a été stocké.
2: Et voilà, la production en a pris un ou deux dans la boîte de prod.
1: Comme vous êtes déco.
2: Et puis il en reste, hein, si vous voulez. Pour votre jardin.
1: Les phallus sont au placard, donc.
2: Ouais.
1: Agnès Jaoui, avec quoi avez-vous envie que les spectateurs repartent après avoir vu votre film?
2: Avec l'envie de parler avec les autres, de débattre. Et puis Mozart dans la tête, bien sûr.
1: Bien sûr. L'objet du délice est mercredi prochain au cinéma avec Daniel Auteuil, Tiphaine Daviau, Aya Idara, Jacques Weber, Claire Schuss, Patrick Mille, Lucie Gallo. Quel beau casting. Vous vous êtes fait plaisir. Ça devait être incroyable, non, le tournage avec toutes ces
2: troupes de théâtre. Ce qui est incroyable, c'est qu'ils étaient tous aussi gentils que excellents acteurs et actrices. Donc ça a été un grand bonheur.
1: Et donc, vous êtes aussi dans ce film et à la tête de sa réalisation. Merci infiniment, Agnès Jaoui, d'avoir été avec nous. Bravo pour ce film choral qui traite, je le rappelle, d'un sujet brûlant d'actualité avec autant de finesse que d'humour et que vous dédiez à Jean-Pierre Bacri. Merci à Anne Foller d'avoir été avec nous et nous avoir présenté votre métier de régisseur général.
0: Merci à vous.
1: Vous repartez en tournage?
0: Je suis en prépa actuellement, oui.
1: Oui, vous bossez tout le temps. Les métiers techniques sont tout le temps en tournage. On le sait parce que c'est compliqué de les avoir en plateau ici.
0: On essaye.
1: Ça tourne, c'est terminé pour aujourd'hui et ça revient la semaine prochaine avec Aya Idara qui sera notre invitée pour le film Mata qui elle aussi revient du festival de Cannes, évidemment. Très belle journée à l'écoute de votre radio ici.

Un titre qui restera résolument l'un des plus grands succès porté par Michel Sardou dans les années 80. Souvenez-vous de Musulmane et que vous retrouviez ce matin ici. Est-ce qu'on

0: Ah, le jingle qui repart ou qui repart pas, Enzo? Allez, on est reparti, c'est parti. Voilà.
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0: Ici, dès 6h, pour votre réveil de fête des mamans, nous sommes là, absolument, c'est-à-dire l'équipe de votre dimanche. Fabien à la rédaction en chef, Enzo à la technique, au standard Dylan pour vous accueillir aujourd'hui, et Valentine Letesse pour l'actualité. Bonjour Valentine.
3: Bonjour François-Xavier, bonjour à tous.
0: Dans l'actu ce matin, la fête dans un nuage de fumigène.
3: Le Paris Saint-Germain garde sa couronne, deuxième sacre en Ligue des champions de foot, suivi d'une nuit parfois tendue dans certaines villes de France.
0: Détails et reportages dans un instant.
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0: Dimanche 31 mai, très beau début de journée. Ici, il est 6h, bonjour. Les infos, Valentine, à la une, la fierté, la joie et les larmes.
3: Paris, champion d'Europe, après 120 minutes proches de l'asphyxie et un suspense jusqu'à la toute dernière seconde.
4: Pour ce pénalty, peut-être au vainqueur et emmener dans les étoiles le Paris Saint-Germain une nouvelle fois. Mathieu Sarkola face à Gabriel. Ça va, oui!
3: L'émotion de notre journaliste Bruno Salomon, grâce à qui vous avez vécu en direct hier soir sur votre radio ici et sur ici.fr, le deuxième sacre consécutif du Paris Saint-Germain en Ligue des champions de foot, depuis la Puskás Arena de Budapest, mais aussi dans les fan zones et dans l'antre du Paris Saint-Germain et Massarango, le Parc des Princes et ses 48 000 supporters.
5: Les refrains, on commence à les connaître. Ce sont les mêmes que l'an dernier. Mais il y a cette année une nouvelle expression.
6: Back to back.
7: Back to back, c'est magnifique.
6: Back to back, merci l'équipe.
5: Back to back, deux sacres d'affilée. Seuls 8 clubs l'ont fait avant le PSG.
7: De faire un back to back qui n'est pas arrivé depuis le Real de Zidane, enfin, vraiment ça nous inscrit au 21e siècle comme un club historique.
5: Rare en Europe et inédit en France.
8: Il y avait Marseille qui faisait les à jamais les premiers et tout. C'est bon là maintenant on est à deux de toute façon, donc il ne peut plus rien dire.
5: Une deuxième étoile rendue d'autant plus savoureuse par le scénario du match et des tirs au but.
8: Penalty, ça a été incroyable. J'ai vu tout le monde, ils étaient pas bien, ils étaient tous pas bien et j'ai crié, je me suis cassé la voix, j'ai des acouphènes de ouf.
5: Et les supporters parisiens ne sont pas rassasiés.
9: D'autant plus avec la nouvelle version de la Ligue des Champions. Je pense qu'il n'y a pas beaucoup de clubs qui reproduiront ce qu'on a fait.
10: Et on va encore ramener d'autres et encore.
5: Hormis le Real Madrid il y a 10 ans, il faut remonter aux années 70 pour voir un club remporter 3 fois de suite la Ligue des Champions.
3: Une deuxième étoile sur le maillot du PSG. Moins brillante ce matin après des violences dans une quinzaine de villes de France. 416 interpellations au total et 7 policiers blessés dont un grave dans la ville d'Agen. Premier bilan dressé dans la nuit par le ministre de l'Intérieur, Laurent Nunez, qui n'a pas l'intention malgré tout de gâcher la fête ce dimanche.
11: Il n'y aura pas de remise en cause des festivités qui vont se tenir sur le Champ de Mars. C'est un autre événement. Vous prenez l'exemple de ce qui s'est passé dans Paris. Aujourd'hui, vous avez eu plusieurs rassemblements festifs dont la très grande majorité se sont bien passés. Et d'ailleurs, vous noterez qu'il y a eu 4 tentatives de blocage du périphérique qui, à chaque fois, ont entraîné des interventions extrêmement rapides des forces de l'ordre qui ont débloqué systématiquement la situation. Le trophée va être exposé pour les supporters du Paris Saint-Germain sur le Champ de Mars où 90 000 personnes sont attendues. Avec un périmètre de protection, c'est-à-dire pour rentrer, il faudra être fouillé. Donc ça n'est pas le même événement. Donc il n'y a pas de raison de ne pas maintenir la manifestation sur le Champ de Mars.
3: La parade des footballeurs face à la Tour Eiffel, c'est à partir de 14h.
0: Et dans une atmosphère plus respirable ce dimanche, Valentine.
3: Oui, les premiers orages d'hier après-midi ont entraîné une chute bienvenue des températures. C'est la fin de ces vigilances oranges, la canicule. Plus aucun département n'est concerné ce matin après plusieurs jours de chaleur record.
0: 6h03 sur votre radio ici, un investissement spectaculaire.
3: 75 milliards d'euros pour construire dans le nord de la France des data centers, des centaines de serveurs informatiques dédiés à l'intelligence artificielle. L'investissement du japonais SoftBank est tout simplement, selon son président, le plus important en Europe pour cette technologie. Et si la France a tiré son épingle du jeu, c'est grâce à la production d'électricité particulièrement abondante sur notre territoire, décarbonée à 95% et indispensable à ses serveurs. Et puis il y a l'inestimable, l'amour de sa maman.

0: C'est la fête des mères, Cupaya Guerrero, et les enfants ont tout préparé.
1: Certains sont sûrs de ne pas gâcher la surprise, comme Lou et César.
2: Une robe, mais elle savait le cadeau. On va y aller dans le magasin avec elle.
1: Il y a aussi ce qui a été soigneusement préparé à l'école.
3: Un porte-clés, des lettres, des poésies.
2: En protection, j'avais fait des cadeaux pour la fête des pères et la fête des mères.
1: Au-delà des cadeaux, ils ont surtout un message à lui faire passer.
4: J'adore maman. T'es la meilleure maman et tu dois rester comme ça.
1: On continue notre petite balade. Je croise Carla, 6 ans, en robe d'été, qui tient la main de sa maman. Alors, pourquoi c'est la meilleure?
5: Elle m'achète des coloriages de Stitch.
1: C'est aussi avec maman qu'on passe nos meilleurs moments, comme nous raconte Aïlia, 5 ans et demi.
6: Les moments où on est allé voir les papillons, ils ressemblaient comme des fleurs qui volaient.
1: Et comme en amour, on ne compte pas.
7: J'ai déjà fait un cadeau, mais je vais lui en faire un autre. J'ai préparé tout seul.
1: Alors, pour toutes les mamans...
8: Je t'aime maman.
9: Je t'aime maman.
10: Je t'aime maman.
1: Et pas besoin d'attendre la fête des mères pour le leur dire. Bonne fête à toutes les mamans.
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0: Allez, je le redis. Allez-y. Bonne fête, maman.
12: Voilà.
0: Bonne fête à toutes les mamans.
12: Faut qu'on le dise. Voilà, vous avez été contrainte et forcée, Valentine Le Tesse. C'est fou quand même, ces gens.
0: Je vais pas le faire tous les jours.
12: Là, voilà,
0: on l'adore, d'accord. On l'embrasse. La météo, François-Xavier, ça y est, c'est la fin de cet épisode caniculaire.
12: Oui, Valentine, nous avons cette air océanique arrivée par la façade ouest du pays. Ces dernières heures, il embarque avec lui de l'humidité qui occasionne en ce dimanche une grisaille assez présente sur la moitié nord, surtout du côté de la Bretagne et de la Normandie, mais aussi du sud de la Gironde jusqu'au Pays Basque, où l'on retrouve d'ailleurs à nos entrées maritimes déjà présentes hier samedi. Et puis en après-midi, ce sont les orages, vous l'avez dit, qui prennent de nouveau le relais avec ces coups de tonnerre qui vont se faire entendre à l'est entre la Saône-et-Loire et la Drôme. Dans nos autres régions, un temps calme et plutôt ensoleillé. Pour vos températures du dimanche, on se rapproche donc des normes de saison avec le clap de fin de la canicule. En matinée, nous avons donc 19 degrés pour Aurillac, 20 degrés à Biarritz, 21 à Roubaix, 23 à Chaumont, 24 pour Bourges, 27 à Bastia, 28 à Nîmes, et en après-midi des valeurs échelonnées entre 23 et 30 degrés. On atteindra un pic quand même à 33 degrés, ce sera du côté de Montpellier où vous nous écoutez bien sûr sur votre radio locale. 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
12: Aux côtés de Tears for Fears, Duran Duran ou encore Depeche Mode, cette formation britannique qui a démarré en 1981 est véritablement l'un des porte-étendards du mouvement New Wave. Vous les connaissez sous le nom de Talk Talk, et pour votre réveil du dimanche, retrouvez leur immense classique It's My Life sur votre radio ici.

0: accompagner les premières minutes de votre dimanche de fête des mamans, un grand classique. Il est signé Talk Talk, It's My Life sur votre radio ici.
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0: Reconnaissons-le, Valentine, nous passons beaucoup de temps assis au travail, dans les transports et aussi à la maison.
3: Assis et donc immobile. Mmh. Du coup, aujourd'hui, un défi et pas n'importe lequel. Le défi 30.2.
0: 30.2 minutes pour être en forme. À relever par vous, ce fameux défi est fixé bien sûr par notre coach Nordin Atam. On le retrouve à 6h15. Et puis après les États-Unis, cap sur Taïwan pour le youtubeur Hugo Décrypte. Une destination, vous le savez, qui vit sous la menace constante d'une invasion militaire de la Chine. Nouveau magazine à découvrir ce soir à 20h45 sur France 5. Il s'appelle En tension à Taïwan avec Hugo Décrypte. Un format de 30 minutes, original et percutant, dans la droite lignée du style Hugo Décrypte. On le retrouve à 6h20 au micro de Patrice Gascoin pour vos coulisses télé. Et puis pour la musique de votre dimanche matin, se prépare Jacques Higelin, ça rime. Oui, un petit brin de poésie ce matin, sorti du chapeau, mais surtout tombé du ciel, évidemment, ce sera sur votre radio ici, juste avant les infos de 6h30. À ma montre, et pour le moment, il est 6h11, tout de suite, une actu de vos territoires. Merci d'ailleurs à l'équipe d'ici Mayenne, qui nous apprend, Valentine, que la commune de Parnay-sur-Roc, qui est située à quelques kilomètres de Laval, va s'essayer l'été prochain aux caisses à savon.
3: Ah oui, les tacos, vous voulez dire.
0: Exactement, ces fameux tacos, comme on les appelle aussi. Alors, première édition de Parnay en fait des caisses, vous allez tout comprendre. Notez bien quand même dans votre agenda. Avant toute chose, ça va se passer le dimanche 5 juillet. Et à cette occasion, pilotes et bolides amateurs vont prendre le départ près du terrain de foot local pour une course absolument mémorable à bord de ce qui est, on le rappelle, un véhicule sans moteur, hein, Valentine, on est d'accord, et qui se déplace par la seule force de la pesanteur sur une piste en pente.
3: Excusez-moi, j'étais déjà en voiture. En bref, le 5 juillet, vous ramenez juste votre bonne humeur et la gravité s'occupera du reste.
0: Mmh, absolument, pour un spectacle sur une ou plutôt des pentes savonneuses, bien sûr.
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0: Un volume 2 disponible depuis la semaine dernière. Seconde partie donc du nouvel album de Pascal Obispo, Héritage, et ce duo surprise avec Francis Cabrel. Vous découvrez ce matin Il faudrait que pleuve l'amour grâce à votre radio ici à 6h13. Bienvenue à vous.

0: meilleures nouveautés de votre printemps 2026 sont bien sûr sur votre radio ici, la preuve dès votre réveil ce matin. En duo Pascal Obispo, Francis Cabrel, il faudrait que pleuve l'amour. À 6h16, en pleine forme, grâce à des gestes simples au quotidien et surtout grâce à notre coach Nordine Attab. Bonjour Nordine.
1: Bonjour.
0: Et si on se dimanche, on ne vous demandait pas de faire du sport, mais simplement de vous lever. Et oui, parce que Nordine, vous nous lancez ce matin un défi simple qui est attesté dès maintenant.
1: On passe beaucoup de temps assis, au travail, dans les transports, à la maison. Bref, nous restons trop souvent, trop longtemps, sans bouger. Alors aujourd'hui, je vous propose un petit défi, le défi 30.2. Qu'est-ce que c'est ? Toutes les 30 minutes, vous vous levez pendant 2 minutes. Pas besoin de tenue de sport, pas besoin de matériel. Juste se lever et bouger un peu. Et ce, du matin au soir, à partir du moment où vous vous levez, jusqu'à l'heure de se coucher. Et peu importe l'endroit où vous êtes. Alors bien sûr, durant ces 2 minutes, on va pas rester statique, hein. Par exemple, vous pouvez effectuer de la marche active, sur place ou dans la pièce. Pendant 2 minutes, vous marchez, vous vous déplacez et vous relancez le corps. Et grâce à ça, vous allez améliorer la circulation sanguine. Bref, c'est un réveil musculaire et bien entendu, ça dure 2 minutes.
0: C'est cohérent jusque-là. Mais seulement 2 minutes, Nordine, ça change vraiment quelque chose ?
1: Alors oui, parce que c'est répété plusieurs fois dans la journée. On casse les temps d'inactivité, on relance la circulation sanguine et on réveille les muscles. Et surtout, on remet du mouvement dans une journée trop souvent figée. Alors, ça me donne une idée de... Autre défi, alors toujours à l'intérieur de ces 2 minutes-là, mais cette fois-ci pour pouvoir délier le haut du corps. Et pour ça, on se relève et à partir de là, vous allez dessiner des cercles avec les épaules. En haussant les épaules, vous passez vers l'avant, vers le bas et vers l'arrière. Et comme ceci, vous effectuez quelques cercles en marche avant et quelques cercles en marche arrière. Et bien entendu, durant 2 minutes. Et grâce à ça, vous allez détendre la partie haute du dos, avec notamment les trapèzes. Et bien entendu, vous améliorez votre posture. Au final, on ne cherche pas la performance, mais la régularité. On casse les longues périodes assises, et je vous assure que 2 minutes peuvent faire la différence si on les répète. Donc aujourd'hui, on se relève pour le défi. Allez, à vous de jouer.
0: Merci Nordine Attab. Et vous qui nous écoutez, pour prolonger ce défi lancé par Nordine, sachez que notre coach vous attend sur notre site ici.fr. Et puis vous avez bien sûr toujours nos podcasts Forme et Bien-être. Ça c'est du côté de l'application Radio France. 6h18, vos chansons préférées toute la journée sur votre radio ici. À l'occasion de la fête des mamans, oui, mais pas seulement. Et on reste fidèle à notre promesse ce matin en écoutant ensemble How Deep Is Your Love, chanté bien sûr par les Bee Gees.

0: l'amour parfaite en ce jour de fête des mères, les Bee Gees, pour vous souhaiter un charmant réveil. Audi Peace Your Love sur votre radio ici. Bienvenue.
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0: 6h22, les médias n'ont aucun secret pour lui et le petit écran plus particulièrement. Bonjour Patrice Gascoin.
2: Bonjour François-Xavier, bonjour à tous.
0: Pour nos coulisses télé de ce dimanche, Patrice, vous avez eu la possibilité de rencontrer le célèbre youtubeur Hugo Décrypte. Hugo qui va maintenant décrypter justement les grands bouleversements mondiaux, c'est sur France 5.
2: Hugo Travers, plus connu sous son nom de youtubeur Hugo Décrypte, se rend sur le terrain. Alors on le retrouve où pour son nouveau magazine sur France 5?
3: Je viens d'arriver donc à Taïwan, une île de 23 millions d'habitants qui vit sous la menace quotidienne d'une invasion chinoise, et ce qui pourrait se passer ici pourrait littéralement plonger le reste du monde dans une guerre mondiale.
2: Hugo Travers nous plante le décor de En Tension à Taïwan avec Hugo Décrypte, le nouveau magazine qu'il présente sur France 5, un magazine court, une petite demi-heure, mais rythmé, passionnant, parce qu'Hugo, il est sur le terrain à la rencontre de la jeunesse taïwanaise qui continue de vivre malgré cette menace permanente de la Chine. J'ai réussi à croiser Hugo entre deux tournages pour lui demander si un jeune de bientôt 30 ans comme lui, s'il posait des questions comme un vieux routard de l'enquête. Hugo Décrypte et répond.
4: Je pense qu'il y a des très bons vieux routards, comme on peut dire. Simplement, je pense que certains codes peuvent être un peu différents. Je pense que moi, il y a des éléments de vigilance qui peuvent être importants, qui est de s'assurer que toutes les questions que je pose et les réponses aussi, et la façon dont on les amène, restent accessibles au plus grand nombre. Ensuite, dans le cadre de la série documentaire qu'on fait là, il y a eu un enjeu d'aller voir un certain nombre de jeunes qui sont directement impactés. Et donc, ça mène parfois à des rencontres qui sont parfois touchantes, qui sont parfois surprenantes, avec une jeunesse effectivement qui peut avoir mon âge ou qui est même parfois plus jeune. Qui se retrouve directement impacté par des sujets dont on entend parler tous les jours.
2: Qu'est-ce qui change entre faire une vidéo sur sa chaîne YouTube et faire une vidéo sur une chaîne, en l'occurrence France 5?
4: C'est pas évident comme question, parce que je pense qu'il y a des choses qui peuvent exister, qui sont communes dans certains cas. Certes, c'est quelque chose qui emprunte certains codes des réseaux sociaux, etc. Et en même temps, c'est quelque chose qui peut très bien se regarder à la télévision.

0: choses sur une plateforme, etc. Et je pense que c'est lié aussi à l'évolution des usages. Aujourd'hui, YouTube, c'est une plateforme où les contenus sont longs, où les contenus sont souvent vus en fait depuis une télévision et pas forcément depuis un smartphone. Et donc à partir de là, il y a certes des choses qui peuvent se différencier, mais il y a aussi des choses qui sont communes. Et à partir du moment où on essaie d'amener un sujet de la bonne façon, d'aller rencontrer des personnes qui peuvent être touchantes, qui peuvent être inspirantes, ça, je pense que ça peut intéresser tout le monde, quel que soit finalement l'endroit où c'est diffusé.
1: Hugo Travers, alias Hugo Décrypte, réussit son passage sur le terrain et ce soir sur France 5 avec En Tension à Taïwan. Quant à moi, c'est Sans Tension que je vous retrouve demain pour de nouvelles coulisses télé.
2: À demain, toujours très détendu, Patrice Gascoigne. 6h24 sur votre radio ici dans moins de 6 minutes. C'est le retour de l'info avec vous, Valentine Letesse, l'actu française et internationale résumée en 90 secondes. Et puis à 6h32 dans l'info du jour, Valentine, c'est ce back-to-back.
3: Notre nouvelle expression préférée pour parler de la performance du Paris Saint-Germain. Un an après leur premier titre en Ligue des Champions, les Parisiens ramènent encore une fois la coupe à la maison.
2: Grande soirée de suspense à revivre ensemble dans 6 minutes. Avant tout ça, votre horoscope minuit. Minutieusement préparé par Catherine Viguier et tout de suite, Jacques Higelin, tombé du ciel, mais rattrapé au vol par votre radio ici. Ouf.

0: ses côtés ici. Et tôt ce matin, Jacques Higelin avec l'inoubliable tombée du ciel. 6h28, bonjour Catherine Viguier.
1: Bonjour François-Xavier.
0: Avec vous l'horoscope de notre dimanche 31 mai 2026, jour de la fête des mamans. Catherine, question, est-ce que la lune est belle?
1: Ah oui, elle est pleine, c'est la pleine lune au Sagittaire. Bélier, l'occasion de vous dépayser et de vous enrichir en rencontrant d'autres gens. Taureau, vous prenez soin de votre esprit et de votre corps. Et oui, soyez votre meilleur ami. Gémeaux, il se passe quelque chose d'important sur le plan relationnel. Soyez attentifs. Cancer,

0: On loue votre gentillesse. Vous êtes au service de tous, de toutes, sans vous oublier d'ailleurs. Lion, vous êtes félicité, plébiscité, sans doute aimé aussi, et vous réagissez avec brio, avec classe. Vierge, votre foyer est super valorisé. Il va falloir vous adapter, famille et lieu de vie. Balance, alors c'est une très belle journée, hein, libératrice. Prenez l'air, bougez, cultivez-vous. Scorpion, une belle journée pour vous aussi, dédiée à votre trésorerie avec de bonnes opérations. Sagittaire, avec une pleine lune qui vous insuffle un nouveau souffle, c'est à vous de jouer. Capricorne, au second plan en attendant d'être en pleine lumière, soignez vos mots, M-A-U-X. Verseau, vous allez aimer ce jour, il vous réussit, avec des alliés hyper fiables à vos côtés. Poisson, on vous fait une proposition pour un avenir plus attractif, plus intéressant. Et pour nous tous, on retrouve et on la suit, notre petite flamme.
1: Et on vous remercie de nous aider à briller, parce que c'est le cas. Catherine Vigui, un horoscope qui est à retrouver signe par signe sur l'application ICI. Bienvenue à vous qui nous écoutez. Beau dimanche, 31 mai, vous écoutez ICI. Il est 6h30, toute l'actualité en France et dans le monde. Place aux 90 secondes, c'est avec vous, Valentine Letess.
2: Une nouvelle étoile brille sur le Paris Saint-Germain et sur ses joueurs, comme Désiré Doué, sacré pour la deuxième année consécutive champion d'Europe.
3: J'aime trop ce club. J'aime trop ce club. Et c'est pas fini. La deuxième, elle est là. Et on va continuer à bosser. Et on ira chercher la troisième.
2: Comme le Real Madrid de Zidane il y a 10 ans. La victoire du PSG au tir au but face aux Anglais d'Arsenal. C'est l'info du jour dans un instant. Le ciel craque et les températures chutent. Ce pic de chaleur caniculaire touche à sa fin ce dimanche avec l'arrivée depuis hier après-midi des orages. Un homme armé de 2 couteaux tué hier par un policier. Nous sommes à Bobigny en région parisienne où hier 3 agents interviennent pour un différend entre voisins. À leur arrivée, la victime a foncé sur eux, précise la préfecture. Avez-vous des lardons dans votre réfrigérateur? Des lots de plusieurs marques font l'objet d'un rappel. Saint-Albi vendu chez Lidl, Monique Ranou dans les rayons d'Intermarché ou encore d'Auchan. Le manque de sel dans ces lardons ne garantit pas leur bonne conservation, précise Rappel Conso. La France fume moins. C'est la bonne nouvelle de cette journée mondiale sans tabac. Moins d'un adulte sur 5 désormais s'allume une cigarette chaque jour, selon l'Observatoire des drogues et des tendances addictives, le plus faible niveau depuis les années 2000. Et puis c'est l'ultime représentant du tennis français à Roland-Garros. Diane Paris s'est qualifiée hier pour les 8e de finale du tournoi. Une première en grand chelem dans la carrière de la Française de 23 ans.
1: 6h32, l'info du jour, Valentine, vous l'avez évoqué à l'instant, bien sûr, c'est le 2e sacre du Paris Saint-Germain.
2: Vainqueur de la Ligue des Champions de foot pour la 2e année d'affilée, toute l'Europe a tremblé de la Puskás Arena de Budapest au camp des loges de Saint-Germain-en-Laye, berceau du Paris Saint-Germain, où 13 000 supporters ont suivi cette finale contre Arsenal, finalement soldée, Nicolas Joly, par une séance de tirs au but.
4: La foule est pressée contre les grilles, les yeux rivés sur l'écran géant. Des parents, des enfants, des anciens, tous crispés jusqu'au moment fatidique, les tirs au but.
5: On perd des points de vie avec des tirs au but comme ça. Vous vous sentez comment là? Tendu, mais ça devrait le faire.
4: Un agent de sécurité arrose les supporters avec un jet d'eau. Il fait chaud, l'atmosphère est lourde jusqu'à la délivrance. Les drapeaux s'envolent, les gens se prennent dans les bras. Thomas a les larmes aux yeux. Le grand gaillard est un supporter de longue date.
6: Depuis 2002, depuis que je connais le football, on a souffert des années, des années, des années. Et maintenant, d'en remporter 2 de suite, c'est incroyable.
7: Partout, c'est chez nous. Champion, mon frère.
8: Ça fait quoi de vivre ça dans le berceau du PSG, là où tout a commencé?
7: Ah, c'est exceptionnel. Le PSG, notre PSG, il a gagné 2 fois la Ligue des Champions. C'est exceptionnel ce qui se passe. On va profiter. Merci aux joueurs. Et on espère que l'année prochaine, ils nous feront la même. Ils nous ont régalé. Merci, voilà. Lucien Riquet. Merci tout le monde.
9: Vive Paris, vive Auteuil. Paris.
2: Voilà, les Parisiens qui ramènent Paris. On le sait maintenant.
1: Ça y est.
2: Les Parisiens ramènent la coupe ce dimanche. Les joueurs sont attendus à partir de 14h sur le Champ de Mars pour présenter leur trophée à près de 100 000 spectateurs avant de rejoindre l'Élysée en fin d'après-midi puis le Parc des Princes pour une grande fête avec leurs supporters.
1: Merci beaucoup Valentine Letess. Et le retour de l'info est prévu à 7h sur votre radio ICI. Il est 6h34. Un petit mot de votre météo de ce dimanche 31 mai marqué.

0: par la fin de l'épisode caniculaire, ça y est. Et cet air océanique arrivé par la façade ouest du pays ces dernières heures, il embarque avec lui de l'humidité qui occasionne en ce dimanche une grisaille assez présente sur la moitié nord, surtout du côté de la Bretagne et de la Normandie, mais aussi du sud de la Gironde jusqu'au Pays Basque, où l'on retrouve d'ailleurs nos entrées maritimes déjà présentes hier samedi. Et puis en après-midi, ce sont les orages qui prennent de nouveau le relais avec ces coups de tonnerre qui vont se faire entendre à l'est entre la Saône-et-Loire et la Drôme. Dans nos autres régions, un temps calme et plutôt ensoleillé. Pour vos températures du dimanche, on se rapproche donc des normes de saison avec le clap de fin de cette canicule. En matinée, nous avons 19 degrés à Saint-Flour, 20 degrés pour la Cano, 21 à Chantilly, 23 à Strasbourg, 24 à Saint-Étienne, 27 pour Porto-Vecchio, 28 du côté de Nice. Et en après-midi, les valeurs échelonnées entre 23 et 30 degrés. On atteindra quand même encore un pic à 33 degrés. Ce sera du côté de 7. 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
0: Artiste au large sourire et au pas nomade, la chanteuse Zazie partage son temps entre la Grèce, la Bretagne et Paris, dans la capitale précisément. Elle vit, figurez-vous, dans une ancienne fabrique de moutarde, pleine de caractère, parfaitement à l'image de sa discographie, gorgée de chansons bien relevées. Échantillons tout de suite sur votre radio ici, avec un point, c'est toi ?

0: du très bon sur votre radio ici, servi sur le plateau de votre petit déjeuner ce matin. Vous y trouvez par exemple Zazie avec Un point c'est toi.
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0: radio ici, 0810 055 056. Un appel tout de suite auprès de Dylan, au standard, et votre message personnel à l'antenne avec Valentine et moi-même, juste un petit peu avant 7h, à gagner donc en ce dimanche votre poste de radio 0810 055 056. Côté musique, vous aurez droit à Alain Souchon si vous restez avec nous. Alain Souchon, et on avance, classique à écouter forcément sur votre radio ici. 6h40, comment utiliser une intelligence artificielle en toute sécurité? Dans Vie numérique à vie privée, ce matin, Valentine Letesse, vous nous expliquez comment nous en servir sans pour autant mettre en danger nos données personnelles.
1: Et commencez par bien choisir votre IA générative. Toutes ne proposent pas les mêmes fonctionnalités, elles vous sont détaillées dans la politique de confidentialité. Certaines vous obligent par exemple à créer un compte, d'autres non, je vous les recommande. Vous pouvez aussi les tester avant de faire votre choix, notamment grâce au site du gouvernement Compare IA. Vous pouvez comparer donc les réponses des différentes intelligences artificielles disponibles sur le marché.
0: Okay.
1: Claude par Anthropique, le chat développé par Mistral ou encore DeepSeek. Mais n'oubliez jamais, peu importe l'outil, toutes les IA peuvent se tromper. Il est donc essentiel de vérifier les informations fournies par une intelligence artificielle. Je vous conseille aussi d'activer le mode source. À chacune de vos questions, l'IA vous donnera les liens internet des informations qu'elle vous a fournies. L'option est déjà automatiquement activée, par exemple sur ChatGPT.
0: Et lorsqu'on utilise ensuite une intelligence artificielle, à quoi est-ce qu'il faut faire attention?
1: À tout ce que vous écrivez, insiste la CNIL, la Commission nationale de l'informatique et des libertés. Évitez de partager des données personnelles dans vos prompts. C'est le nom des textes et des questions envoyées à une IA. Ne lui donnez pas votre nom, votre métier précis ou encore votre adresse. Attention également aux documents partagés, un bulletin de salaire, une analyse biologique. Toute information sera stockée d'abord pour améliorer les IA. Leur développement ne s'arrête jamais, même si vous pouvez de plus en plus souvent vous y opposer dans les paramètres d'utilisation. Elles sont aussi conservées, ces données, lorsque vous avez créé un compte sur l'un de ces outils, pour que l'IA vous réponde par rapport à vos conversations précédentes. Si vous lui avez déjà confié que vous aviez un petit ami, par exemple, et son nom, elle sera capable de vous parler de votre ami Christophe. Voilà pourquoi il est aussi conseillé de régulièrement supprimer ses traces, son historique et son compte lorsqu'on n'en a plus besoin.
0: Et à ce propos, comment repérer vos traces sur Internet et les effacer? On vous répond bien sûr sur ici.fr, page Vie numérique, Vie privée. Votre chronique qui sera de retour samedi prochain avec Valentine Letesse, s'il vous plaît, à 6h38 sur votre radio ici.
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0: 6h43, vous avez choisi ici. Merci d'en rester fidèle. Place tout de suite au meilleur de Stéphane Bern avec son voyage dans le temps. Ce matin, nous sommes au temps des premiers animaux exotiques.
5: Comment faire plaisir à un roi de France? Mehmet Ali, vice-roi d'Égypte, a une idée saugrenue. Offrir une girafe à Charles X. Au mois d'octobre 1826, Zarafa, venue du Soudan, débarque à Marseille. C'est la toute première girafe à voir la France, et c'est un cadeau qui prend de la place, près de 4 mètres de haut. C'est sûr qu'en termes de présents diplomatiques, on est loin de l'ambassadeur qui offre à ses convives des Ferrero Rocher.
2: Une expression du bon goût.
5: La girafe passe l'hiver sur place, où elle se porte comme un charme. Au retour des beaux jours, le périple recommence. Elle va relier Paris à pied, enfin à sabots. Sauf qu'elle vient de la savane africaine et elle a froid.
6: La girafe avait une angine.
5: On va alors lui confectionner un manteau de toile cirée et des bottes fabriquées en prévision de l'usure des sabots. En revanche, pas de cache-cou pour la girafe. Sa ruée est sûrement trop longue à tricoter. La caravane la plus insolite de l'histoire de France s'élance sur les routes. Une girafe en mitouflée, accompagnée de ses gardiens égyptiens et soudanais, d'un zoologue et de 3 vaches laitières pour ses repas. Le voyage dure 6 semaines, plus de 800 km à pied, dans les différentes villes traversées.

0: cité, Aix, Avignon, Montélimar, Lyon, Fontainebleau, c'est l'émeute. Les foules se pressent pour voir Zarafa, cette créature fabuleuse à la langue bleue. Le 30 juin 1827, elle arrive enfin à Paris, où elle vivra jusqu'en 1845 en laissant des traces. Sa venue en France aura déclenché une véritable girafomania, avec des peintures, de la vaisselle et même des fers à repasser décorés dans un style dit à la girafe. Les cadeaux les plus réussis ne sont pas toujours les plus chers, ce sont parfois les plus insolites.
1: Ah bah on sait désormais comment vous faire plaisir. Merci beaucoup Stéphane Bern, Voyage dans le temps, de retour demain, lundi, et pour vos inédits s'il vous plaît, ça se passe sur votre radio ici, juste avant les infos de 8h. En ce qui nous concerne, il est 7h moins le quart, c'est à la une de Rustica cette semaine, ma chère Valentine, tous les soins pour avoir de belles roses.
2: La reine des fleurs a toujours autant de succès, la rose c'est 43% de nos dépenses en fleurs coupées chez le fleuriste, mais une fois dans un vase, la question c'est comment en prendre soin.
1: Ben oui, on pose la question bien sûr à notre spécialiste Alain Delavie pour une réponse dénuée d'épines mais digne d'intérêt bien sûr. Alain Delavie, directeur de rédaction de Rustica qui sera à nos côtés juste après Damiano David qui lui se pique de savoir comment va se dérouler l'été prochain. Next Summer, c'est sur votre radio ici.

0: est 6h48. Vous écoutez ici. Bonne fête à toutes les mamans et merci à toutes et tous de nous confier votre dimanche matin. Damiano David, à l'instant, vous chantez Next Summer.
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0: Tous les soins pour avoir de belles roses. C'est le dossier à la une de Rustica. Cette semaine, explication avec Alain Delavie. Bonjour Alain.
3: Bonjour François-Xavier.
0: Je rappelle que vous êtes le directeur des rédactions de Rustica. Alain, ces deux dernières années, le marché des rosiers de jardin a affiché une belle progression. Pour un débutant néanmoins, quel type de rosier est-ce qu'il est conseillé de planter ?
3: Eh bien, pour un débutant, je dirais un rosier que l'on a qualifié de rosier paysage. Pourquoi ? Parce que ce sont des rosiers qui ne demandent pas beaucoup de soins. Un rosier classique, un rosier buisson, on va le tailler au printemps et on se pose toujours la question de comment le tailler. Uh-huh. On va enlever régulièrement les fleurs fanées. Et souvent, c'est des variétés un peu plus fragiles quand elles sont anciennes. Donc là, le rosier paysage, c'est des variétés de rosiers qui ont été créées et qui sont très costauds.

0: qui pousse. Alors on en voit quelquefois sur les bords d'autoroute, dans les massifs de ville, et voilà. Donc je vous conseille ces rosiers paysages. Après, les rosiers buissons que l'on trouve les plus classiques, prenez des variétés récentes qui ont vraiment des bonnes résistances aux maladies, comme ça vous n'aurez pas à traiter et vous aurez beaucoup de plaisir avec tous vos petits rosiers ou vos beaux rosiers.
1: Rosiers paysages donc pour les jardiniers débutants. Comment est-ce qu'on entretient ces rosiers avec cette météo changeante? Alors là, c'est vrai qu'on a eu un mois d'avril et un mois de mai notamment qui ont été un peu chahutés d'un point de vue météo. Comment ça se passe?
0: Il y a différentes actions. C'est donc les rosiers ont fleuri beaucoup plus tôt que prévu. Mmh. Et bien sûr, qui dit fleurs, eh bien les fleurs se fanent. Et en même temps, on a eu des périodes de pluie. Donc, il faut éviter que les fleurs fanées pourrissent et contaminent le feuillage. Donc, on coupe les fleurs dès qu'elles fanent.
1: D'accord.
0: Et c'est un geste d'autant plus utile que ça favorise de nouveaux boutons et de nouvelles floraisons. Et puis, on va surveiller parce que malheureusement, les rosiers sont sensibles à toute une kyrielle de maladies dites cryptogamiques provoquées par des champignons.
1: Okay.
0: Donc, il y a des taches noires sur les feuilles. Il peut y avoir un feutrage blanc. On appelle ça l'oïdium ou blanc. Il peut y avoir des taches de rouille. Tout ça, c'est des maladies qui sont provoquées par des champignons et diffusées par l'humidité, donc par la pluie, ça accentue. Et là, quand vous voyez ça, bien, il faut traiter préventivement le plus tôt possible, parce que quand la maladie est bien installée, c'est plus difficile de l'enlever.
1: Mmh.
0: Voilà, on surveille. Et puis, il faut regarder au pied des rosiers s'il n'y a pas un pied de liseron qui vient s'inviter et grimper dans l'arbuste. C'est joli, les fleurs de liseron, mais on veut que des fleurs de rose.
1: On surveille notamment les liserons, on traite. Et on retrouve également un focus sur la perte des couleurs dans le cadre de ce dossier à la une de Rustica. Tous les soins pour avoir de belles roses. Merci Alain Delavie.
0: Bonne journée.
1: Alain Delavie, directeur des rédactions de Rustica, le magazine du jardin que vous retrouvez bien sûr chez votre marchand de journaux habituel. 6h51, votre radio ici à vos côtés qui vous offre le titre On avance. Place tout de suite à Monsieur Alain Souchon.

0: Le bonheur, j'en suis certain, pour vous, tout autant que pour nous, de retrouver Alain Souchon sur votre radio ici. C'était En Avance à 6h55. Nous avançons jusqu'en Moselle. Nous sommes à Distroff ce matin et nous y retrouvons Ima. Bonjour Ima.
1: Bonjour Ima.
2: Bonjour François-Xavier et Valentine.
0: Très heureux de vous accueillir, ma chère Ima, sur l'antenne d'ici. Avec votre message en ce jour de fête des mamans, on vous écoute.
2: On va faire une surprise à la maman.
0: Mmh.
2: Et comme ces derniers temps, on voulait aller chercher une machine à laver, c'était une bonne occasion, quoi. Ça sera un cadeau qui lui fera plaisir et qu'elle aura besoin et qu'elle aura voulu. Alors, on lui a acheté une machine à laver.
1: Incroyable.
0: Ouais.
1: Est-ce que vous avez emballé la machine à laver,
2: Ima? Ça, c'est un petit peu plus compliqué, hein.
1: Je peux pas le croire.
0: Oui, mais alors, vous savez quoi, Ima? Nous, on a Valentine Letès qui est le spécialiste, spécialiste de l'emballage, du coup, des machines à laver avec un joli nœud rose. Vous allez voir, c'est vraiment de toute beauté.
1: Non, mais je me disais qu'effectivement, si vous aviez prévu de la décorer ou de faire un petit emballage, ça allait être compliqué. Mais un gros nœud rose, effectivement, pourquoi pas?
0: Voilà.
2: Oui, aussi, je suis en train de chercher un beau petit poème qui va avec. Ça fera l'affaire.
0: Poème et machine à laver, le combo parfait.
1: Et une attention pour votre maman, pour la soulager au quotidien, c'est super.
0: Exactement.
1: Bravo.
2: Oui, c'était comme ça, on en avait parlé. Puis ça va être la surprise pour elle.
0: Quoi. C'est parfait, vous l'embrasserez très fort pour nous. Et nous, on vous envoie votre poste radio directement à la maison. Ma chère Ima, ça c'est pour vous faire plaisir. On vous embrasse bien fort à Distroff, en Moselle. Merci d'avoir été avec nous, Ima. Et à 6h56, le revoici. Alors bien sûr, pour sa revue de presse décalée, mais avant toute chose, et surtout pour nous mettre les points sur les i. Willy Rovelli, bonjour.
3: Bonjour, bonjour. Et on commence avec un point Patrick Bruel. Ma bite. Hier, le chanteur a annoncé qu'il ne participerait pas à un prochain concert des Enfoirés. À moins, bien sûr, que ce ne soit pour les Restos du cul. Et oui, Patrick Bruel l'a bien compris, hein. Il ne faut pas être un enfoiré pour être un enfoiré. Canicule, il n'a jamais fait aussi chaud en France pour un mois de mai. Rendez-vous compte, à un niveau température, c'est comme si on avait vécu toute une semaine dans le slip de Patrick Bruel. Roland Garros, le français Arthur Géa, ennuyé par des problèmes gastriques pendant son match face au russe Kachnakov. Il a été obligé d'aller aux toilettes et a finalement perdu, hein, confirmant ainsi le dicton « Qui va la chiasse faire sa place ?» Et il aurait dû faire sa commission en jouant, c'est vrai, il aurait fait sa commission en jouant. Depuis que 1983 et la victoire de Yannick Noah, ça aurait été le premier Français qui aurait pu laisser une trace à Roland Garros. Non mais c'est vrai, si on fait ça sur la terre battue, ça se voit moins que pendant une compétition de patinage sur glace, c'est vrai aussi. Il faut y penser. Un couple en Dordogne découvre qu'un renard lui vole ses boules de pétanque. Il va falloir du coup revisiter Jean de La Fontaine, un maître corbeau sur son arbre perché, tenait en son bec une boule. Maître Renard, par le métal attiré, lui tint à peu près ce langage. Hé, hey, Maître Corbeau, n'est-ce point là une boule au but? Si vous ne l'offrez point, vous êtes un sacré fils de... Il préfère les boules aux poules. C'est peut-être un renard dyslexique, on ne sait pas. Alors que masser ses boules par une poule, c'est pas un renard, hein, mais Patrick Bruel.
0: Oh non.
3: Festival de Cannes, Palme d'Or pour un film roumain qui parle d'un couple roumano-norvégien à qui leur retire la garde de leurs 5 enfants suspectés de maltraitance. Les prix d'interprétation féminine pour un film japonais qui parle d'une actrice de théâtre atteinte d'un cancer incurable et d'une directrice d'EHPAD avant-gardiste. Meilleur scénario pour la chronique d'un père de famille pétainiste qui va se transformer en collabo zélé sous le régime de Vichy. Et prix du jury pour un film allemand sur une archéologue sexagénaire qui va tenir tête à la mafia. Putain, on s'est encore bien marré à Cannes cette année, hein ? David Lisnard, le maire de Cannes qui mène une guerre contre la drogue, y compris pendant le festival. Mais il est con, lui, sans coke. Comment tu peux supporter ces films ? C'est pas possible. Enfin, la question du jour. Tiens, justement, est-ce que les cocaïnomanes de droite votent Marine Le Pen ? Vous avez 2 heures. Allez, passez un bon dimanche. Et à tout à l'heure midi.
0: Merci Willy Rovelli pour ce rappel. Festival de Cannes, fort humoristique, effectivement, cette année. Valentine Letès, merci d'avoir été à mes côtés. On se retrouve à 7h30.
1: Pour l'info, en 90 secondes.
0: Et quant à vous qui nous écoutez, bien sûr, c'est l'équipe d'ici matin qui vous attend de pied ferme dans votre région.
4: Exactement, c'est ici que ça se passe en Picardie pour commencer cette grande journée du 31 mai 2026. 31 mai, vous me dites, oui, c'est une journée normale. Certains vont vous dire quand vous allez les croiser, aujourd'hui c'est ma fête. Alors c'est pas la Saint-Emeline, la Saint-Jeanne ou que sais-je. Non, aujourd'hui c'est la fête des mères. Alors on va souhaiter une joyeuse fête des mères à toutes les mamans ce matin.
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4: 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Il est 7h tout pile. Les infos de 7h, c'est avec vous, Jeanne Dossé, bonjour.
6: Bonjour Louis, bonjour tout le monde.
4: Dans le sillage de la victoire du PSG en Ligue des Champions, la soirée d'hier a été tendue dans le centre d'Amiens.
6: Dès le coup de sifflet final, des feux d'artifice et des pétards ont été tirés quartier Saint-Leu. On recense aussi des poubelles brûlées. Les policiers ont répliqué par le jet de lacrymogène. Le calme a fini par retomber vers minuit quartier Saint-Leu, mais la vigilance des forces de l'ordre s'est ensuite tournée vers le centre-ville, où il y a eu des débordements. Par exemple, l'une des vitrines des Galeries Lafayette qui a été explosé. Pendant que ces affrontements avaient lieu entre certains supporters et policiers, d'autres célébraient la victoire du Paris Saint-Germain contre Arsenal. Victoire après un long suspense au tir au but. C'est la deuxième année de suite que les Parisiens remportent la Ligue des Champions, pour la plus grande joie de ses fans croisés aux terrasses bondées du quartier Saint-Leu.
7: On profite, les pénaltys c'est déstressant. J'avais plus salive, plus de voix, et vous criez quand même, vous êtes du mieux qu'on pouvait pour supporter notre équipe, et puis voilà.
8: Comme sur un nuage. Je suis comme un fou, on est heureux, on est trop content. On est une bande d'amis, on a stressé jusqu'au bout. Même des amis qui sont même pas parisiens, qui portent le maillot parisien aujourd'hui, juste pour nous soutenir.
9: Il avait beaucoup les doigts croisés, il en pouvait plus, il allait faire pipi toutes les deux secondes. Il était extrêmement stressé, mais soulagé à la fin quand on a vu l'arrêt. C'était génial.
10: C'est incroyable, on a vécu une soirée incroyable. On va essayer de voir un peu de supporters, il y en a plein en plus, et partager cette émotion et cette joie en fait. Là on mesure la chance qu'on a d'être parisien et de suivre cette équipe, et là on est vraiment, c'est l'âge d'or du PSG et on est trop contents.
6: Le résumé de cette soirée sportive mouvementée à Amiens, à retrouver sur ici.fr.
4: La nouvelle est tombée tard hier soir dans le sud de la Somme. Le village de Bocquel aura bien son data center.
6: Du Bocquel, ce sont les deux entreprises retenues pour le projet qui l'ont annoncé dans un communiqué. Aucun calendrier n'est donné pour ce centre lié à l'intelligence artificielle. Mais SoftBank et Sesterce s'engagent, je cite, à développer un projet qui minimise l'impact environnemental et la consommation en eau. Une façon de répondre aux craintes des habitants de cette commune de 300 habitants situés près de Conty. Les deux entreprises promettent aussi 400 emplois sur le long terme. C'est à lire sur ici.fr. On y revient en longueur dans le journal de 8h. On vote aujourd'hui à Longuevillette, 75 habitants au sud de Doulan, dont 63 inscrits sur les listes électorales. Il n'y avait pas eu de candidat lors des municipales en mars dernier. La préfecture avait donc monté une délégation pour gérer le village en attendant de nouvelles élections. Deux listes sont candidates, celle de l'ancien maire François Crépin, la deuxième est porté par David Boucher.
4: C'est le retour de très beaux jours et avec l'envie de faire des balades en vélo.
6: Tout le mois de mai, la métropole d'Amiens a organisé des événements pour promouvoir ce moyen de déplacement. Le dernier, c'était hier devant la gare d'Amiens avec une bourse à vélo. Et beaucoup sont venus faire de bonnes affaires, Brian Nicolas.
11: Cela fait déjà quelques minutes que Colette cherche un nouveau vélo dans la dizaine de bicyclettes alignées devant la gare.
12: Vu que je ne tiens pas à grimper le Tourmalet, celui-là, mais la selle me plaît pas. Pas assez confortable, c'est une selle pour homme ça.
13: C'est vrai que je pense qu'elle fait un petit peu mal. Même pour un homme, je peux vous le dire.
11: La minoise de 63 ans a par contre complètement flashé sur un vélo bleu juste à côté.
12: Vous le faites à combien ?
14: 60.
12: C'est négociable à 50 ?
14: Oui, si vous voulez, 50.
11: La négociation reste un élément essentiel de ces bourses sa vélo. Pourtant, Jean-Baptiste, lui, n'a pas eu besoin de le faire pour trouver un vélo à son fils de 4 ans.
15: Il a enlevé ses petites roulettes, alors on regardait s'il n'avait pas un petit vélo pour remplacer son vieux vélo rouillé. Alexis, est-ce que t'aimes bien le vélo ?
16: Oui.
11: Le papa est très content de son achat.
15: Je crois que c'est 40 euros. En magasin, il doit coûter 150.
11: Impossible pour lui d'acheter un vélo aussi cher, surtout pour son fils qui doit encore grandir.
15: Son vélo, il va lui permettre de faire peut-être 2, 3 ans, 4 ans. Et ça va être très bien parce que ça va durer quelques années, puis après il va changer.
11: Rendre accessible le vélo est un aspect très important. Pour Jérôme Delavière, il est responsable commercial à Keolis à l'origine de l'événement.
17: Parce que c'est un moyen éco-responsable, économique, écologique, bon pour la santé. Donc le vélo, clairement, on y gagne sur tous les points.
11: Il convient d'ailleurs réitérer l'expérience l'année prochaine après une deuxième édition plutôt satisfaisante.
6: Et pendant cette bourse au vélo, c'était possible de graver aussi sa bicyclette contre le vol. C'est possible de le faire tout au long de l'année. La prochaine fois, ce sera le 10 juin à la Foire Expo de Picardie.
4: Avez-vous opté pour un livre, un bon repas ou un joli bouquet de fleurs ?
6: Célèbre aujourd'hui la fête des mères, vous en parliez Louis, et pour ces picards de croisée à Amiens, qu'importe le cadeau tant qu'il vient du cœur.
14: Je me souviens d'une main en pâte à sel que j'ai encore. Donc tout revient en fait aux enfants au bout d'un moment. Je crois que les parents gardent tout et puis passent à un certain âge. Je crois qu'à 18 ans, j'ai dû récupérer l'intégralité des petits cadeaux.
16: J'ai préféré le collier de pâte ou le petit pot de fleurs. Je préfère mille fois ça à un cadeau parce que ça vient du cœur en fait, tout simplement. C'est surtout dans le regard de nos enfants en fait qu'on voit que ça leur fait plaisir parce que c'est eux qui l'ont fait, c'est eux qui l'ont fabriqué et ils en sont mais d'une fierté, vous pouvez pas vous imaginer.
18: Ah, rien de bon. Je leur ai dit, on fait pas la fête des mères pour l'argent, pour le cadeau. On fait la fête des mères pour passer un moment tout ensemble.
14: On doit habituer les enfants à penser à ceux qu'ils aiment dans toutes circonstances et pas seulement une seule journée.
19: À partir du moment où ils me disent « Maman, je t'aime », c'est parfait.
6: Un propos recueilli par Nicolas Fillon pour Ici Picardie. 7h05 sur Ici Picardie. Ouais.
4: Oui, Jeanne, vous voyez, je suis dépité. C'est aujourd'hui.
6: Vous avez rien.
4: Oh là là. Vous m'avez marqué. Vous optez un pour un livre, bah, c'est non. Un bon repas, bah, c'est non. Un joli bouquet de fleurs, bah, c'est non.
6: C'est des idées comme ça.
4: Oui.
6: Vous savez, parfois, juste une petite pâtisserie, ça fait plaisir aussi. Hein.
4: Bon, bah, je vais y réfléchir. Bon, c'est, voilà, bah, bon, si tu m'écoutes, c'est encore tôt, mais je m'en occupe. Joyeuse fête des mères. Bon, une fête des mères sous quelle météo, c'est ce que vous allez me demander,
6: Jeanne. Un peu plus frais, hein, que les derniers jours.
4: Ah, bah, carrément, bien plus frais, même 17 sur la côte, 19 à Amiens, à Montdidier, 20 à Beauvais et à Saint-Quentin. Ah, ça, c'est pour ce matin. Cet après-midi, pas beaucoup plus, avec 17 toujours en Baie-de-Somme, 19 à Abbeville, 20 à Péronne, Amiens et Laon, 21 à Beauvais, 22 à Soissons et à Compiègne. La météo, donc, on l'a dit, l'orage qui a fini par passer avec un petit peu de retard. C'était hier soir dans la région, parfois même dans la nuit. Ce matin, du gris dans le ciel, ça va se découvrir un petit peu dans l'après-midi. Toujours pas de pluie d'annoncer et surtout quelques rayons de soleil qui arriveront.
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4: Vos conditions de trafic à 7h06 en Picardie. Et vous notez, hein, d'abord un accident qui a lieu actuellement sur l'autoroute A1 à hauteur de Feuillère, donc c'est au niveau de Péronne, hein, pour être un peu plus large. Un véhicule est impliqué. Prudence donc au point kilométrique 127. Ailleurs, sur les autres routes Picard, dans les plus petits axes comme sur les grandes agglomérations, tout va bien. Mais si vous voyez quelque chose changer, passez-nous un coup de fil. 03 22 92 58 58.
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4: Et la musique qui vous réveille, celle qui nous met en forme, peut-être pour aller marcher comme ça à la fraîche. Je dis ça, je dis rien, parce que le morceau s'appelle Je marche seul. Il est signé forcément Jean-Jacques Goldman. Bon réveil.

0: Je marche seul, Jean-Jacques Goldman, pour vous réveiller à 7h11.
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0: Bon réveil la Picardie. On commence cette journée du dimanche 31 mai avec vous. Victoire du PSG hier, ça peut faire plaisir à certains. Et ce qui fait plaisir à certaines aussi, c'est la fête des mères aujourd'hui. Avant toute chose, avant de commencer cette émission, vous êtes très nombreux déjà à nous écrire sur WhatsApp 03 22 92 58 58 pour nous donner votre météo et le début de votre journée, en tout cas votre programme. Certains sont nombreux aussi à nous écrire sur Facebook, mais ils ne peuvent pas le faire parce que je l'assume. Mais à coup de pas, je n'ai pas fait le petit post Facebook du matin. J'ai totalement oublié. Alors ce qu'on va faire, c'est que je vais le faire là tout de suite dans les prochaines minutes. Alors le premier commentaire qui arrive, je veux que ça soit le plus beau du monde. Je compte sur vous, les photos et tout et tout. Bon, ce 31, mais c'est aussi des anniversaires. Il va falloir les souhaiter. Et ça, c'est celui d'une légende du cinéma. Je ne dis pas encore son nom. Rien qu'avec ça, vous allez reconnaître. On n'est pas la mer de sable, mais c'est bien l'anniversaire de Clint Eastwood qui fête aujourd'hui ses 96 ans, tenez-vous bien. Acteur, réalisateur et producteur, il a marqué plusieurs générations avec des films devenus cultes. Et puis cette année, le 31 mai coïncide aussi avec la fête des mères, l'occasion donc de souhaiter une très belle journée à toutes les mamans qui nous écoutent. Aujourd'hui, on souhaite aussi un joyeux anniversaire à l'actrice Sandrine Bonner qui fête ses 59 ans. Révélée dans les années 80, elle reste l'une des grandes figures du cinéma français. Elle est une figure de la lande picarde. Elle nous rejoint ce matin, la chatte Françoise. Bonjour.
4: Bonjour Louis.
0: Alors on va remonter dans l'histoire picarde, on va remonter en quelle année avec vous ce matin?
4: 1956, Kid Natty du monde au cirque d'Amiens. Ce n'est pas pour assister à un spectacle, mais pour participer à un meeting, lié au désenchantement des Trente Glorieuses, des tensions opposent deux groupes, les partisans de la décolonisation et fervents défenseurs de l'Algérie française, tandis qu'au nord de l'Afrique, les soldats tombent. Les journaux picards consacre beaucoup d'articles pour honorer leur mémoire.
0: On vous retrouvera tout à l'heure, juste après 8h, chatte Françoise, pour le programme de votre émission 100% Picarde. Le 31 mai, c'est aussi la journée mondiale sans tabac, organisée chaque année par l'Organisation mondiale de la santé pour sensibiliser aux dangers du tabagisme et encourager ceux qui souhaitent arrêter. Et bien, nous aussi, on vous encourage avec de la bonne musique qui arrivera dans les prochaines minutes. La Lune, le tout dernier morceau de Christophe Maé, arrive juste après Jérôme Prudhomme qui nous parle aujourd'hui des potiches, vous allez voir.
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0: On découvre l'origine de certains mots, de certaines des expressions de la langue française, ce qui n'est pas toujours la plus simple. On est d'accord et c'est Jérôme Prudhomme qui nous explique aujourd'hui.
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0: Parfait, bah c'est par là.
1: Oh là là, c'est mes mères ici. Hein? C'est quoi tous ces bibelots?
0: Oui, bah faites attention, c'est fragile.
1: Et ça, c'est quoi par exemple?
0: Une potiche. Bah tiens, vous me faites penser, pourquoi on dit une potiche? Une potiche, c'est un objet ventru, souvent en porcelaine, qui ne sert à rien qu'à décorer. Au 19e siècle, c'était un objet très cher et qui n'avait aucune fonction utile. Il ne servait à rien, même s'il avait coûté un œil. Alors, par glissement... Oh non, ma potiche!
1: Désolé, monsieur.
0: Et bon, bah, je finis par glissement, hein. Les Parisiens ont fini par appeler une potiche quelqu'un qui, comme la potiche, était très joli et coûtait cher, mais ne servait absolument à rien.
1: Et ça là, c'est fragile. Alors, ça aussi?
0: Vous ne touchez pas mes chiens de faïence, hein.
1: Comme l'expression?
0: Exactement. On dit de deux personnes qu'elles se regardent en chiens de faïence quand elles sont l'une en face de l'autre et qu'elles s'observent attentivement et pas de manière sympathique. Exactement comme ces statues de chiens dont on ornait les cheminées au XVIIIe siècle. Des chiens en faïence, représentés prêts à l'attaque, et qu'on mettait l'un en face de l'autre, qu'on utilisait aussi parfois comme presse-livre. Enfin voilà, pourquoi on dit une potiche ou se regarder en chien de faïence alors qu'on ne sait plus vraiment pourquoi. Encore que vous maintenant, vous savez...
2: Et vous saurez tout aussi dans les prochaines minutes pour aller vous balader en Picardie avec le grand agenda qui arrive. En attendant la musique, celle de Christophe May, son tout dernier morceau, il s'appelle La Lune à 7h16.

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1: Ici Picardie, c'est l'heure du grand agenda de votre radio. Ça, c'est chaque week-end et c'est avec Aurélie Wallet de Somme Tourisme. Bonjour Aurélie.
2: Bonjour Louis.
1: On part du côté de Thiel-Val pour commencer cet agenda, Aurélie.
2: Oui, il faut profiter de ce vidéomapping monumental qui nous est proposé sur le plus grand mémorial de guerre à Thiel-Val. C'est cette grande arche de briques et de pierres.
1: Magnifique, ouais.
2: On est dans le cadre du 110e anniversaire de la bataille de la Somme. C'est les rencontres audiovisuelles qui organisent ce festival de vidéomapping dans tous les Hauts-de-France, qui propose aujourd'hui avec la communauté de communes du Pays du Coquelicot et la Commonwealth War Graves Commission de plonger dans l'histoire de soldats de la Grande Guerre. Il y a une dimension très humaine, beaucoup d'émotions, on va retrouver des fragments de mémoire, une approche assez sensible, et puis l'histoire aussi de la transmission en fait. Donc le musée de Thiel-Val est en plus ouvert en nocturne, pardon, et gratuit de 18h à 21h. Il y a plein aussi d'animations dans la journée avec des stands. Et puis le vidéomapping, c'est de 22h15 à 23h30. C'est une boucle de 8 minutes qui va s'enchaîner en fait pendant toute cette tranche horaire.
1: Super Aurélie, je saluerai votre accent anglais magnifique sur le Commonwealth. Magnifique. Bon, on enchaîne avec quoi d'autre?
2: On enchaîne avec les cerfs-volants. C'est à Cailleux-sur-Mer, un festival qui a lieu ce week-end. Vous allez voir une centaine de cerfs-volants qui vont décorer le ciel. Puis il y a d'autres animations comme un jardin du vent au sol, il y a du largage de bonbons qui est proposé, et puis tout type de cerfs-volants, il y a du ballet musical, des cerfs-volants à armature ou des cerfs-volants gonflables, du combat de cerfs-volants, donc plein d'animations autour du vent et des cerfs-volants.
1: Ouais, ceux qui n'avaient pas pu aller à Berck il y a quelques semaines, ça sera le rattrapage. On part où maintenant Aurélie?
2: On part à Doulan, à la Citadelle, pour les journées doulanaises des jardins d'agrément. C'est de 9h30 à 19h, le cadre est vraiment chouette, c'est une expo-vente en fait avec une soixantaine de pépiniéristes qui viennent vous faire découvrir des plantes, vous pouvez échanger avec eux, acheter. Et puis aujourd'hui on va honorer le lierre qui est une plante souvent un peu mal aimée.
1: Oui, parce qu'on voit ça comme un nuisible parce qu'il y en a partout, ça monte, ça grimpe.
2: C'est envahissant.
1: Mais c'est magnifique.
2: C'est très beau, en plus il y en a des tonnes en fait, il y a beaucoup de variétés de lierre et ça a plein de vertus. Ça apporte notamment de la fraîcheur au sol, c'est un anti-pollution parce que ça filtre les particules, ça participe aussi à la sauvegarde de la biodiversité. Donc l'idée est de réhabiliter le lierre pendant ces journées doulanaises.
1: Eh ben merci beaucoup Aurélie, à la semaine prochaine.
2: Merci, à la semaine prochaine.
1: Et là, ça va pas être 150 feuilles de lierre qu'on va vous offrir, mais 150 euros de chèque cadeau. C'est à dépenser dans le coffre-fort ICI Picardie, en fait, à dépenser, à gagner déjà. Pensez, il faut vous inscrire sur ICI.fr, on vous attend. Bon, en attendant ces 150 euros et de faire sonner le téléphone parmi la liste des inscrits en Picardie, un peu de musique, non? George Benson, Give Me The Night, on est dans les années 80, on est dans le disco, dans la funk, et on est bien, quoi.

0: George Benson, Give Me The Night à 7h26. Mais oui, donnez-moi la nuit, donnez-moi le jour, donnez-vous. Enfin, je vais peut-être moi vous les donner. C'est 150 euros à dépenser dans de multiples enseignes. C'est le coffre-fort ici Picardie qu'on va tenter d'ouvrir dans moins de 30 secondes. Après, ça sera l'info qui reviendra. Et ça, c'est dans 4 minutes.
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0: Bon, il est 7h27 et comme chaque matin, un rendez-vous que vous attendez, on le sait, puisque on offre des chèques cadeaux à dépenser dans de multiples enseignes en Picardie. Il y en a 150, aujourd'hui 150 euros donc. Pour ça, il vous faut un code à 4 chiffres, un code qui a été donné. Je m'en souviens, je l'ai donné hier même à une auditrice qui nous avait appelé dans sa passe ou sa casse. Alors j'espère que vous êtes inscrits puisque le téléphone, ça y est, va sonner quelque part en Picardie. On va demander ce code, on va croiser les doigts aussi pour que la personne ait le code, ce qui n'est pas toujours simple. Dimanche en plus on dort souvent, parfois le téléphone ne sonne même pas. Bon, faisons sonner quand même, les infos arrivent, on fait sonner chez un certain Dominique. Dominique à Chaulnes, qui est inscrit depuis mai 2025. Dominique de Chaulnes, est-il réveillé?
3: Oui, allô?
0: Oui, bonjour Dominique.
3: Bonjour,
0: c'est la radio ici Picardie, comment ça va ce matin?
3: Ça va.
0: Bon, vous êtes pas bien réveillé mon Dominique là?
3: Si, je suis en train de chercher le numéro justement.
0: Ah bah écoutez, il va falloir le trouver assez vite. Bon, vous avez compris pourquoi on vous appelle. Pour le coffre-fort de la radio ici Picardie, un code à 4
3: oui,
0: chiffres.
3: Ça, oui.
0: Dominique, vous ne trouvez pas? Merde alors.
3: Je sais plus.
0: Bon, on va quand même tenter. Ce que je vais vous proposer, Dominique, si vous ne le trouvez pas, c'est de donner un code. Un code à 4 chiffres de votre choix. On va vérifier. Et si c'est le cas, ça sera gagné. Sinon, ça sera pour la prochaine. Allez, Dominique.
3: Oui. 72-12.
0: Allez, est-ce que c'est 72-12? Et malheureusement, Dominique, ce n'est pas 72-12, c'est 0-1-11. Il y avait une histoire 0-1-11. De 11 de 12.
3: Ah,
0: ouais. Bon.
3: Ah, d'accord.
0: Ce n'est pas très grave, Dominique. J'entends que vous écoutiez déjà la radio, là.
3: Oui,
0: j'écoute. Écoutez, merci pour votre fidélité. Merci d'avoir répondu si matinalement dimanche. Vous restez inscrit, Dominique. Vous avez vu, ça peut sonner à n'importe quel moment.
3: Oui, d'accord. Merci.
0: Je vous embrasse. Je vous souhaite un bon dimanche. Au revoir, Dominique.
3: Merde alors.
0: Ah, il est parti. Ça vient du cœur. C'est ça le jeu du coffre-fort. C'est pas toujours simple dans ma position parce que ça fait mal au cœur. Mais bon, grâce à Dominique, et ça c'est la bonne nouvelle, demain nous ne serons plus à 150 mais à 160 euros de chèque cadeau à gagner avec Brian Mayer.
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0: Ici Picardie, 7h30. Dans les prochaines minutes, on va feuilleter le journal avec vous, Jeanne Dosset.
4: Exactement, on fait le tour des titres régionaux, Louis, et des actus qui ont marqué nos collègues de la presse hebdomadaire régionale.
0: On fera aussi un point sur votre météo. Une journée bien plus calme en termes de température, en tout cas plus fraîche qu'hier. Et ça fait beaucoup de bien. Place maintenant aux 90 secondes. L'info en France et dans le monde avec vous, Valentine Letès.
5: Au bout du suspense et après 120 minutes de jeu irrespirable, le Paris Saint-Germain remporte la Ligue des Champions pour la deuxième année de suite.
6: C'est genre le deuxième meilleur joueur de ma vie. Un gros bisou à tous les supporters et vive le PSG.
5: Le 9e club de l'histoire seulement a réalisé cette performance après une victoire contre les Anglais d'Arsenal au tir au but. La fête et ses débordements, plus de 400 interpellations dans toute la France hier soir. Des scènes de pillage à Rennes, Clermont-Ferrand, Strasbourg, Grenoble, des tirs de mortier et des blessés, notamment à Paris, où une voiture a fini sa course dans la terrasse d'un restaurant. Ne mangez pas les lardons dans votre frigo avant d'avoir vérifié le numéro de leur lot sur ici.fr. Un rappel massif et de plusieurs marques est en cours. Par manque de sel, leur conservation est compromise. C'est l'investissement le plus important d'Europe en matière d'intelligence artificielle. 75 milliards d'euros au total dans les Hauts-de-France, annonce du patron de SoftBank. Le géant de la technologie construit de nouveaux data centers, des usines de serveurs informatiques. Plus qu'une Française sur les cours de Roland-Garros, Diane Paris, pour la première fois de sa carrière, derrière, elle disputera les huitièmes de finale d'un tournoi du Grand Chelem. Après sa victoire hier face à la numéro 6 mondiale du tennis, l'américaine Amanda Anisimova. Et puis un rêve d'enfant se réalise pour Victor Wembanyama. Le français jouera sa première finale de NBA, le prestigieux championnat américain de basketball, qualifié avec son équipe des San Antonio Spurs pour défier les Knicks de New York début juin.
0: Il est 7h31, l'heure d'à la une près de chez vous. On feuillette les hebdos de la presse régionale en Picardie. On démarre ce matin avec le témoignage de Jacques qui marche, tenez-vous bien, entre Le Hourdel et Rome.
4: C'est à la une de l'éclaireur du Vimeux. Ce retraité s'était lancé pour 2100 km. Il veut ainsi soutenir sa petite fille qui souffre d'anorexie. Jacques explique qu'il s'est senti impuissant quand le diagnostic est tombé il y a 2 ans. Et quand la jeune fille a dû renoncer à un voyage à Rome avec sa famille à cause de sa maladie, Jacques, qui est un grand marcheur, a décidé d'aller jusque dans la capitale italienne à pied. En plus de ce clin d'œil à sa petite fille, Papy Jacques, comme il se fait appeler, entend aussi lever le tabou sur les troubles du comportement alimentaire. 1 million de personnes en sont atteintes en France, mais on n'en parle pas. Jacques raconte ses aventures sur le site Polar Steps et espère rejoindre Rome à la mi-août. À Beauvais, une intervention auprès des élèves du lycée Jean-Baptiste Corot sur les dangers du protoxyde d'azote. C'est ce gaz qu'on trouve notamment dans les cartouches de chantilly et dont l'usage est détourné par les jeunes pour ressentir des effets hallucinogènes, y compris au volant. Après de nombreux accidents mortels, des associations et moniteurs d'auto-école estiment que sensibiliser aujourd'hui, c'est agir pour la sécurité de demain. C'est à lire, Louis, dans l'Observateur de Beauvais.
0: Direction la Picardie maritime maintenant, où on apprend plus sur cette facette méconnue du nouveau maire de rue.
4: Christophe Dufresnoy est aussi batteur dans un groupe de rock, nous apprend le journal d'Abbeville. Silver Age est spécialiste des reprises des chansons de Nirvana, des Rolling Stones, ACD ou encore téléphone. Ça me permet de me défouler, témoigne le maire qui jongle entre les répétitions avec son groupe et les réunions en mairie. En tous les cas, un travail d'équipe, sourit Christophe Dufresnoy. Il se produira en concert, par exemple, ce vendredi au bar Le Bidule à Abbeville. On termine notre tour d'horizon du côté de Doulan avec la fête des plantes qui se tient jusqu'à 19h. C'est à la une de l'Abeille de la Ternoise édition Doulan. La citadelle se convertit en jardin à ciel ouvert pour l'occasion avec une soixantaine de pépiniériste venu de toute la France et de Belgique. Il propose des plantes vivaces, des rosiers, des cactus, mais aussi du lierre. C'est cette variété qui est à l'honneur, une plante souvent oubliée, disent les organisateurs, mais pleine de couleurs et tiens, qui résiste très bien à la chaleur, à la sécheresse qu'on a connue ces derniers jours, Louis.
0: À la une du journal de 8h, Jeanne, le Bosquel, dans le sud de la Somme, aura bien son data center.
4: La nouvelle a été officialisée tard hier soir par les deux entreprises choisies pour porter ce projet. Pas de calendrier annoncé pour ce centre lié à l'intelligence artificielle, mais SoftBank et Sesterce promettent la création de 400 emplois sur le long terme. Elles tentent aussi de répondre aux craintes sur le plan environnemental des riverains de ce village situé près de Conty. On reviendra aussi sur la soirée mouvementée hier soir à Amiens après la victoire du Paris Saint-Germain en Ligue des Champions. Des jets de pétards, des poubelles brûlées, de la casse sur les vitrines de certaines boutiques. Tout ça contrebalance avec la joie des supporters du PSG, le club qui vient de remporter sa 2e Ligue des Champions. Et Louis, on respire enfin ce dimanche.
0: Ouais, ça fait du bien, c'est vrai. Bon, d'abord, l'orage a fini par passer dans la région hier soir, dans la nuit aussi. Et ce matin, du gris dans le ciel, ça va se découvrir un peu plus dans l'après-midi. Pas de pluie d'annoncer, quelques rayons de soleil vont arriver. Côté température comptée ce matin, 17 sur la côte, 19 à Amiens et à Montdidier, 20 à Beauvais et à Saint-Quentin. Cet après-midi, c'est pas beaucoup plus, avec 17 toujours en Baie-de-Somme, 19 à Abbeville, à 20 degrés à Péronne, à Amiens à Lens, 21 à Beauvais, 22 à Soissons et à Compiègne.
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0: Bon, les conditions de trafic à 7h35, vous faites attention si vous circulez actuellement sur l'A29, le site de Bison Futé nous annonce quelque chose qui n'est pas fréquent. Un véhicule serait à contresens sur l'A29 à hauteur de Fricamp, point kilométrique 166. Vous faites attention donc A29 de Saint-Quentin vers Caen, sens est-ouest, nous dit Bison Futé. Autre secteur à faire attention, c'est sur l'autoroute A1, point kilométrique 127 à hauteur de Feuillette. Un accident est en cours, un véhicule est impliqué. Ailleurs, dans les grandes agglomérations de la région, par exemple, tout va bien, pas de difficultés, tout comme dans les gares aussi, en gare d'Amiens, en gare d'Abbeville ou encore de Beauvais, tous les trains sont à l'heure. Vous voyez des choses changer, appelez-nous 03 22 92 58 58.
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0: Bon, il y a quand même quelques rayons de soleil ce matin en Picardie. Ça colore tout ça et ça fait du bien. Ça colore aussi la musique avec les Innocents tout de suite.

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2: Bon, on complète finalement l'infotrafic. On vous avait invité à nous appeler au 03 22 92 58 58 si vous voyez quelque chose sur la route. C'est ce que vient de faire Astrid qui nous signale que l'autoroute Amiens-Ouest en direction de la Licorne, eh bien les barrières sont toutes bloquées, tout le monde fait demi-tour. Il a l'air d'être impossible de prendre l'autoroute sur ce secteur. Pour rappel, on a signalé il y a encore quelques minutes qu'un automobiliste est à contresens sur cette même autoroute A29. C'est peut-être un lien de cause à effet. Nous vérifierons. Merci Astrid pour l'information.
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2: Bon réveil la Picardie. Bonne fête des mères aussi à toutes les mamans. On vous fait un gros bisou en cette journée spéciale. Si personne vous souhaite bonne fête d'ailleurs aujourd'hui, eh bien je m'en charge. Voilà, bonne fête des mères. Ça y est, c'est dit. Je prends la responsabilité. Bon, on a une belle journée aussi qui commence. Un petit peu de grisaille. Quand même des beaux rayons de soleil et surtout de la fraîcheur. Et ça, ça fait du bien. Ça fait du bien aussi à Camini qui arrive. Camini et sa Camini Minute, l'auteur humoriste Picard à qui on laisse carte blanche et il était très inspiré par les températures des derniers jours ce matin.
4: C'est la Camini Minute, votre chronique de la joie et de la bonne humeur. De la bonne humeur, mais aussi de la chaleur, ouais, parce qu'il fait chaud. Ah, il fait chaud en ce moment. Un petit extrait de Passy.
5: C'est l'été, c'est bon, la température va monter. Là, les beautés, les décolletés, les nouvelles modes sexy, serrées.
4: Eh oui, il fait chaud. Hein, il fait vraiment chaud, température record partout, et à la télé, ils adorent ça. Dès qu'il fait 32 degrés, ils te sortent les images d'archives. Regardez, déjà en 1976, et là tu vois un vieux monsieur torse nu avec une moustache énorme. Il est assis sur une chaise en plastique qui est en train de fondre, et le gars il dit « Ah, c'est vrai qu'il fait chaud, hein, il fait chaud ». Fin du reportage. Hydratez-vous, mettez-vous à l'ombre, mettez de la crème solaire. Enfin, mettez de la crème solaire, sauf si vous avez mon super pouvoir. Ouais, je vous le rappelle. Je suis noir. Mélanie Man, le plus grand de tous les héros. Eh oui, le pouvoir ancestral, la résistance supposée au coup de soleil. Mélanie Man, le plus grand de tous les héros. Pendant des années, j'ai cru que j'étais invincible. Ouais, j'étais arrogant pendant les vacances, moi. Ah, laisse tomber la crème solaire. Je suis blindé, je suis Renoir, je suis plein de mélanine. Mélanie Man, le plus grand de tous les héros. Mais sauf que j'étais en Turquie, 42 degrés. Je faisais le malin. J'étais noir et Ben Prime, couleur Santiago, finition carbone. Ah, c'était noir, hein. Le soir, je rentre, je prends une douche, et là...
6: Alléluia, alléluia.
4: Enfin, alléluia, alléluia. J'ai eu mal. Je découvre cette douleur de blanc, le coup de soleil. Mais ça fait mal, votre histoire. La peau, elle brûle. T'as l'impression qu'on t'a giflé avec une poêle à crêpes. Mettez de la crème, arrêtez vos bêtises, là. J'ai vu parmi vous, il y en a qui s'attrapent des coups de soleil sur l'oreille. Sur l'oreille. Alors j'ai demandé, mais les gars, comment c'est possible de prendre un coup de soleil sur l'oreille? On m'a répondu tranquillement, bah parce qu'il a pas mis de crème solaire sur l'oreille. Ouais, c'est tout simple, c'est trop d'organisation pour votre peuple. Après le coup de soleil, il y a la peau qui pèle, j'ai découvert ça, la peau elle pèle. La nouvelle peau elle arrive, mais l'ancienne elle reste autour. T'as l'impression d'être un serpent qui mue. Moi je regardais mon bras, j'avais l'impression d'être... Je suis un lézard ou quoi là? Il fait très chaud en ce moment, donc hydratez-vous, mettez de la crème solaire. Et surtout n'oubliez jamais, même si vous êtes noir ébène prime, couleur Siontag, finition carbone... Le soleil peut vous rappeler à l'ordre.
2: Exactement, il faut s'équiper donc pendant ces quelques jours d'accalmie. Merci Camini. On va pouvoir parler voiture aussi dans les prochaines minutes, parler assurance. On dit souvent, ouais, les assureurs, c'est tous des voleurs, etc. Je ne dis pas que c'est le cas. Par contre, c'est vrai que parfois, on a quelques litiges avec nos assureurs. Comment lutter contre ces litiges? Comment bien négocier aussi son assurance? On aura tous les bons conseils de notre journaliste spécialisé de l'automobile dans moins d'une minute. La musique arrivera juste après avec Jean-Louis Aubert. Merveille qui arrive sur votre radio ici Picardie, 7h45.
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4: Et c'est l'heure de rouler malin et de retrouver Benjamin Cuc, notre journaliste spécialiste de l'auto. Aujourd'hui, Benjamin, on parle des litiges avec les assurances automobiles et vous allez nous parler d'un sujet que vous connaissez personnellement.
5: Oui, parce que je l'ai vécu moi-même pour des proches le mois dernier. Mon oncle et ma tante, retraités en Vendée, ont découvert comme beaucoup d'automobilistes qu'un assureur peut parfois devenir beaucoup moins sympathique au moment d'indemniser correctement un véhicule. Dans leur cas, après l'explosion d'un pneu sur la route, l'assureur a considéré qu'il s'agissait d'une panne et non d'un accident. Résultat, refus de prise en charge, puis indemnisation dérisoire et surtout des discussions interminables. Et c'est là qu'il faut être extrêmement vigilant. Parce que beaucoup d'automobilistes acceptent trop vite la première proposition de leur assureur ou de l'expert. Or, très souvent, cette première offre est basse, beaucoup trop basse.
4: Et alors justement, Benjamin, comment finalement bien se défendre concrètement?
5: D'abord, il ne faut jamais se contenter de la valeur à la casse proposée automatiquement par certains experts. Ce qu'il faut défendre, c'est la valeur vénale, la valeur réelle, du véhicule. Autrement dit, combien coûte une voiture équivalente sur le marché au moment T? Et là, il faut arriver avec des preuves. Annonce du Bon Coin, de la centrale ou de tout site spécialisé. L'idée est simple, montrer trois annonces comparables. Même modèle, kilométrage proche, état équivalent, équipement similaire. Et dire clairement à son assureur, je veux retrouver la même voiture, débrouillez-vous. Parce qu'en réalité, si vous ne pouvez pas racheter un véhicule équivalent avec l'indemnisation proposée, alors l'indemnisation est insuffisante.
4: Alors finalement, il faut négocier tout ça, quoi.
5: Exactement, et souvent, pas qu'un peu. Il faut être ferme, précis et documenté. Le secret, ne jamais accepter trop vite. Toujours demander le détail du calcul de l'expert, comparer avec le marché réel, conserver toutes les factures, épreuve d'entretien et surtout ne jamais accepter trop vite la première proposition. Parfois même, il faut attendre la deuxième, voire la troisième offre. Parce que beaucoup d'assureurs négocient comme des marchands de tapis. Ils commencent bas et remontent ensuite si le dossier est solide et si l'assuré connaît ses droits. Malheureusement, c'est bien souvent pas le cas. Et l'assureur compte sur l'épuisement de son client pour l'indemniser à minima. Bonne route.
4: Bonne route en Picardie. On va vous donner 2-3 petites informations nécessaires d'ici moins de 3 minutes concernant ceux qui circulent actuellement sur l'A29 ou encore sur l'A16 avec quelques difficultés à vous signaler. En attendant la musique, celle de Jean-Louis Aubert. Elle s'appelle La Merveille. Elle nous permet de commencer comme il se doit votre journée en Picardie.

0: Jean-Louis Aubert avec Merveille à 7h51. C'est l'heure des 3 plus de votre radio info pratique locale, utile et sympa. À la première info, eh bien les locales avec la semaine prochaine la Foire Expo de Picardie qui retrouve ses quartiers au Parc Expo Mégacité Amiens pendant 10 jours du 5 au 14 juin. Vous trouverez 220 exposants sur différents secteurs thématiques, restauration, habitat, loisirs. La nouveauté aussi, c'est un pôle innovation, un marché de créateurs, un espace pour les enfants. Il y aura des feux d'artifice, il y aura des soirées karaoké, des concerts, des DJ et votre radio ici Picardie qui sera sur place pour jouer avec vous. La deuxième info utile, surtout si vous circulez en ce moment en Picardie, Jeanne, deux véhicules à contresens sur la 16 et sur la 29.
1: Alors, sur la 16, c'est réglé, nous dit la SANEF Louis, à l'heure qu'il est. C'était du côté de Beauvais, c'est une personne qui circule effectivement à contresens. Mais a priori, c'est réglé de ce côté-là. En revanche, sur la 29, il y a un véhicule qui a été repéré au niveau de Croix-Rault, donc à côté de Poix-de-Picardie, qui roulait là aussi à contresens, direction Amiens. Conséquence, tous les échangeurs sont fermés sur le parcours entre Croix-Rault et Amiens. Alors je vais vous citer Esserteau, Salouel, Amiens Centre, Amiens Nord. C'est fermé jusqu'à nouvel ordre, le temps que les forces de l'ordre fassent un petit tour et voir s'il y a bien quelqu'un à contresens sur la 29 pour l'instant.
0: On suivra ça et si vous êtes témoin de quelque chose, appelez-nous 03 22 92 58 58. Et la troisième info est sympa, direction le château de Chantilly, dimanche prochain à 14h30 pour découvrir un jour à Paris, ce spectacle équestre plonge les spectateurs dans l'ambiance du Paris de la belle époque entre chevaux, voltige, acrobatie et élégance à la française. Pendant une heure, petits et grands voyages donc dans ce Paris des années 1900 grâce à une mise en scène originale présentée sous le dôme des grandes écuries. Un rendez-vous familial à ne pas manquer. Et nous, ça tombe bien, on a 4 places à vous offrir pour aller voir en famille justement ce beau spectacle un jour à Paris. Mais pour ça, il faut répondre à la question suivante. Au début des années 1900, qu'est-ce qu'était un fiacre? Est-ce que c'était un chapeau élégant ou est-ce que c'était une voiture à cheval de transport public? C'est quoi un fiacre? Chapeau élégant ou voiture à cheval? Vous avez la réponse, appelez-nous 03 22 92 58 58. La musique, celle de Bonnie Tyler. Et on arrive juste après, à tout de suite.

0: Picardie avec sa bonne musique, celle de Bonnie Tyler à l'instant. Bon réveil la Picardie, nous sommes le 31 mai 2026 et on joue avec vous et avec Francis. Damien, bonjour Francis.
1: Bonjour.
0: Bon Francis, déjà réveillé?
1: Ah oui, depuis longtemps, je vous écoute depuis 6h30 là, quand vous démarrez.
0: Ouais, 7h pile, bon, on est un petit peu avant aussi avec François-Xavier, hein, toute l'équipe du petit matin bien sûr. Francis, vous m'avez dit vous écoutiez quelle radio parce que je...
1: Ici Picardie.
0: Ah oui Francis, yes, ça je veux. On vous embête Francis évidemment. Bon, on va vous embêter mais on va aussi vous offrir des cadeaux. Attendez, bon, c'est pas pour rien quand même que vous nous appelez. L'idée c'est de vous emmener à un jour à Paris, ce spectacle qui vous plonge dans la belle époque, c'est au château de Chantilly. Mais pour ça, il faut répondre à une question purement année 1900 pour le coup puisque voilà, on se demande ce que c'est qu'un fiacre. Est-ce que c'est un chapeau élégant ou est-ce que c'est une voiture à cheval de transport public, Francis?
1: Une voiture à cheval de transport public.
0: Exactement, bah c'était le taxi d'autrefois, quoi, finalement, le fiacre. Donc, c'est une bonne réponse. Et vous allez pouvoir partir dans les grandes écuries de Chantilly la semaine prochaine. 4 places. Francis, vous emmenez qui avec vous?
1: Ah, je vais emmener 4 places, peut-être mon épouse.
0: Ouais.
1: Deux amis autour de nous.
0: Bah voilà. Pour faire plaisir, bah ça fait
1: exactement.
0: Bah, c'est toujours du bien. Eh bah, écoutez, vous prévenez tout le monde, vous bloquez bien cette date du 7 juin prochain à 14h30. À part ça, Francis, bon, vous êtes déjà réveillé, on l'a dit. C'est quoi le programme de la journée là?
1: Ah, aujourd'hui, alors on fait le marché du pigeonnier le matin, et puis ce midi, on reçoit nos enfants.
0: Bah voilà, oui, bah forcément, c'est dimanche de fête des mères. Ah bon, c'est la repas de famille aujourd'hui. Bah écoutez, oui. Francis, profitez-en bien, je vous embrasse. Je vous pose une toute dernière question. Qui est la première radio de la Somme?
1: Ici, Picardie.
0: Bah oui, merci
1: Francis. On a du mal à s'y faire quand même.
0: Hein. Ah, on a du mal, mais on y arrive. Hein, voilà, oui. L'idée, c'est toujours la même équipe, la même bonne humeur, grâce à vous. Ouais. Merci beaucoup, Francis, à bientôt.
1: Et bon courage.
0: Et bah oui, et bah justement, du courage, on en donne aussi à notre show Picard, parce qu'on va leur poser une question dans les prochaines minutes. À partir de quel âge est-ce qu'on est vieux? Oh là là, vaste débat, vous verrez.
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0: Oh, c'est pas toujours le meilleur cadeau de fête des mères de s'entendre dire « Bon, maman, t'es vieille, bah, j'ai 45 ans. » Non, mais imaginez un peu le truc. Bon, on va quand même poser la question à notre Chopicard. À quel âge, ou en tout cas à partir de quel âge, est-ce qu'on est vieux? C'est Chloé Richard Frété qui est allé poser cette question.
5: Ça commence dans la trentaine, mais fin trentaine, genre 37. Ça commence à 37 ans.
6: Moi, je dis depuis toujours, parce qu'en fait, grandir, c'est vieillir.
7: Donc là, tu penses que t'es vieille?
6: Bah logiquement, je vieillis à 5 secondes.
7: Bon, et quand tu croises quelqu'un dans la rue, il y a des gens où tu peux dire, ah, lui, elle ou lui, c'est un vieux.
6: Oui, mais genre, techniquement, tout le monde est vieux, d'une certaine manière. Plus ou moins. Après, plus, je dirais vers 60 ans, mais après, on est tous vieux.
8: Bah moi, je dis toujours que mon père, il est vieux et il a 46 ans, et du coup, la vieillesse... Mais juste pour mon père, la vieillesse, ça commence à 46 ans. Sinon, je dis plutôt 50 ans.
7: Moi, je trouve là, qu'on peut être vraiment vieux, genre c'est vers 50 ans et plus. Par exemple, mon grand-père, je trouve il est jeune. Pour un grand-père, il a 60 ans. Je trouve ça pas très... Je trouve ça vraiment jeune pour un grand-père, quoi. En gros, c'est 50 ans et plus.
0: Bon, voilà, il y a du positif et du moins positif. Voilà, parole de Chopica, on peut rien y faire.
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0: Vous écoutez Ici Picardie, la première radio de la Somme. Bonjour, il est 8h. Les infos à 8h, c'est avec vous, Jeanne Dossé. Dans le sud de la Somme, le Bosquel aura bien son data center.
9: La nouvelle a été officialisée hier soir via un communiqué des deux porteurs de projet. La commune de 300 habitants près de Conty avait lancé en décembre dernier un appel à projet. Le Bosquel fait partie des sites qui seront développés en France par SoftBank. Ce groupe japonais investit dans notre pays en tout 75 milliards d'euros pour développer l'intelligence artificielle. Fabien Fourel, l'entreprise Sesters, va aussi développer et gérer ce site du Bosquel.
0: 8h01, Jeanne, on enchaîne.
9: On va y revenir effectivement dans quelques instants. Il y a eu un petit souci du côté des éléments. En tout cas, on revient sur cette information data center du côté du Bosquel. On ajoute que deux sites sont aussi en projet dans les Hauts-de-France, à Lonne-Plage et à Bouchain, près de Valenciennes. Est-ce qu'on a retrouvé le premier élément en lien avec le Bosquel? Pas encore. Ça va venir dans un petit instant. Donc, ça va se lancer finalement dans les prochains mois du côté du Bosquel dans le sud de la Somme.
10: Aucun calendrier n'est précisé, mais les porteurs de projets assurent que tout sera fait pour minimiser l'impact environnemental et la consommation en eau du site, une façon de tenter d'apaiser les craintes des opposants. Une fois en activité, le centre comptera 400 emplois qualifiés à long terme, promettent encore les entreprises, à la fois dans l'énergie, la maintenance ou la sécurité. Selon elle, l'atout du Bosquel, c'est sa localisation au carrefour de Paris, Bruxelles, Londres ou Francfort. Ce site aura donc pour but de renforcer la souveraineté de la France sur l'IA et le Bosquel pourrait en devenir l'un des fleurons, ajoutent encore les deux entreprises. Si de nombreux habitants craignent des nuisances liées au data center, l'ancienne municipalité avait défendu au micro d'ICI Picardie en décembre dernier un projet important qui apportera du travail pour tous les types de métiers. On ne deviendra pas un village dortoir, avait alors conclu l'ex-maire.
9: À ce data center du côté du Bosquel, deux autres sont aussi au projet, tous les deux dans les Hauts-de-France, à Lonne-Plage et à Bouchain, près de Valenciennes. Toutes les infos sont à retrouver sur ICI.
0: La nuit a été agitée dans le centre d'Amiens après la victoire du PSG en Ligue des Champions.
9: Des jets de projectiles, des pétards encore quartier Saint-Leu, mais aussi des dégradations comme par exemple une des vitrines des galeries Lafayette. Au niveau national, il y a eu de la casse aussi. 416 personnes ont été interpellées partout dans le pays. Près de 300 rien qu'à Paris. Il y a eu un incident grave dans la capitale avec un automobiliste qui a pris la fuite après avoir tiré des mortiers d'artifice sur les forces de l'ordre. Il a ensuite embouti la terrasse d'un restaurant et a blessé gravement deux personnes. Voilà qui a quelque peu entaché les célébrations de la victoire du Paris Saint-Germain hier soir, vainqueur d'Arsenal au bout du suspense, après prolongation et tir au but. Plusieurs centaines de Picards ont célébré le titre, quartier Saint-Leu, comme Saïkou. Il est supporter depuis plusieurs années et n'en revenait pas hier soir.
11: Tous les supporters du PSG étaient réunis ici à Saint-Leu, mais dans tout Amiens aussi, et on est tous contents. On était tous là en train de se tenir, on était tous réunis et on voulait pas lâcher en fait. Quand il y a eu le but de Dembélé, toute la terre s'est soulevée en fait. On était tous heureux. On a enfin gagné la Ligue des Champions. Cette année, on la regagne. Il y a très peu d'équipes qui l'ont fait. Il y a le Real, il y a l'Inter Milan.
12: Le Bayern à l'ancienne.
11: Le Bayern à l'ancienne, oui, effectivement. Mais voilà, c'est un club qui est rentré dans l'histoire. Avant, on faisait ça pour notre histoire. Et maintenant, on fait ça pour l'histoire en général.
9: Propos recueillis par Brian Nicolas pour ICI Picardie.
0: Et on enchaîne tout de suite sur l'information côté route avec un véhicule qui est signalé à contresens sur la 29 en direction d'Amiens.
9: Il a été repéré à Croix-Rault il y a une petite demi-heure près de Poix-de-Picardie, nous dit la SANEF. Les forces de l'ordre sont en train d'essayer de trouver cet automobiliste en attendant par précaution. Plusieurs sorties sont fermées sur l'A16 car le conducteur se dirigeait vers la jonction entre les deux autoroutes. Les échangeurs d'Esserteau, de Salouel, d'Amiens Centre et d'Amiens Nord sont donc fermés sur la 16 jusqu'à nouvel ordre, nous dit la SANEF. Les habitants de Longvillette près de Doulan appelés à voter aujourd'hui. La commune n'a toujours pas de maire. Deux mois et demi après les élections municipales, il n'y avait pas eu de candidat en mars dernier. Alors depuis, c'est une délégation nommée par la préfecture qui a géré ce village de 75 habitants. Deux listes se sont finalement constituées, celle de David Boucher et celle de l'ancien maire François Crépin qui se représente finalement.
0: Petits et grands ont tous une pensée pour leur maman aujourd'hui.
9: Ouais, pour la fête des mères, et ceux qui ont la chance de l'avoir près d'eux vont pouvoir la gâter aujourd'hui. Tous ces petits picards croisés par Nicolas Fillon ne manquent pas d'idées.
13: Alors moi, ma maman, elle a fait une liste de ce qu'elle fait tous les jours et puis on doit faire à sa place. Puis on va lui acheter du chocolat parce qu'elle adore ça. Et on va lui acheter quelque chose d'autre, mais on sait pas encore.
14: Bah moi, c'est ma sœur qui prépare. Bah elle va faire un marque-page et moi, je dois essayer de faire un peu comme un livre.
15: Je vais préparer un bracelet.
16: Vu que
12: j'ai un peu d'argent de côté parce que c'était mon anniversaire. Je pense que je vais lui faire un petit cadeau, genre des fleurs.
15: Alors moi, je voudrais bien y acheter un truc, des fleurs, du chocolat et tout, c'est comme ça. Parce que elle aime bien les M&M's, vraiment.
16: Moi, en fait, j'ai repéré avec mon beau-père dans une boutique en Normandie. J'ai repéré pour ma mère qu'elle adore les plantes. J'ai repéré deux packs Lego avec de grandes plantes et j'aimerais lui faire construire un après-midi.
9: Bon, Louis, ça y est, vous avez quelques idées pour votre maman ?
0: Oui, carrément. Je ne dirai pas laquelle, comme ça, si elle écoute, elle ne saura pas.
9: Vous
0: voilà.
9: Préservez le suspense.
0: Exactement.
9: Presque 8h06 sur Ici Picardie. En tout cas, c'est de la fraîcheur qui nous accompagne ce dimanche.
0: Ouais, c'est vrai. Hein. De la fraîcheur, 17 degrés sur la côte, 19 à Amiens, à Montdidier, 20 à Beauvais, à Saint-Quentin. Cet après-midi, pas beaucoup plus. Hein. 17 toujours en Baie-de-Somme, 19 à Abbeville, 20 à Péronne, à Amiens, à Lens, 21 à Beauvais, 22 à Soissons et à Compiègne. Et puis, bien sûr, voilà, de la grisaille aujourd'hui. Peut-être quelques rayons de soleil qui se présenteront. Ça sera pour l'après-midi.
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0: Du côté des routes, Picard, on en parlait dans le journal, vous faites toujours attention sur l'autoroute A29, un véhicule à contresens a été signalé, même si Bison Futé vient de le retirer de sa page directe trafic, on n'en sait pas encore plus. Du côté des autres réseaux et des autres routes de la région, tout va bien, tout comme dans les gares aussi. Si vous voyez quelque chose, appelez-nous 03 22 92 58 58.
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0: Et la musique, ah, ça l'a fait du bien. Oh là là, Jean-Pierre Madère, vous vous souvenez ou pas? Macumba, bien sûr, sorti en 1985. Voilà, nous aussi, on ouvre notre Macumba. Vous pouvez chanter, vous pouvez danser sous la grisaille, mais dans la joie et la bonne humeur, ça c'est ce qui compte.

0: j'adore. Jean-Pierre Madère, Macumba à 8h10, voilà.
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0: Ah bah la journée commence bien comme ça. Voilà un petit Jean-Pierre Madère pour commencer. Nouvelle heure, c'est pas mal. 31 mai, c'est donc aussi la fête des mères et on pense bien sûr à le souhaiter. Alors ceux qui sont loin, bon bah c'est un petit coup de fil, un SMS. Pour ceux aussi qui l'ont à côté de la maison, bah voilà, on prendra la route tout à l'heure, on ira tranquillement la voir. Tout ça, l'écoute d'ici Picardie. Bon, il y a aussi quelque chose qui fait plaisir à certains d'entre vous, c'est la victoire du PSG hier donc en Ligue des Champions. Ça a été la fête en Picardie. Voilà un petit peu toutes les raisons d'être de bonne humeur ce matin. Il y en a de nombreuses. Il y a aussi toute l'équipe de Thé de Maincoin qui, là aussi, va redonner du baume au cœur. C'est l'unique, c'est la raison de plus qui nous met de bonne humeur ce matin. La présence de la chat Françoise, de Brian Mayer, ils sont en studio. Bonjour l'équipe, bonjour vous deux.
1: Bonjour Louis, bonjour Françoise.
2: Bonjour ma garçon.
1: Et bonne fête Françoise.
2: Fait des bécos à toutes ces femmes. Qu'ils ont des tchous maintenant, tout le monde, ils peuvent peut-être pas venir faire un béco, hein.
1: Voilà, c'est la
2: fête
1: des mamans.
2: Parce que dans la génération d'acheteurs, ils sont loin.
1: C'est vrai, on le dit à la radio,
2: mais
1: un petit coup de fil,
2: puis
1: un
2: on peut
1: petit
2: faire
1: SMS.
2: Des Skype. Des Skype.
1: Un Skype, c'est fini,
2: ça
1: Françoise.
2: Plus, on en fait plus. On dit plus Skype.
1: On dit plus Skype.
2: Ah bon, pourquoi donc?
1: Je vous raconterai ça tout à l'heure parce qu'on a la bourre.
2: Mais vous voyez comment que vous êtes, vous ne me mettez pas au courant.
1: Louis nous accueille gentiment dans ici. Merci. Matin. Juste rappeler que Thé de Maincoin tout à l'heure, 10h, 11h, ce sera sur la radio, hein, pas sur Skype, parce que Skype n'existe plus, je confirme. On va vous parler encore de cet événement qui démarre samedi prochain, les rendez-vous de la BD Amiens. Alfred Sinet, à partir de samedi prochain.
2: Direct, c'est direct, parce que là, on ne peut pas l'effacer du coup.
1: Du coup, non. Françoise, donc, nos invités nous emmèneront encore visiter les coulisses. J'espère qu'ils seront là tout à l'heure à partir de 10h, les coulisses de cet événement autour de la bande dessinée.
2: Allez, à tout à l'heure, Louis.
1: À bisous, Louis, tout à l'heure.
0: Ouais, bisous, nous, on continue avec de la musique. Le tout dernier Mylène Farmer, vous l'avez peut-être pas encore entendu, il est sorti vendredi, il s'appelle C'est à qui le tour? Il ressemble à ça.
3: C'est à qui le tour?
0: Vous l'écouterez dans moins de 100 minutes sur votre radio ici Picardie. Avant ça, on parle IA. Bien sûr, on l'a dit dans le journal, l'installation de data center en Picardie. Là, on parle risque de l'intelligence artificielle avec Valentine. Le test dans 30 secondes.
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3: 8h13 et une question. Comment utiliser une intelligence artificielle en toute sécurité? Eh bien, dans Vie numérique, vie privée, ce matin, Valentine Letès, vous nous expliquez comment nous en servir sans mettre en danger nos données personnelles.
4: Commencez par bien choisir votre IA générative. Toutes ne proposent pas les mêmes fonctionnalités. Elles vous sont détaillées dans la politique de confidentialité. Certaines vous obligent, par exemple, à créer un compte. D'autres non, je vous les recommande. Vous pouvez aussi les tester avant de faire votre choix, notamment grâce au site du gouvernement Compare IA. Vous pouvez comparer donc les réponses des différentes intelligences artificielles disponibles sur le marché. Claude par Anthropique, Le Chat développé par Mistral ou encore DeepSeek. Mais n'oubliez jamais, peu importe l'outil, toutes les IA peuvent se tromper. Il est donc essentiel de vérifier les informations fournies par une intelligence artificielle. Je vous conseille aussi d'activer le mode source à chacune de vos questions. L'IA vous donnera les liens internet des informations qu'elle vous a fournies. L'option est déjà automatiquement activée, par exemple sur ChatGPT.
3: Et alors, lorsqu'on utilise ensuite cette intelligence artificielle, à quoi il faut vraiment faire attention ?
4: À tout ce que vous écrivez, insiste la CNIL, la Commission nationale de l'informatique et des libertés. Évitez de partager des données personnelles dans vos prompts, c'est le nom des textes et des questions envoyées à une IA. Ne lui donnez pas votre nom, votre métier précis ou encore votre adresse. Attention également aux documents partagés, un bulletin de salaire, une analyse biologique. Toute information sera stockée. D'abord pour améliorer les IA, leur développement ne s'arrête jamais, même si vous pouvez de plus en plus souvent vous y opposer dans les paramètres d'utilisation. Elles sont aussi conservées, ces informations, lorsque vous avez créé un compte sur l'un de ces outils. Pour que l'IA vous réponde par rapport à vos conversations précédentes. Si vous lui avez déjà confié que vous aviez un petit ami, par exemple, et son nom, elle sera capable de vous parler de votre ami Christophe. Voilà pourquoi il est aussi conseillé de régulièrement supprimer ses traces, son historique et son compte lorsqu'on n'en a plus besoin.
3: Et comment repérer vos traces sur Internet et les effacer? On répond justement à cette question sur ici.fr, page vie numérique, vie privée. Dans 3 minutes tout pile, je vais prendre le décollage d'un avion. Oui, j'ai profité des beaux temps cette semaine pour tester pour vous un baptême de l'air à Beauvais. On écoutera tout ça. Tiens, un baptême de l'air, c'est aussi une bonne idée cadeau pour la fête des mères. Je dis ça, je dis rien. La musique, en attendant, Mylène Farmer, son tout dernier morceau, c'est à qui le tour? Et elle a encore marqué les esprits avec ce morceau. On l'attendait pas. Et pour autant, voilà, boum, Mylène Farmer nous lâche ça comme ça un vendredi. Si vous l'avez pas encore entendu, eh bien c'est maintenant.

0: C'est à qui le tour, c'est nouveau et c'est Mylène Farmer sur votre radio ici Picardie, 8h18.
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0: Un baptême de l'air, sans faire rêver plus d'un, peut-être plus d'une, peut-être votre maman, c'est une idée de cadeau. Encore une fois, je le répète, mais ça peut toujours être sympa. Tout ça, ça se fait un peu partout en Picardie, et notamment à Beauvais. Eh bien moi, je suis allé tester ce baptême de l'air, et j'ai mis la barre très haute ce matin, écoutez. Oui, aujourd'hui j'ai mis la barre très haute, mais à même plusieurs centaines de mètres de hauteur, puisque j'ai testé pour vous le baptême de l'air. On a parfois tous envie de le faire, on se dit ouais, un jour je vais le faire. Et ben moi c'est aujourd'hui, et pour ça pas mal d'endroits qui vous permettent de le faire en Picardie. Mais moi j'ai choisi Beauvais avec l'aéroclub de Beauvais-Tillet qui va m'emmener voler aujourd'hui. Et c'est Bruno mon pilote. Bonjour Bruno.
2: Bonjour Louis.
0: On y va alors?
2: C'est parti.
0: On y va, on démarre? Et ben ça y est, le décollage. C'est parti! Waouh, ça y est! On est dans les airs, les amis! Alors, c'est un tout petit avion, on l'avait pas précisé, c'est vrai, tout à l'heure, mais c'est vraiment un tout petit avion, extrêmement léger, il a fallu très peu de mètres pour en décoller. C'est très bruyant dans la cabine. Mais alors, la vue, les amis, on n'est pas encore tout en haut, hein. On survole la grande piste de Beauvais-Tillet, celle où habituellement. S'élancent les grands avions de ligne qui vous permettent d'aller en vacances partout en Europe. Et bien là aujourd'hui, on va pas aller très loin, on va rester dans le ciel beauvaisien pour découvrir un petit peu ses richesses.
2: Là on va voir la zone commerciale d'Annone, après on fait le tour de Beauvais, on va voir la prison, la cathédrale, et puis on va revenir par un cours. Donc on voit le tableau du Canada.
0: Là ce qui est aussi tout à fait exceptionnel, c'est de voir les grands endroits du Beauvaisis. Je pense notamment à la cathédrale qui est juste à ma droite, là je la vois, et puis il y a aussi le plan d'eau du Canada, là où tout l'été on a pu en profiter. Ah, c'est vrai que c'est jamais pareil vu du haut. Et là le moteur ralentit un petit peu puisque c'est bientôt la phase d'atterrissage. On est en train de faire le tour de l'aéroclub, et puis donc on va s'aligner pour atterrir. Le train d'atterrissage est en place, il n'y a pas de problème. En tout cas j'espère, on va voir ça dans les prochaines minutes. À l'attaque. On remet un petit peu de gaz. Là, on est maintenant très très proche de la pelouse. Et là, ça va être le moment du toucher. Attention, les roues vont toucher. Et hop, ça y est, c'est bon. On a touché. On va se freiner. Et puis, on va aller se ranger tranquillement sur le parking qui est dédié à notre avion. Ça y est, l'avion est coupé, on est rangé, un vol vraiment enrichissant. D'abord, contactez Bruno, on prend rendez-vous, on réserve son créneau et on profite de cette belle aperçu du Beauvaisis en hauteur. Merci beaucoup Bruno.
2: À bientôt, au revoir Louis.
0: Et vu que dans cette chronique, Bruno, vous le savez peut-être pas, mais il faut mettre une note. Allez, moi je mets un 4,9 sur 5. Voilà, comme ça au moins on est au top du top. Merci. Voilà, c'est vrai, c'était un très très bon moment il y a quelques semaines, ce baptême de l'air en Picardie, la Picardie vue du haut. Maintenant, c'est autre chose que je vous propose, c'est de l'hypnose. Ça aussi, ça se teste, on verra ça pour plus tard. Mais on parle d'hypnose puisque Mesmer arrive jeudi prochain au Zénith d'Amiens avec un grand spectacle d'hypnose. Deux places sont à gagner, mais pour les gagner, il faut trouver le nom d'un chanteur, d'une chanteuse ou d'un groupe joué à l'accordéon par notre accordéoniste picard Michel Pruvot. Tendez l'oreille.

Vous avez la réponse. Appelez-nous 03 22 92 58 58. Qui se cachait derrière l'extrait que vous venez d'entendre? Nom d'un chanteur, d'une chanteuse, de plusieurs aussi, d'un groupe. Je ne sais pas, c'est vous qui choisissez. En attendant la musique, celle de Terrestre and Darby, Senior Name, sur votre radio ici. Bonne matinée.

0: réveil. Bon début de journée avec ici Picardie. On commence ce dimanche 31 mai avec vous et avec Laurent de Corby qui jouera avec nous dans 30 secondes.
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0: Il est 8h27, l'info locale revient dans 3 minutes, mais avant c'est Laurent de Corby. Bonjour Laurent.
4: Bonjour.
0: Bon Laurent, Picardie. Comment s'est passée la nuit? Il n'y a pas eu trop d'orage à Corby, non?
4: Non, ça a craqué un petit peu, mais dans l'ensemble, tout s'est bien passé, quoi.
0: Bon, tout va bien.
4: Ça rafraîchit, ça fait du bien.
0: Ça fait du bien, ça met un peu d'eau dans le jardin aussi, et voilà.
4: C'est une
0: bonne chose. Il faut voir les côtés positifs, effectivement. Laurent, vous êtes déjà fait hypnotiser, vous, ou pas?
4: Pas du tout, c'est pour ça que je voulais absolument assister à un spectacle de Bessler.
0: Ça vous fait pas peur?
4: Non, du tout.
0: Eh ben, vous avez bien raison, parce que là, il y a deux places à gagner pour aller voir donc Mesmer. Vous l'avez dit, c'est jeudi prochain. Oui. Pour ça, il fallait trouver le nom de qui chante, en tout cas cet extrait d'accordéon de Michel Prouvot. Voilà. Alors, c'était qui se cachait derrière ça?
4: Donc, c'était Notre-Dame de Paris avec Garou, Patrick Plafond et Patrick Fiori.
0: Exactement.
4: Et c'était Belle, la chanson Belle.
0: Et Daniel Lavoie aussi. Belle, évidemment. Ouais.
4: Voilà. Très belle chanson.
0: Magnifique.
4: Très belle combinaison avec la compagnie musicale. Franchement, très beau.
0: Et en plus, c'est tellement beau que ça vous offre donc cette bonne réponse. Bravo à vous, Laurent. Deux places donc pour aller voir Mesmer aux Zénith d'Amiens. C'est la semaine prochaine. Je vous félicite. Laurent, vous allez emmener qui avec vous?
4: Ma petite dame, ma petite chérie. Pour la fête des mères, en plus, ça tombe bien. C'est un petit cadeau.
0: Bah voilà, nickel. Ça c'est fait. Laurent, justement, fête des mères aujourd'hui, vous allez faire quoi? C'est quoi le programme?
4: On est traiteur, donc on a un méchoui. Donc je m'en vais en prestation méchoui.
0: Ah, vous êtes traiteur, là, vous allez bosser, là?
4: Ouais, c'est ça.
0: Vous partez d'où, du côté de quel coin, Laurent?
4: On va à Villers-Bretonneux, donc c'est pas trop loin.
0: Pas très loin. Bah écoutez, on vous laisse bosser. Merci en tout cas d'avoir choisi ces Picardie pour préparer le méchoui. Ça, c'est l'amour et ça se ressent dans la cuisine. Merci pour Laurent. Eh, la première radio de la Somme, du coup, vous connaissez?
4: Ah ben bien sûr, c'est ici Picardie, bien sûr.
0: Eh ben c'est la bonne réponse. Merci Laurent.
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0: Vous écoutez ici Picardie, première radio de la Somme, on l'a dit, il est 8h30, on parlera sport dans les prochaines minutes.
5: Effectivement, et des footballeuses de l'Amiens FC qui ne sont plus qu'à une marche de leur montée en division 3, Louis.
0: Allez Amiens, ça c'est sûr, on fera un point aussi sur votre météo plus fraîche, on l'a dit, un peu de grisaille aussi, pas de grosses températures et tant mieux, ça arrive juste après le 90 secondes de Valentine Letess.
6: Des étoiles plein les yeux, deuxième sacre consécutif du Paris Saint-Germain en Ligue des Champions de foot après une victoire au tir au but contre Arsenal.
7: J'aime trop ce club, et c'est pas fini, la deuxième elle est là et on va continuer à bosser et on ira chercher la troisième.
6: La promesse.

0: pièce de Désiré Doué avant de présenter cet après-midi la coupe aux grandes oreilles sur le Champ de Mars à Paris. La fête dans un nuage de fumigène aussi. Plus de 400 interpellations à travers la France et des pillages de magasins à Rennes, Strasbourg, Clermont-Ferrand ou encore Grenoble selon le ministère de l'Intérieur. 7 policiers ont également été blessés. 75 milliards d'euros d'investissement dans les Hauts-de-France. Si le japonais SoftBank choisit notre pays pour construire ses nouveaux data centers, c'est grâce à notre production d'électricité particulièrement abondante, décarbonée à 95% et indispensable à ses futurs serveurs informatiques. Les cigarettes quittent les lèvres des Français. Un chiffre pour l'illustrer en cette journée mondiale sans tabac. Moins d'un adulte sur 5 désormais fume au quotidien. Selon l'Observatoire des drogues et des tendances addictives, c'est le niveau le plus faible depuis l'année 2000. Fin de l'aventure Roland-Garros pour Moïse Kouamé. Révélation du tennis français sur ce tournoi. Le joueur de 17 ans a été éliminé hier soir au troisième tour. Reste une seule tricolore en lice. Diane Paris, elle jouera demain les premiers huitièmes de finale d'un tournoi du Grand Chelem de sa carrière. Et puis n'oubliez pas d'appeler votre maman ce dimanche pour lui souhaiter une très bonne fête des mères.
1: Effectivement, ça c'est bien dit, Valentine Lettès. Merci. Il est 8h31 et c'est l'heure du Picardie Sport avec en football les filles de l'Amiens SC qui sont toutes proches d'une montée en division 3.
2: Mais la marche Louis est encore très haute puisque le barrage d'accession se joue face au Stade Rennais, un gros morceau du championnat. Avant d'aller en Bretagne la semaine prochaine, il faudra donc déjà bien gérer le match aller cet après-midi à la Licorne, Mathieu Dubrulle.
3: Oui, avec 122 buts inscrits cette saison en mode rouleau compresseur, les Rennaises ont effectivement de quoi impressionner les Amiénoises et leur attaquante Asia Faridi.
4: Un peu de pression parce que comme c'est un grand club, le Rennes, des bonnes joueuses, on prépare ce match, on prépare ce match mais tranquillement.
3: Voilà.
4: Mais pas en confiance.
3: Ah oui, pourquoi pas en confiance?
4: Parce qu'on connaît pas vraiment l'équipe. Je vais aller comme j'ai fait d'habitude. Je vais pas changer mes habitudes. Je vais pas avoir peur. J'ai vu qu'elles ont joué contre une D1 en Coupe de France qu'elles ont gagné, donc ça sera costaud, mais on fera le maximum pour mouiller le maillot.
3: D'autant qu'à l'image d'Asia Faridi, auteur de 28 buts cette saison, les filles de l'ASC ont également des arguments à faire valoir. En tête devant le grand favori Valenciennes, les Amiénoises, co-meilleure attaque et meilleure défense, ont aussi marqué les esprits et surpris pas mal de monde, selon la capitaine Emma Bettens, 10e saison au club.
5: Je pense, après, voilà, on n'est pas dans la tête des autres, mais on a fait quand même une très bonne saison. Je pense qu'il y en a beaucoup qui ne nous ont pas attendus. On a eu des saisons compliquées. Certaines saisons, on a joué le maintien à la dernière minute. Je pense que beaucoup nous attendaient.
6: On a un effectif quand même assez jeune. On a su montrer qu'on avait quand même du talent. Donc c'est à nous de bien travailler pour la suite, quoi.
3: Une suite que le coach Nicolas Covin va devoir gérer autant sur le plan sportif qu'au niveau de la charge émotionnelle.
7: Ça va être une expérience même pour moi. Un barrage, j'en ai jamais géré en tant que joueur, en tant qu'éducateur, j'en ai pas géré non plus. Donc ça va faire aussi une expérience, un petit peu d'engouement aussi derrière les filles. Donc c'est bien, ça met en lumière justement la section féminine. Donc ce que je leur dis, c'est profitez-en.
8: Dans quel domaine il va falloir monter le curseur parce que la marche est encore plus haute. Hein.
7: Bien sûr, après déjà tactique, après on va avoir un petit peu aussi, on sait qu'en face ça va être très efficace. Donc,
8: ça veut dire un gros match défensif prioritairement.
7: Donc, ce que je dis, on va pas dénaturer notre jeu non plus. Depuis le début de saison, ça marche comme ça. Donc voilà, on va rester sur nos principes de jeu, notre plan de jeu. Et après, on s'adaptera par rapport, on va dire, aux forces et aux faiblesses de Rennes. Ouais.
3: Et les Amiénoises ont choisi volontairement de ne pas jouer ce match sur le terrain d'honneur du stade de la Licorne, qui aurait, selon elles, peut-être favorisé les Rennaises.
2: Les féminines de l'Amiens SC face à Rennes, c'est donc sur le terrain annexe de la Licorne cet après-midi à 15h. Chez les hommes, l'Amiens SC continue de recruter dans les divisions inférieures. Le milieu de terrain Nolan Hérisse arrive de Mâcon, un club de National 3. Un mot de handball pour vous dire le soulagement de l'Amiens HC qui décroche son maintien in extremis en National 3. Les Aminois ont gagné 41-38 au Bourget pendant que Crépy-en-Valois perdait à Cérisse-Val d'Europe en région parisienne.
1: À 9h, on reviendra sur la soirée mouvementée à Amiens après la finale en Ligue des Champions.
2: Des jets de pétards, des poubelles brûlées, de la casse sur les vitrines de certaines boutiques. Au niveau national, il y a eu aussi des dégradations, plus de 400 personnes interpellées, dont la forte majorité à Paris. Tout ça pour autant n'entache pas la joie des supporters du PSG. Le club vient de remporter sa deuxième Ligue des Champions. Et puis qu'importe le cadeau tant qu'il vient du cœur, c'est ce que nous dirons dans le prochain journal, ces mamans croisées dans les rues d'Amiens en ce jour de fête des mères. 9h25 sur ici Picardie, c'est plutôt gris on dirait aujourd'hui Louis.
1: Oui effectivement, l'orage est passé dans la soirée ou cette nuit selon là où on se trouve en Picardie et il a laissé place à la grisaille ce matin qui va se découvrir peu à peu dans l'après-midi. Pas de pluie d'annoncer et quelques rayons de soleil qui arrivent. Côté température, ce matin 17 sur la côte, 19 à Amiens.

0: à Montdidier, 20 à Beauvais et à Saint-Quentin. Cet après-midi, c'est pas beaucoup plus, hein, toujours 17 en Baie-de-Somme, 19 à Abbeville, 20 à Péronne, à Amiens et à Laon, 21 degrés à Beauvais, 22 à Soissons et à Compiègne.
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0: Vos conditions de trafic à 8h35. D'abord sur les grands axes, ça va beaucoup mieux que tout à l'heure. On avait plusieurs véhicules signalés à contresens sur la 29 ou sur la 16. Tout est rentré dans l'ordre d'après le site de Bison Futé. Ailleurs, dans les agglomérations de la région, tout va bien aussi, tout comme dans les gares picardes. Si vous voyez quelque chose changer, appelez-nous 03 22 92 58 58.
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0: Pour la musique, on part en 84. Retrouvez France Gall qui, à cette époque, sortait ce morceau Hong Kong Star, celui qui vous réveille.

0: à côté de Beauvais, au Café de la Mairie, avec Didier. Bonjour Didier.
1: Bonjour Louis.
0: Bon, il y a un petit peu de monde là pour la fête des mères. Certains sont sortis pour trouver les cadeaux de dernière minute et s'arrêtent de boire un café chez vous ou pas?
1: Certainement, mais pour l'instant, ils ont fait la fête hier soir pour fêter la victoire de Paris Saint-Germain.
0: Vous aussi Didier, je crois avoir vu, lorsque je suis passé dans votre bar il y a quelques temps, qu'il y avait un gros drapeau du PSG.
1: Oui, il y avait aussi le drapeau de Lens pour les équipes qui avancent dans des championnats.
0: Ben oui, des fiertés faites de la région. Bon.
1: Absolument.
0: Là, on change de sport, on va bien partir dans les courses hippiques. Quel prono, les courses en plus sont chez nous, elles sont à Chantilly aujourd'hui. Quel prono vous nous donnez?
1: Alors aujourd'hui, je vais préconiser l'As, le 12 et le 6. Ainsi que le 16, le 2, le 10 et le 15.
0: Ok, en cas de non partant?
1: Vous mettrez le 4, s'il vous plaît.
0: Ouais, donc ça nous fait As, 12, 6, 16, 2, 10, 15, en cas de non partant, le 4. Et votre 2 sur 4?
1: L'As et le 12.
0: L'As et le 12, les pronostics hippiques de Didier au Café de la Mairie à Hermes, qui est ouvert toute la journée de ce dimanche. Il faut en profiter, merci beaucoup Didier.
1: Également.
0: Et à très bientôt, bon dimanche.
1: Au revoir.
0: Bon dimanche en musique aussi avec Ten Sharp et You qui arrivent. Et juste après, direction Froissy, on retrouvera Hassan qui organise le festival Jardizik 2026.
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0: début de journée avec ici Picardie, il est 8h47, c'était Ten Sharp avec You. Direction Froissy pour le festival Jardizik. Il arrive la semaine prochaine, le 5 et le 6 juin prochain. Et c'est Hassan qui participe à son organisation. C'est notre invité ce matin. Bonjour Hassan.
1: Bonjour Louis et bonjour à tous les auditeurs d'ici Picardie.
0: Alors, Jardizik, de la zik, de la musique, bien sûr, du jardin, on l'a compris. Expliquez-nous un petit peu le concept de ce festival à Froissy dans l'Oise.
1: Alors, concept très original, c'est que c'est un festival de musique qui se déroule à l'intérieur du jardin de particuliers.
0: D'accord.
1: En l'occurrence, Marie-Pierre et Jean-Claude, qui sont les habitants de Froissy, aux deux rues de Provinlieu, c'est en plein centre du bourg, et qui sont des passionnés de musique et ont décidé pour la deuxième année consécutive de nous accueillir dans leur magnifique espace
0: Donc,
1: de verdure.
0: Ils montent carrément une scène dans le fond du jardin, quoi. C'est incroyable, ça.
1: Alors ça, c'est nous, donc l'association Musimonde Solidaridad, qui fait venir un vrai camion plateau, hein, c'est une vraie scène de festival,
0: ouais.
1: Avec tout ce qui va avec, une sonorisation de façade, des belles lumières, pour faire un vrai festival à la campagne, quoi, dans la ruralité.
0: Ouais, et puis dans un cadre qui change, j'imagine, des festivals traditionnels. En termes justement de musique, qu'est-ce qui va se passer à peu près sur la scène, Hassan?
1: Alors pendant deux jours, il y aura au total 7 groupes. Le vendredi soir, deux groupes qui s'appellent Alex Staff et Asphalt. Alors la coloration des deux jours, c'est résolument rock, reggae, ska, avec en plus une petite animation grosse animation de percussion afro-brésilienne, mais qui elle est plutôt déambulatoire et itinérante.
0: D'accord.
1: Donc les Alex Staff le vendredi soir, c'est la tête d'affiche du vendredi soir, si je puis dire, c'est un monument du rock beauvaisien, du Beauvaisis. Ils sont très connus, ils ont 35 ans de musique dans le bassin beauvaisien, ouais. Donc ils vont avoir tous leurs aficionados qui vont être là, ça va être très sympa. Et en ouverture, ce sera Asphalt, qui est aussi un groupe de rock qui vient du Havre et de Rouen.
0: Bon, donc ça c'est pour vendredi, pour samedi aussi un beau programme.
1: Ah oui, alors là, samedi c'est le gros morceau, puisque là on va avoir 5 groupes. Il y a Détour, c'est du rock. Il y a Zion Seed, c'est du reggae, mais avec des belles colorations dub, très énergique. Scarabée, c'est du ska. Alors pour ceux à qui le ska ne dit rien,
0: oui.
1: Ils peuvent penser au groupe Madness, par exemple, qui chantait la très célèbre chanson One Step Beyond. C'est ça le ska. Mais là,
0: d'accord.
1: En plus, Scarabée, c'est une grosse formation avec des cuivres et puis des colorations rock et hip-hop.
0: Ouais.
1: Et enfin, en tête d'affiche, il y a Little Odetta. Alors, c'est un groupe francilien qui commence à avoir une envergure nationale et voire même internationale. Vous pourrez les retrouver cet hiver au New Morning à Paris. Là, ça va déménager. Hein. C'est vraiment, on les appelle l'ouragan du rock. C'est vraiment un très très rock avec du soul, de la soul, du blues, du groove. Et en intersense, quand on est dans un festival,
0: ouais, les petites pauses, quoi. Ouais.

0: ben, les pauses, le temps de changer la batterie, de changer des choses sur le plateau. Il y a la bande de Beauvais, qui est une bande, une batucada de percussion afro-brésilienne, qui vont un petit peu déambuler dans le parc, qui vont même déambuler un petit peu dans Froissy au début. Ouais. Donc ça va faire une super animation. Les gens n'auront pas le temps de s'ennuyer.
1: Pour ne pas s'ennuyer, aussi un marché nocturne sur place. Qu'est-ce qu'on va pouvoir retrouver sur ce marché, Hassan?
0: Alors, c'est un marché de taille très raisonnable, mais c'est des gens qui nous ont suivis l'année dernière déjà à Froissy. Il va y avoir un graveur, il va y avoir une personne qui fait des impressions personnalisées sur des t-shirts. On aura un tatoueur aussi qui fera ce qu'on appelle des tatouages flash, c'est-à-dire c'est des petits tatouages qui sont faits sur place, bien entendu dans le respect de toutes les règles sanitaires et de sécurité. On a aussi quelques exposants, des concessionnaires automobiles qui ont exposé leurs voitures. Donc voilà, ça c'est en même temps des partenaires en fait. Oui, on a aussi quelques partenaires parce que évidemment l'argent c'est le nerf de la guerre. Donc, en plus des quelques aides et puis financières et en nature de la communauté de communes de l'Oise Picarde, de la commune de Froissy, du conseil départemental de l'Oise, ben on a aussi quelques partenaires qui nous apportent quelques dons en espèces sonnantes et trébuchantes pour organiser ce festival.
1: Alors, un festival qui est encore très accessible, il faut quand même le dire, pour ce si beau programme. 6€ l'entrée, ça c'est pour vendredi. Samedi c'est 10€. Et on peut aussi prendre un pass de 2 jours, comme ça au moins on est à la maison, c'est 13€ pour le coup, et c'est gratuit pour les moins de 12 ans. Toutes les réservations, elles peuvent encore se faire à Seine en ligne, confirmez-le moi, mais...
0: Oui, il suffit d'aller sur Hello Asso et puis de taper Jardinique et vous trouverez. Le Parfait. But, c'est vraiment de faire un festival qui soit accessible à tout le monde, donc pas cher, pour qu'on peut venir en famille et entre amis. On est dans un espace de verdure sécurisé, il n'y a pas de voiture, etc. Donc c'est vraiment le but du jeu, c'est fait par des passionnés de musique et c'est pour que le maximum de monde puisse venir.
1: Et ben c'est ce qu'il faudra retenir de ce festival donc à Froissy, c'est le secteur de Breteuil, voilà, dans le nord de l'Oise. Il ne faut pas hésiter à y aller. Merci beaucoup Hassan d'avoir passé un moment avec nous ce matin.
0: Merci à vous et puis on vous invite à faire gagner un pass de jour à vos auditeurs.
1: 2 jours, c'est-à-dire que là si quelqu'un nous appelle au 03 22 92 58 58, il peut partir le week-end prochain à Froissy vendredi samedi. Est-ce que vous confirmez Hassan?
0: C'est ça.
1: Eh ben, il n'y a plus qu'à. Merci beaucoup pour les auditeurs d'ici Picardie Hassan. Et bon courage pour le week-end prochain. À bientôt.
0: Merci Louis et bonne journée.
1: La musique. Picardie. Exactement. Avec la musique d'ici justement. Santa, recommence-moi. Avant de vous emmener faire un petit peu de sport avec notre coach Nordinatab avant 9h.

0: Ici Picardie avec Santa, recommence-moi à 8h56. L'actu local revient dans moins de 5 minutes. Avant ça, on va vous donner un défi de sport. Toutes les 30 minutes, on va se lever 2 petites minutes. Pour faire quoi? Vous allez tout comprendre dans 30 secondes.
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0: Et si aujourd'hui on ne vous demandait pas de faire du sport mais de simplement de vous lever, et ben oui, c'est le conseil de 2 minutes pour être en forme, signé Nordinatab, notre coach qui nous lance un défi simple à tester dès maintenant.
5: On passe beaucoup de temps assis, au travail, dans les transports, à la maison, bref, nous restons trop souvent, trop longtemps sans bouger. Alors aujourd'hui, je vous propose un petit défi, le défi 30.2. Qu'est-ce que c'est? Toutes les 30 minutes, vous vous levez pendant 2 minutes. Pas besoin de tenue de sport, pas besoin de matériel, juste se lever et bouger un peu. Et ce, du matin au soir, à partir du moment où vous vous levez, jusqu'à l'heure de se coucher, et peu importe l'endroit où vous êtes. Alors bien sûr, durant ces 2 minutes, on va pas rester statique, hein. Par exemple, vous pouvez effectuer de la marche active, sur place ou dans la pièce. Pendant 2 minutes, vous marchez, vous vous déplacez et vous relancez le corps. Et grâce à ça, vous allez améliorer la circulation sanguine. Bref, c'est un réveil musculaire et bien entendu, ça dure 2 minutes.
0: Bon, je veux pas paraître pessimiste, Nordine, mais seulement 2 minutes, ça va vraiment changer quelque chose?
5: Alors oui, parce que c'est répété plusieurs fois dans la journée. On casse les temps d'inactivité, on relance la circulation sanguine et on réveille les muscles. Et surtout, on remet du mouvement dans une journée trop souvent figée. Alors, ça me donne une idée de... autre défi, alors toujours à l'intérieur de ces 2 minutes-là, mais cette fois-ci pour pouvoir délier le haut du corps. Et pour ça, on se relève et à partir de là, vous allez dessiner des cercles avec les épaules. En haussant les épaules, vous passez vers l'avant, vers le bas et vers l'arrière. Et comme ceci, vous effectuez quelques cercles en marche avant et quelques cercles en marche arrière. Et bien entendu, durant 2 minutes. Et grâce à ça, vous allez détendre la partie haute du dos, avec notamment les trapèzes. Et bien entendu, vous améliorez votre posture. Au final, on ne cherche pas la performance, mais la régularité. On casse les longues périodes assises, et je vous assure que 2 minutes peuvent faire la différence si on les répète. Donc aujourd'hui, on se relève pour le défi. Allez, à vous de jouer.
0: Eh ben, c'est à nous de jouer, effectivement. S'asseoir, se lever. Ou en tout cas, se baisser, se pencher, bouger dans tous les sens. C'est aussi ce qu'on fait dans le jardin. Eh bien, ça tombe bien. Comme chaque dimanche, on y va dans le jardin entre 9h et 10h. Vous avez une question jardinage pour le potager, mais aussi pour les plantes, les fleurs, les arbres. Des choses qui ne vont pas bien, qu'il faut couper, qu'il faut tailler, qu'il faut planter aussi. C'est la saison. Eh bien, justement, il ne faut pas hésiter à nous appeler. 03 22 92 58 58. Vous posez toutes vos questions à Odile Henbert, notre jardinière qui répond à vos questions.
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0: 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Il est 9h. Et à 9h, les infos, c'est avec vous, Jeanne Dossé. C'était tendu hier soir dans le centre d'Amiens après la victoire du PSG en Ligue des Champions.
6: Des feux d'artifice et des pétards ont été tirés quartier Saint-Leu, des poubelles brûlées, les policiers ont répliqué par le jet de lacrymogène. Le calme a fini par retomber vers minuit quartier Saint-Leu, mais la vigilance des forces de l'ordre s'est ensuite tournée vers le centre-ville où il y a eu des débordements. Par exemple, l'une des vitrines des Galeries Lafayette qui a été explosée. Pendant que ces affrontements avaient lieu entre certains supporters et policiers, d'autres célébraient la victoire du Paris Saint-Germain contre Arsenal, victoire après un long suspense au tir au but. C'est la 2e année de suite que les Parisiens remportent la Ligue des Champions, pour la plus grande joie de ses fans croisés aux terrasses bondées du quartier Saint-Leu.
7: On profite, les pénaltys c'est déstressant, j'avais plus salive, plus de voix et vous criez quand même, vous avez du mieux qu'on pouvait pour supporter notre équipe et puis voilà.
8: Comme sur un nuage. Je suis comme un fou, on est heureux, on est trop content. On est une bande d'amis, on a stressé jusqu'au bout. Même des amis qui sont même pas parisiens, qui portent le maillot parisien aujourd'hui, juste pour nous soutenir.
9: Il avait beaucoup les doigts croisés, il en pouvait plus, il allait faire pipi toutes les 2 secondes. Il était extrêmement stressé, mais soulagé à la fin quand on a vu l'arrêt. C'était génial.
10: C'est incroyable, on a vécu une soirée incroyable.
9: on va essayer de voir un peu de supporters, il y en a plein en plus, et partager ça, partager cette émotion et cette joie en fait. Là on mesure la chance qu'on a d'être parisien et de suivre cette équipe, et là on est vraiment, c'est l'âge d'or du PSG et on est trop content.
6: Propos recueillis par Brian Nicolas pour ICI Picardie. Résumé de cette soirée sportive mouvementée sur ICI.fr.
0: Il y aura bientôt un data center dans le département de la Somme.
6: Il se trouvera au Bosquel près de Conty. SoftBank a été retenu pour créer et gérer ce site lié à l'intelligence artificielle. Le groupe japonais va investir 75 milliards d'euros en France pour développer notamment 3 data centers, tous situés dans les Hauts-de-France. Au Bosquel, les porteurs de projets promettent la création de 400 emplois sur le long terme et de minimiser l'impact environnemental. Un point qui inquiète beaucoup les riverains qui s'opposent à ce centre. Le détail sur ICI.fr. Les bureaux de vote sont ouverts depuis une petite heure à Longuevillette, près de Doulan. Cette commune de 75 habitants n'a pas de maire depuis le mois de mars. Il n'y avait pas eu de candidat au municipal. Depuis 2 mois et demi, c'est donc une délégation constituée par la préfecture qui gère les affaires courantes. 2 listes sont finalement candidates, celle de David Boucher et celle du maire sortant François Crépin. Avec les beaux jours, l'envie de pédaler le long de la Somme revient au galop. Et ça explique notamment le succès de la bourse au vélo hier devant la gare d'Amiens avec plus de 200 curieux. Certains ont pu acheter ou vendre leur bicyclette d'occasion, d'autres en ont profité pour faire graver leur vélo, car comme pour les voitures, ça permet leur identification en cas de vol. C'est Laurent Maillet de chez Keolis qui s'est occupé du marquage hier.
4: Le principe du marquage, c'est d'apposer un numéro sur le vélo à l'aide de cette machine par micro-percussion. Voilà. Donc là, il y a la machine qui est en train de graver le numéro d'identification du vélo. Donc l'intérêt, c'est de permettre d'identifier le vélo en cas de vol. Donc si le vélo est volé, la personne porte plainte avec son fichier. Le vélo est recherché. Donc là, en l'occurrence, c'est un vélo Nakamura All Road Bleu. Si le numéro correspond, la personne est contactée. Sur Amiens, on a quand même une recrudescence de vols de vélo. On a quasiment quotidiennement des gens qui viennent nous voir et qui nous disent qu'ils ont une tentative de vol ou qu'ils se sont fait voler le vélo. Donc c'est pas une solution ultime contre le vol. La seule solution, c'est d'être équipé de bons antivols, je dis de bons antivols, ce qu'on appelle les U ou les grosses chaînes. Donc évidemment c'est encombrant, évidemment c'est lourd, mais vous êtes sûr que si vous avez ne serait-ce qu'un point d'attache, ça met plus de temps justement à scier, à couper, donc ça décourage les voleurs.
6: Keolis propose régulièrement des opérations pour faire graver son vélo. La prochaine, ce sera le 10 juin à la Foire Expo de Picardie.
0: Qu'on ait un petit budget ou qu'on soit en panne d'idées, l'important est d'avoir une attention qui fait plaisir.
6: Un petit mot, un bouquet de fleurs ou même un gâteau fait maison, peu importe, le tout c'est de penser à nous aujourd'hui pour la fête des mères, souris et mamans croisées à Amiens.
9: Je me souviens d'une main en pâte à sel que j'ai encore. Donc tout revient en fait aux enfants au bout d'un moment. Je crois que les parents gardent tout et puis passé un certain âge. Je crois qu'à 18 ans, j'ai dû récupérer l'intégralité des petits cadeaux.
10: J'ai préféré le collier de pâte ou le petit pot de fleurs. Je préfère 1000 fois ça à un cadeau parce que ça vient du cœur en fait, tout simplement. C'est surtout dans le regard de nos enfants en fait qu'on voit que ça leur fait plaisir parce que c'est eux qui l'ont fait, c'est eux qui l'ont fabriqué et ils en sont mais d'une fierté, vous pouvez pas vous imaginer.
11: À rien de bon. Je leur ai dit, on fait pas la fête des mères pour l'argent, pour le cadeau. On fait la fête des mères pour passer un moment tout ensemble.
9: On doit habituer les enfants à penser à ceux qu'ils aiment dans toutes circonstances et pas seulement une seule journée.
12: À partir du moment où ils me disent « Maman, je t'aime », c'est parfait.
6: À propos recueilli par Nicolas Fillon pour ICI Picardie. On va aller au jardin dans quelques minutes, c'est de rigueur pour la fête des mères aussi. Louis.
0: Alors oui, d'abord, parce qu'on peut aller cueillir quelques fleurs, quand on n'a pas d'idée cadeau, rien n'est ouvert. Bon, les fleuristes, ça va, ils sont ouverts, mais vous voyez.
6: C'est pas mal, un petit plan B.
0: C'est une idée.
6: Voilà.
0: Bon, on peut aussi en profiter pour en jardiner, parce que vous avez vu le temps qu'il a fait là, toute la semaine. C'était trop pour certains, pour les personnes les plus âgées aussi. Parfois, il faut y penser, la canicule. Bon, donc là, c'est vrai qu'on a de la fraîcheur. 17 sur la côte, 19 à Amiens, à Montdidier, 20 à Beauvais, à Saint-Quentin. Cet après-midi, c'est pas beaucoup plus. 17 toujours en Baie-de-Somme, 19 à Abbeville, 20 à Péronne, à Amiens, à Laon, 21 à Beauvais, 22 à Soissons et à Compiègne. Du gris, pas de pluie, peut-être quelques rayons de soleil très légers cet après-midi.
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0: Si vous êtes sur la route à 9h05, ça va beaucoup mieux que les véhicules qui étaient à contresens tout à l'heure. Vous avez peut-être vu passer ça sur les réseaux ou entendu ça à la radio tout à l'heure. Tout va mieux. Seule petite chose à signaler, c'est un animal errant qui se trouve actuellement sur l'A16, juste avant Abbeville, à hauteur de Bouchon, point kilométrique 154. Prudence dans ce secteur. Ailleurs, c'est très calme sur le réseau Picard. Si vous voyez changer les choses, appelez-nous 03 22 92 58 58.
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0: Certains ont beaucoup chanté avec des chants de supporters, mais aussi avec des grands classiques de la chanson française. Là, c'était bien sûr la finale des Ligues des Champions, donc tout le monde crie. Alors, s'il vous reste encore un peu de voix, vous pouvez tout donner sur celle-là. Tiens, Joe Dassin, Dans les yeux d'Émilie, bien sûr.
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0: Ah bah voilà, ça lance bien comme il faut la journée. Moi je vous le dis, dans les yeux d'Émilie, c'était Joe Dassin à 9h10.
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0: On est dans le jardin, comme chaque dimanche entre 9h et 10h, on répond à toutes vos questions. C'est au 03 22 92 58 58. Si vous prévoyez de jardiner aujourd'hui avec la baisse des températures, c'est le moment de le faire aussi. Et celle qui répond à vos questions ce matin s'appelle Odile Henbert, c'est notre jardinière. Bonjour Odile.
3: Bonjour Louis, bonjour à tous.
0: Bon, ça y est, on peut enfin mettre le nez dans le jardin parce que cette semaine, c'était un peu chaud quand même les après-midi, là, plus de 32 degrés. Ouais.
3: Oui, enfin ça dépend, 30 degrés, comme lundi, mardi, mercredi, jeudi, c'était un ciel bleu et une chaleur sèche.
0: Oui.
3: Effectivement, vendredi, samedi, c'était plutôt humide.
0: Plutôt humide, bon, il y a du bon, il y a du moins bon pour le jardin. On peut quand même bosser un petit peu aujourd'hui.
3: Oh bah oui, à 4h du matin, non, aujourd'hui il n'y a pas de problème.
0: Oui, parce qu'il y en a qui se sont levés vachement tôt pour tondre les pelouses et ainsi de suite.
3: Hein, bon. Ouais, tout à fait.
0: Bon, en tout cas aujourd'hui on peut faire ça à des heures décentes.
3: Ouais, tout à fait.
0: Il y a des choses à faire un peu là, on peut encore planter tout ce qui est tomates et tout ça.
3: Choses à faire dans le potager, entre autres, on peut continuer à semer, à planter,
0: ouais.
3: Oui, entre autres les tomates, les poivrons, enfin bref, voilà, et puis pensez surtout à associer les légumes entre eux,
0: oui.
3: Pour éviter les maladies.
0: Oui, il n'y a pas une histoire de mettre une aubergine au milieu de je ne sais plus quoi pour attirer...
3: Absolument.
0: C'est Jean-Claude Auger qui m'avait dit ça, je
3: oui,
0: crois.
3: Oui, les aubergines pour attirer, j'allais dire, le... Comment on peut dire...
0: À côté des pommes de terre, non, c'est pas ça?
3: Oui, absolument.
0: Oh là là
3: pour... Ah, bravo,
0: yes. Bon, et pour attirer quoi, alors?
3: Non, non, mais c'est pour permettre, pour essayer d'éviter certaines maladies dans les pommes de terre, par exemple,
0: par exemple.
3: Le mildiou, etc., etc., ouais. Mais comme on peut mettre d'autres choses, mettre par exemple des épinards à côté des, des fraisiers, les fraises ne vont pas pourrir, pensez à mettre par exemple des plantes un peu plus hautes pour mettre de l'ombre, faire de l'ombre à d'autres plantes qui sont plus fragiles,
0: ouais.
3: Capucines pour attirer les pucerons, j'en passe, c'est les meilleurs.
0: Ouais, trouver un équilibre, quoi, des associations.
3: Absolument,
0: ouais.
3: Donc c'est ce qu'on appelle les associations favorables. Après, attention, hein, il y a aussi les associations défavorables.
0: Bien sûr, il ne faut pas non plus faire tout
3: n'importe quoi,
0: il faut se renseigner. Et pourquoi pas, il faut appeler ici Picardie, tiens, 03 22 92 58 58. On a reçu une question sur WhatsApp tout à l'heure de Delcroix, je ne sais pas si c'est le prénom, mais en tout cas c'est Delcroix qui nous dit « Bonjour, ici Picardie, mon pommier est couvert de chenilles. » Et une autre question, « Mon jeune poirier a des feuilles tachées de noir, comment remédier à ces problèmes ?» Odile, première question là, « Mon jeune poirier, mon pommier est couvert de chenilles. » Il nous a mis une photo dans Delcroix, c'est vrai.
3: Ouais.
0: Comment on fait pour lutter contre les chenilles?
3: Les chenilles, il y en a partout cette année, comme les vers, les sétoines, etc.
0: Les chenilles processionnaires, on a vu à Beauvais, toutes les activités sportive annulée hier et tout, c'est un vrai phénomène.
3: Oui, alors les chenilles processionnaires, bon, il y en a dans les arbres fruitiers, mais c'est surtout sur les pins, les conifères.
0: Hein. Alors donc, que là, c'est une chenille plus classique.
3: C'est des chenilles plus classiques. Alors, il y a plusieurs solutions. Vous pouvez utiliser de l'alcool à 90, si je puis dire.
0: Ah, ça n'a pas brûlé le...
3: Non, mais attention.
0: Ah oui, dilué. Mais fait peur.
3: Une cuillère à café ou de la colle brûlée, une cuillère à café pour une cuillère à café d'huile et puis un litre d'eau. Et puis, ça, un peu de savon noir pour que ça colle quand même, puisque sinon, comme il va y avoir des orages, bah ça
0: va partir avec l'eau.
3: Voilà. Et donc, vous pulvérisez. Mais ce qui est très important dans les arbres fruitiers aussi, c'est de les aérer, de les tailler au bon moment, bien sûr.
0: Là, on peut plus tailler, là, c'est trop tard.
3: Non, on pourra tailler les, alors, on peut tailler les pommiers en verre.
0: D'accord.
3: Mais c'est surtout en juillet-août. Mais comme on a un mois d'avance, pratiquement...
0: On peut commencer
3: on peut
0: presque
3: commencer,
0: bientôt, quoi.
3: Il ouais. faut que l'air puisse passer.
0: D'accord.
3: Ça, c'est important. Et puis sinon, vous pouvez aussi pulvériser de l'absinthe. Ça veut dire, pas l'alcool, hein, mais vous achetez de l'huile essentielle d'absinthe. Ou si vous avez de l'absinthe chez vous, faites des infusions, des purins. Et pareil, toujours dilué, c'est très important.
0: Bon.
3: Et puis voilà.
0: Avec modération, enfin pour nous.
3: Avec modération. Et alors, ce à quoi ne pensent pas la plupart des gens, c'est de planter des plantes au pied des arbres fruitiers. Réfort, capucine, etc.
0: Oui.
3: Ça éloigne les champignons.
0: On parlait d'association, c'est le cas.
3: Voilà.
0: Autre question que nous disait Delcroix, si mon jeune poirier a des feuilles tachetées de noir, alors là, bon.
3: Alors ça, c'est la tavelure, je pense. Je pense que c'est la tavelure. Ça peut pas être la fumagine, je ne pense pas. Donc la tavelure, idem, il faut pulvériser
0: les mêmes
3: la prêle ou la consoude ou un peu de purin d'ortie mélangé avec de la consoude, c'est le sympitum en latin. Et ou alors, vous pouvez utiliser aussi, je suis très huile essentielle, vous le savez, donc vous pouvez pulvériser, comment dirais-je, de l'huile essentielle de... de tea tree, hein, donc ça c'est très important, ou de sauge, etc.
0: Voilà des solutions pour Delcroix qui nous a écrit sur WhatsApp. Vous aussi écrivez-nous, mais vous pouvez surtout nous appeler au 03 22 92 58 58. Dans les prochaines minutes, on accueillera Dominique de Dreuil-les-Amiens, qui a un bougainvillier qui est taché, qui est abîmé. On va essayer de le réparer. Bill Withers pour la musique, et on revient juste après.

0: 9h17, ici Picardie, on est avec vous. La musique, c'était Bill Withers.
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0: Et on retourne dans le jardin avec Odile Henbert, notre jardinière, qui répond à toutes vos questions. C'est au 03 22 92 58 58. Odile, tiens, on va accueillir Dominique de Dreuil-les-Amiens. Bonjour Dominique.
2: Bonjour.
0: Bonjour. Alors, Dominique, c'est un bougainvillier qui vous donne du fil à retordre.
2: C'est ça.
3: Votre bougainvillier, il est sur une terrasse, il est en pleine terre, parce que normalement, c'est une plante du sud, c'est gélif.
2: Il est en pot.
0: D'accord. Et alors, il est taché, abîmé, ce que vous disiez.
3: Il est taché à quel niveau? Sur les feuilles, sur les branches?
2: Sur les feuilles, oui.
0: Sur les feuilles.
3: Sur les feuilles.
0: Oui.
3: Bon, alors je vais vous poser une question. Dans quel genre de terre, enfin, il va y avoir beaucoup de maladies hein, cette année, ça, il faut le savoir. Bon, tant que ce sont les plantes, ça va, c'est pas trop mal. Mais comment dirais-je, dans quelle terre l'avez-vous planté? Comment l'arrosez-vous, etc.
2: Ben, on l'a laissé dans la terre quand on l'a acheté au magasin, quoi.
0: Alors, je traduis parce qu'on a un petit souci d'enceinte, donc Odile n'entend pas bien votre tour. En fait, c'est la terre voilà, qui était dans le magasin, qu'elle a eu quand elle l'a acheté, quoi, finalement. Il n'y a pas eu de changement de terre, c'est ça, Dominique?
2: Non, oui, c'est ça.
0: Alors, c'est bien, c'est ou pas bien
3: Non, c'est pas bien.
0: Bon, il faudra. Rien n'est, voilà.
3: Non, mais c'est-à-dire qu'en fait, bon, c'est pas pour ça qu'il y a les feuilles qui sont tachées. Mais en fait, comme j'ai déjà dit, il faut toujours mélanger un terreau à base d'argile qui garde l'humidité, oui. Du sable de rivière ou de la perlite ou donc de la petite pouzzolane, mais un grain très fin, parce que ça permet d'un bon drainage et ça permet de conserver aussi l'humidité. Je dis pas le tremper, parce que c'est... Oui. Et donc, vous savez que le bougainvillier pousse dans le sud, dans de la rocaille, etc. Et donc, voilà, ça c'est déjà une chose. Ensuite, donc, s'il est taché et abîmé, c'est qu'il y a un champignon.
2: Bon. Ah, d'accord.
0: Pas voilà. De nouvelles, mais on peut peut-être l'enlever, le champignon.
3: Alors, le champignon, ce que vous pouvez faire, c'est ce que j'ai dit tout à l'heure, c'est le traiter soit avec de... Vous n'avez pas de petits vers, vous n'avez pas de... Vous voyez pas de petites bestioles.
2: Ben, pour l'instant, non.
3: Pour l'instant, non. Alors, ce que vous pouvez faire, c'est pulvériser sur votre bougainvillier, donc un purin d'absinthe, oui. Ou alors un purin de prêle aussi, parce que la prêle, ça permet de renforcer l'arbre, et les feuilles, c'est un bas beaucoup de silice. Oui, si vous n'en trouvez pas de prêle, vous achetez de l'huile essentielle ou des feuilles, et vous faites macérer ça dans l'eau chaude chez un pharmacien, vous trouverez tout ça, voilà. Alors, très important, si c'est l'huile essentielle, c'est 20 gouttes par litre, avec savon noir et un peu d'huile. Et sinon, voilà. Et vous pouvez également, peut-être, booster votre bougainvillier.
0: Ouais, alors,
3: en le stimulant.
0: Alors. On fait comment? Eh ben, regarde, Odile, vous voyez ses yeux, il y a un petit un peu, c'est du suspense.
3: Eh bien, c'est pas compliqué. Vous allez aller chez le boulanger ou dans une épicerie, acheter de la levure de bière.
0: Oui, d'accord.
3: Que vous allez dissoudre dans l'eau tiède, parce que c'est la levure de bière fraîche.
0: Hein. Bon, oui, sinon, comme on prend pour faire du pain, quoi.
3: Voilà, sinon, vous mettez de la levure.

0: sèche, enfin c'est voilà. Et puis vous avez la mettre dans l'eau et vous allez arroser. Vous allez voir, c'est un excellent stimulant.
1: D'accord. On aurait peut-être des
2: plantes qui poussent. Mais en plein soleil, c'est pas un problème.
1: En plein soleil, c'est pas problématique.
0: Ah, normalement, c'est le soleil du matin ou d'après-midi, de toute la journée.
2: Oui, à peu près toute la journée.
0: Alors oui, alors sur une, c'est en terrasse ou c'est dans un jardin?
2: Ben, je l'avais mis devant la maison, c'était...
0: Alors, s'il est contre le mur, c'est pas bon. Il faut qu'il y ait l'air qui circule.
2: D'accord.
0: Voilà, ça, c'est très important. Et puis, j'imagine que... Il a quel âge, votre bougainvillée?
2: Ben, il y a trois semaines que je l'ai acheté.
1: Ah oui, il est tout neuf.
0: Ah, il est jeune. Ah oui, puis alors, si ça se trouve, il sort de serre.
1: Ouais, donc
0: il y a peut-être eu un choc thermique.
1: Bon, donc il faut qu'il se réhabitue tout doucement. Vous avez aussi quelques conseils, donc il n'y a plus qu'à, finalement, Dominique.
2: D'accord. Faut changer de pot aussi.
0: Ça c'est très important. Mettez un grand pot. Hein, et alors ce que vous faites, vous mettez des cailloux ou de la pouzzolane au fond, par dessus un géotextile, parce qu'il faut pas que le terreau se mélange aux cailloux, sinon à la longue vous allez l'arroser, ça va faire du ciment.
1: Ah oui, ce serait un peu dommage.
0: Hein, donc c'est dommage. Et puis pas d'eau dans la soucoupe.
1: Voilà Dominique. Il n'y a plus qu'à. Vous nous tenez au courant.
2: Pas de problème, merci beaucoup.
1: Bonne journée,
0: merci.
1: On ira à Rennesville dans les prochaines minutes pour retrouver Marie-Claude qui a un problème de puceron sur les fruitiers et on revient juste après Kim Carnes, Bette David Eyes pour la musique.

0: Carn, Bette David Ice sur votre radio ici Picardie, le morceau de l'année 1980. On est dans le jardin et ce jusqu'à 10h. Appelez-nous, posez-nous toutes vos questions au 03 22 92 58 58. Odile Henbert est à votre disposition. Marie-Claude de Renneville, bonjour.
1: Bonjour.
0: Marie-Claude, bon, vous, c'est des pucerons, il y en a partout, dites-nous.
1: Oui. Donc on a eu d'abord les pucerons sur les feuilles, rejointes par les fourmis qui les aspirent. Donc là, le résultat, toutes les jeunes feuilles, ce sont des pommiers en cordon palissé, toutes les jeunes feuilles sont roulées, et là, avec la chaleur, elles sont même noires et quasiment tombées.
0: Ouais, c'est vrai que la chaleur n'a pas aidé. Odile, alors,
2: c'est
0: ça
2: surtout la
0: compliqué.
2: Chaleur humide, hein, parce que la chaleur, on n'avait pas ce problème-là en 76, hein, c'est une chaleur sèche.
0: Eh oui.
2: C'est l'humidité, en fait.
0: Qui pourrit, quoi.
2: Qui pourrit, oui, qui pourrit. Oui.
0: Bon, alors qu'est-ce qu'on peut faire pour Marie-Claude?
2: Alors Marie-Claude, eh bien, il est âgé, ils sont âgés vos arbres, parce qu'il va falloir prendre l'échelle, j'imagine.
1: Ben non, ils ont 5-6 ans, les plus âgés.
2: D'accord. Bon, alors ce que vous allez faire, vous pouvez dans un premier temps utiliser, déjà, je vous inviterai à planter au pied de vos arbres fruitiers de l'artémisia.
0: C'est quoi ça?
2: L'artémise, c'est une plante, voilà.
0: D'accord.
2: Donc, parce que quand j'en mets, moi, entre mes rosiers, tous les pucerons viennent.
0: D'accord, et ça les attire.
2: Ça les attire. Donc, comme les capucines attirent les pucerons, c'est ce que je disais tout à l'heure.
0: Ouais.
2: Personne ne pense à mettre des plantes. Voilà.
0: Les associations favorables. Bon, donc ça, c'est le premier truc à faire.
2: Voilà.
0: Ouais.
2: Et comme ça, après, vous coupez, par exemple, les hauts des tiges d'Artémise. La Powys Castle, elle n'est pas très grande. Désolé, j'ai pas d'autre nom, puis c'est en anglais, Powys Castle. Et voilà, ça, c'est une chose. Après, ce que vous pouvez faire contre les pucerons, ben, ce sont des pulvérisations. Donc, comme je disais tout à l'heure, donc avec des insecticides comme par exemple donc vous pouvez prendre soit comme j'ai dit tout à l'heure de l'alcool à brûler ou de l'alcool à 90, une cuillère à café pas plus, une cuillère à café d'huile parce qu'il faut la mélanger, et aussi toujours penser au savon noir pour un litre d'eau, et vous pulvérisez. Bon, après, vous faites les multiplications, hein, ça, c'est important.
0: Ouais.
2: Sinon, ce que vous pouvez faire aussi, la rhubarbe, et si vous avez de la rhubarbe, les feuilles de rhubarbe en purin.
0: Oui, purin de feuilles de rhubarbe.
2: Le purin de feuilles de fougère également. C'est anti-puceron, donc vous mettez ça, et pas de problème, mais toujours mettre du savon noir, un peu d'huile,
0: pour
2: parce que ça
0: fixe.
2: Va coller aux feuilles.
0: Voilà. Marie-Claude, bon, un peu de chimie, et puis c'est parti, quoi.
2: Non, mais bon, mais pensez à planter, c'est comme quand je dis qu'il faut planter également, enfin, je pense qu'il faut planter, mais je l'ai fait à la maison, du réfort aussi au pied des arbres. C'est le réfort, tout le monde sait que ça peut servir aussi de, si on n'a pas de moutarde à la maison, on le râpe.
0: Ouais.
2: Et c'est la moutarde,
0: en fait. Ouais, donc en fait, c'est une paire de coups, quoi.
2: Voilà. Et donc, ça, c'est très, très important. La consoude également est
0: importante. Marie-Claude, vous aviez un truc à dire, je crois.
1: Oui, est-ce que pour l'année prochaine, il y a un traitement, quelque chose à faire l'hiver ou en fin de saison ou...
0: Bah, si on fait déjà tout ça, il n'y a pas de traitement en plus à faire, Odile.
2: Oui, vous faites déjà tout ça pour l'été, mais ensuite, ce qu'il faudra faire, c'est aérer vos arbres fruitiers, parce que souvent les branches se croisent et tout, il faut que l'air puisse passer. Il faut, si vous voulez, qu'ils respirent. Bon, ça, c'est très important. Ensuite, vous pouvez faire de la prévention, mais la prévention, elle se fait en février-mars, et à l'automne, vous pouvez aussi, et entre autres, planter ces plantes-là.
0: Ces fameuses plantes, bon.
2: À l'automne.
0: Il n'y a plus qu'à faire tout ça, Marie-Claude, et puis on se tient au courant, on évolue ensemble, ok?
1: D'accord.
0: À tout bientôt.
1: Merci beaucoup.
2: Merci, au revoir.
0: Au revoir. Juste après la musique, on accueillera Rolande, qui a des problèmes de rhodos, enfin des problèmes, non. Elle veut savoir si elle peut tailler ses rhododendrons. Elle est à Beauve, on lui répondra juste après. Florent Pagny, la dernière chanson du monde, c'est tout nouveau, et ça arrive dans moins d'une minute.
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0: La météo des plages en baie de Somme, eh bien, attendez-vous à une pluie de cerf-volant ce week-end.
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0: Alors, on est une région à cerf-voliste, vous le savez, vous avez peut-être vu passer hein, les images du plus grand cerf-volant du monde, c'était à Berck le mois dernier. Eh bien, aujourd'hui, c'est à Cailleux-sur-Mer qu'est le festival du cerf-volant. Rendez-vous donc au boulevard du Général

0: L'Isère, c'est le long de la plage. Il y a une centaine de cervolistes qui sont présents et qui vous font découvrir leur activité, du ballet aérien en musique, du combat, de la photo aérienne, même un largage de bonbons. Il y a aussi un jardin du vent. Et si vous ne connaissez pas, eh bien, je vous invite vraiment à aller voir. C'est magnifique!
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0: Ce qui est magnifique aussi, c'est un jardin bien entretenu, bien arboré, des belles fleurs, des bons fruits, des bons légumes et tout ça. C'est le jardin idéal finalement. Mais alors ça, bon, d'abord c'est dans les magazines ou à la télé, mais ça peut être aussi chez vous. Et ça nécessite un petit peu de travail, c'est vrai. Et parfois on a quelques bâtons dans les roues, c'est le cas de le dire. La nature n'est pas toujours facile. Et donc on a des difficultés, on a des problèmes. Et ces questions, pour régler ces problèmes, eh bien on les pose à nos jardiniers. C'est le cas de Odile Henbert ce matin, elle est avec vous au 03 22 92 58 58. Elle répond à Rolande de Beauve. Bonjour Rolande.
3: Oui, bonjour.
0: Bon,
3: bonjour
0: Rolande. Rolande, rhododendron, on peut les tailler, oui ou non? C'est ça votre question?
3: Oui, voilà.
0: Bon.
3: Parce qu'il s'est beaucoup étalé et puis le jardinier, quand il vient tourner les pelouses, il me le fiche en l'air.
0: Ah bon, en plus, donc, ah, oui, donc il...
4: Carrément.
0: Il faut le sauver du jardinier fou. Bon, alors, Odile, qu'est-ce qu'on peut faire? Est-ce qu'on peut le faire?
4: Oui, absolument. De toute façon, ce sont des plantes ou des arbustes actuellement qui ont fleuri. Je pense qu'il est défleuri, votre rhododendron.
3: Ah oui, bien sûr.
4: Donc,
3: oui.
4: Donc vous allez enlever déjà toutes les fleurs du rhodo. Il fait combien de mètres de haut ou combien de mètres de large?
3: Ah ben, il fait à peu près 2 mètres de large.
4: Et de haut?
3: De haut, ben, non, il n'est pas haut.
4: Il n'est pas très haut
3: parce que c'est un buisson.
4: Oui, c'est enfin oui, étalé. D'accord. Alors vous pouvez absolument tailler votre rhododendron, c'est très, il y a aucun souci à ce niveau-là. Quand vous dites qu'il y a des vous voulez raccourcir les branches qui s'étalent sur
3: voilà.
4: Oui, voilà.
3: La pelouse.
4: Donc vous pouvez les raccourcir sans problème. Surtout ce qui est important, c'est de tailler au ras d'une feuille et en biais. Très important, pour que l'eau s'écoule et que votre rhododendron ne pourrisse pas.
0: C'est ça.
4: Voilà.
3: D'accord.
4: Donc ça, vous pouvez le faire sans problème. Et c'est comme toutes les plantes actuellement qui ont fini de fleurir, que ce soit les seringas, etc. Voilà, les lilas, vous pouvez les tailler, etc. Mais le rhodo, pas de problème.
0: À vous de jouer, Rolande.
3: Merci beaucoup.
0: Merci.
4: Je vous en prie.
0: Bon dimanche.
3: Au revoir. Bon dimanche à tout le monde.
4: Merci.
0: Daniel de Saint-Sauflieu, tout de suite. Bonjour, Daniel.
5: Bonjour, je ne sais plus votre prénom.
0: Eh ben, c'est Louis et Odile, voilà, enchanté Daniel.
5: Oui, je sais, mais Louis, je savais
0: que... Eh ben maintenant, vous savez Daniel, trop fort. Bon, dites-nous un petit peu votre problème Daniel.
5: Ben voilà, je suis rentrée de vacances et j'ai eu toutes mes roses de Noël qui ont été mangées par je pense que c'est des clopotes, je ne sais pas bien.
0: Elles ressemblent à quoi, les bestioles?
5: Un morceau de bâton rond et blanc.
0: Ok. Hein.
5: Mais forcément, c'est vivant. Hein.
0: Oui.
4: Alors, ce sont les feuilles qui ont été mangées. Il reste encore
5: les feuilles et les racines.
4: Les racines aussi.
5: On a même mangé les tiges à ras des racines.
4: Bon, alors, ce qu'il faut savoir, les cloportes, ça m'étonnerait, mais bon, il y a beaucoup de petites chenilles actuellement, ce qu'on appelle aussi des cétoines, donc qui mangent les feuilles, les tiges, etc. J'ai eu le souci à la maison, ça, c'est de ma faute, je n'avais qu'à faire ce qu'il fallait. Et puis, il y a également les limaces qui sont très friandes, les toutes petites limaces à peine qui sont très friandes. Alors, ce que vous pouvez faire, c'est recouper votre rose de Noël, les élébores, voilà.
0: C'est ça, les élébores.
4: Les élébores, donc la rose de Noël. Et puis, ce que vous allez faire, changez-la de terre. Elle est en pot ou en pleine terre?
5: Elle est en pleine terre.
4: Bon, alors ça, voilà. Donc, vous allez mettre un peu de piment autour de la rose de Noël, en poudre. Hein. C'est pas la peine de mettre du piment d'Espelette. Hein. Du piment, vous achetez, c'est pas très cher, dans les magasins asiatiques, ou ailleurs, d'ailleurs. Et puis, également, ce que vous pouvez faire, c'est mettre un peu de bicarbonate de soude mélangé à de la farine autour, et du sable, oui, parce que comme ça, tout le monde va s'étouffer, sauf vous.
5: Parce que je
0: ne
5: vais pas tout me rappeler.
4: Comment?
0: Elle prend
5: des codes.
0: Donc voilà. Du sable.
4: Du sable, du bicarbonate, parce que
5: si farine, du piment, du sable.
4: Voilà, et du bicarbonate de soude. Alors attention, hein, une cuillère à café ou à soupe en fonction de la grosseur de vos élébores. Et comme ça, elles vont y aller, et elles vont s'étouffer. Le piment va aussi les piquer, elles vont mourir, etc. Et comme je disais tout à l'heure, il y a également les feuilles de fougère.
0: Voilà, Daniel.
5: Parce que moi, j'avais mis du nard de café.

0: Daniel ben voilà. Et puis Jean-Claude. Puis je marque,
1: Faites votre petit check-up. Vous pouvez rester quelques minutes avec nous au téléphone. Nous, on va écouter quand même un peu de musique aussi. Avec Céline Dion, on ne change pas. C'est la musique qui arrive sur votre radio ici Picardie. Puis nous aussi, on vous invite à nous appeler 03 22 92 58 58. Merci beaucoup, Daniel de Saint-Sophie.
2: Merci, au revoir.
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0: C'est sorti en 99, ce morceau signé Céline Dion. On ne change pas. Et Céline Dion, bah, on l'attend forcément au mois de septembre pour sa tournée, en tout cas sa série de concerts ici en France. Nous, retour dans le jardin, 03 22 92 58 58. Dernière chance de poser vos questions à Odile Edbar, notre jardinière. Vous pouvez l'appeler. Vous pouvez aussi lui écrire à ce même numéro. C'est ce qu'a fait François. Tiens, François qui a un petit souci. En tout cas, il nous demande comment éradiquer les chrysomèles de romarin et de sauge. Alors déjà, les chrysomèles, qu'est-ce que c'est ça?
1: Ce sont des petites bestioles. Ah,

0: Tout le monde a des petites bêtises en ce moment.
1: Ah, mais puis il va y en avoir comme ça tout le temps, hein, tout l'été. Il n'y a pas, il n'y a plus d'hiver depuis deux ou trois ans.
0: Ça nous tue pas tout ça.
1: Bon, tout le monde est content, ben moi non. Et puis ça tue rien.
0: Ben voilà, donc
1: plus l'humidité, plus le froid, les amplitudes de température, etc. Puis voilà.
0: Compliqué. Bon, donc les chrysomèles de romarin et de sauge c'est Françoise, hein, pardon, qui a ça. Qu'est-ce qu'on peut lui conseiller à Françoise?
1: À Françoise, déjà, ce qu'elle peut faire, c'est nettoyer au tuyau d'arrosage pour cacher déjà son romarin. Donc, j'espère qu'elle l'a aéré, coupé les branches, où la sauge les a rabattues. Ouais. Pas au rang, hein, bien sûr. Et ensuite, à mon avis, c'est la pyrètre qui sera le meilleur chose pour éradiquer les chrysomèles.
0: Okay.
1: Les chrysomèles n'aiment pas la pyrète. La pyrète, c'est les marguerites, enfin,
0: oui.
1: Une variété de marguerites. Et donc, à ce moment-là, si elle n'a pas de pyrètre dans son jardin, j'en reviens aux huiles essentielles, elle va chez le pharmacien, elle commande l'huile essentielle de romarin, et puis elle pulvérise, alors toujours pareil, 25 gouttes par litre, une cuillère à café.
0: L'huile essentielle de romarin sur du romarin.
1: Non, c'est l'huile étonnant. Essentielle de pyrètre.
0: Ah, de pyrètre sur le romarin.
1: La sauge.
0: Ouais.
1: Et puis, elle pulvérise du sol au plafond, sur le sol, donc toujours savon noir, huile, etc.
0: Parce que
1: l'huile n'est pas miscible à l'eau, l'huile essentielle, et puis voilà. Et ensuite, j'en reviens toujours à mon piment.
0: Oui.
1: Poivre, mais à mon avis, le piment est mieux.
0: Ouais.
1: C'est-à-dire mettre une cuillère à soupe ou à café en fonction de la grandeur de la plante.
0: Ouais.
1: Dans le sol, ça va rentrer dans les racines et ça éloigne toutes ces bestioles.
0: Voilà,
1: c'est ce que j'ai fait pour les buis. Avec l'huile essentielle de menthe poivrée, j'ai pas de pyrale, j'ai rien, j'ai pas de...
0: Voilà. Bah voilà, donc Françoise, il n'y a plus qu'à faire ça sur WhatsApp, merci pour ce message. Vous aussi, écrivez-nous, appelez-nous 03 22 92 58 58, on est dans le jardin et ce, jusqu'à 10h. La musique arrive avec, attention, Imagination, Music and the Light, on va partir sur le disco, tiens, on va dire, allez, on est parti.
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0: J'adore Music and the Light, Imagination, oh là là, ça donne la pêche.
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0: La dernière partie de votre émission, bienvenue chez vous, dédiée au jardin ce dimanche avec Odile Hennard, qu'on va bientôt quitter déjà, le temps passe si vite avec vous Odile. Bon, il y a quand même des rendez-vous pour les jardiniers, d'abord, bon, vous étiez à Doulan.
2: J'étais à Doulan hier, tout à fait, ouais. L'association des parcs et jardins, nous y étions, il y a eu du monde.
0: C'est encore aujourd'hui, non?
2: C'est encore aujourd'hui, jusqu'à 18 ou 19 heures, et puis c'est ouvert, voilà, toute la journée. Il y a énormément de pépiniéris, qui sont efficaces pour répondre aussi à vos questions. Hein.
0: Voilà.
2: Donc ça, c'est important. Voilà.
0: Et puis, après un autre rendez-vous, on se projette sur l'avenir.
2: Alors voilà, le week-end prochain, le 5 et 6 juin, ce sont les rendez-vous au jardin du ministère de la Culture dans toute la France. Et personnellement, je serai dans un jardin, c'est le jardin du Champ du Pinson, à Guyancourt-Saulcourt, c'est près de Péronne. L'entrée est gratuite. Il y aura également Laurent Deilly, hein, qui est chroniqueur.
0: Qui répondra aux questions aussi.
2: Qui répondra aussi à vos questions, qui sera là. Ouais. Et donc, chez monsieur et madame Thierry, donc je donne le nom. Et Guyancourt-Saulcourt, c'est un village quatre fleurs et fleurs d'or européennes.
0: Alors, imaginez. À quoi ça correspond, ça, fleurs d'or européennes? C'est-à-dire quoi? C'est extrêmement fleuri là-bas?
2: C'est extrêmement fleuri et arboré aussi, très ouais. bien entretenu, etc. Et donc, ils ont cette... Ça, c'est très rare, c'est la classe. Et donc, il y aura des ventes de plantes, des ventes de rosiers, il y aura des plantes comestibles, par exemple la coriandre vietnamienne, comme ça, on a besoin d'acheter de coriandre. Il y aura les autunias, le poivre vietnamien, etc., etc. Vous pourrez mettre dans votre jardin.
0: Et ben voilà, ça c'est...
2: Voilà, et on pourra répondre à vos questions. Donc c'est samedi et dimanche de 10h à 18h. N'hésitez pas à venir.
0: Et le rendez-vous est noté.
2: Et entrée gratuite.
0: Ben voilà, ça c'est...
2: Et
0: c'est
2: alors le thème, je
0: quand
2: termine.
0: C'est gratuit, c'est meilleur.
2: Bon. Le thème, c'est la vue. Donc il y a à la fois la vue, mais il y a également la vue philosophique avec plein de petites pancartes. Pour D'accord. vous donner le moral.
0: Bon voilà, écoutez, en plus, on repart avec du moral en plus. Ouais, nickel. Bah, merci beaucoup, Odile.
2: Oh, bah, je vous en prie, c'est un bonheur.
0: Et la semaine prochaine, entre 9h et 10h, c'est Didier Bizet, votre jardinier, qui répondra à vos questions en attendant la musique qui arrive.
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0: parfaite pour moi.
1: Amir, à l'instant, sur votre radio. Ici Picardie. On va parler Picard, tiens, d'ici moins d'une minute. En tout cas, juste après le journal de 10h, Brian Mayer et la tchotte Françoise vont s'installer en studio. Avant ça, va retrouver Jeanne Dossé pour l'information. Et puis un peu de générosité, quand même. 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
1: 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Il est 10h. Les infos à 10h, c'est avec vous, Jeanne Dossé. Et dans le sud de la Somme, le village du Bosquel aura bien son data center.
3: Six mois après un appel à projet, ce sont les deux entreprises sélectionnées qui annoncent la création de ce site près de Conty. SoftBank et Certes ne donnent pas de calendrier, mais promettent la création de 400 emplois sur le long terme, mais aussi de minimiser l'impact sur l'environnement, l'une des craintes des opposants au projet. Ce data center du Bosquel fait partie d'un investissement sur l'intelligence artificielle de 75 milliards d'euros, annoncé en France par SoftBank. Deux autres sites seront installés dans le Nord et le Pas-de-Calais. Les infos sur ici.fr. Une soirée agitée à Amiens hier après le sacre du PSG en Ligue des Champions de football. Des jets de projectiles, d'artifices ou encore des feux de poubelle, notamment quartier Saint-Leu. Les policiers ont répliqué avec des lacrymogènes. Dans le centre, l'une des vitrines des Galeries Lafayette a été vandalisée. Il y a eu des interpellations à Amiens comme partout en France. Plus de 400 personnes arrêtées, la majorité à Paris. C'est dans ce contexte que le Paris Saint-Germain décroche donc son deuxième titre de Ligue des Champions après une victoire au bout du suspense contre Arsenal. L'équipe défilera à partir de 14h sur les Champs-Élysées.
1: On vote depuis 2h à Longuevillette.
3: Les habitants choisissent leur maire car il n'y avait pas eu de candidat lors des municipales en mars dans ce village situé à côté de Doulan. La préfecture avait donc monté une délégation pour gérer les affaires courantes en attendant de nouvelles élections. Deux listes sont candidates. Si vous avez acheté des lardons chez Lidl, Intermarché ou Auchan, attention car plusieurs lots font l'objet d'un rappel. Certains

0: ne contiennent pas assez de sel, ce qui compromet leur bonne conservation. Toutes les références sont sur ici.fr. Et puis ceux qui ont la chance d'avoir leur maman près d'eux ont intérêt à avoir une petite attention aujourd'hui pour la fête des mères. Une fleur, une création maison ou un petit mot, qu'importe tant que ça vient du cœur, témoignent ces mères de famille croisées par ici Picardie.
1: À 10h02, lors du Picardie Sport en football, les filles de l'Amiens C ne sont plus qu'à une marche d'une montée en division 3.
0: Mais la marche est encore très haute, Louis, puisque le barrage d'accession se joue face au Stade Rennais, un gros morceau du championnat. Avant d'aller en Bretagne la semaine prochaine, il faudra donc déjà bien gérer le match aller cet après-midi au Stade de la Licorne, Mathieu Dubrulle.
2: Oui, avec 122 buts inscrits cette saison en mode rouleau compresseur, les Rennais ont effectivement de quoi impressionner les Amiénoises et leur attaquante Asia Faridi.
3: Un peu de pression parce que comme c'est un grand club, le Rennes, des bonnes joueuses, on prépare ce match, on prépare ce match mais tranquillement.
2: Voilà.
3: Mais pas en confiance.
2: Ah oui, pourquoi pas en confiance?
3: Parce qu'on connaît pas vraiment l'équipe. Je vais aller comme je fais d'habitude, je vais pas changer mes habitudes, je vais pas avoir peur. J'ai vu qu'elles ont joué contre une D1 en Coupe de France qu'elles ont gagné, donc ça sera costaud, mais on fera le maximum pour mouiller le maillot.
2: D'autant qu'à l'image d'Asia Faridi, auteur de 28 buts cette saison, les filles de l'AS ont également des arguments à faire valoir. En tête devant le grand favori Valenciennes, les Amiénoises, comme meilleure attaque et meilleure défense, ont aussi marqué les esprits et surpris pas mal de monde, selon la capitaine Emma Bettens, 10e saison au club.
4: Je pense, après, voilà, on n'est pas dans la tête des autres, mais on a fait quand même une très bonne saison. Je pense qu'il y en a beaucoup qui ne nous ont pas attendus. On a eu des saisons compliquées. Certaines saisons, on a joué le maintien à la dernière minute. Je pense que beaucoup nous attendaient. On a un effectif quand même assez jeune. On a su montrer qu'on avait quand même du talent. Donc c'est à nous de bien travailler pour la suite, quoi.
2: Une suite que le coach Nicolas Covin va devoir gérer autant sur le plan sportif qu'au niveau de la charge émotionnelle.
5: Ça va être une expérience même pour moi. Un barrage, j'en ai jamais géré en tant que joueur, en tant qu'éducateur, j'en ai pas géré non plus. Donc ça va faire aussi une expérience, un petit peu d'engouement aussi derrière les filles. Donc c'est bien, ça met en lumière justement la section féminine. Donc ce que je leur dis, c'est profitez-en.
6: Dans quel domaine il va falloir monter le curseur, parce que la marche est encore plus haute. Hein.
5: Bien sûr. Après, déjà tactique. Après, on va voir un petit peu aussi. On sait qu'en face, ça va être très efficace. Donc,
6: ça veut dire un gros match défensif prioritairement.
5: Donc, ce que je dis, on va pas dénaturer notre jeu non plus. Depuis le début de saison, ça marche comme ça. Donc voilà, on va rester sur nos principes de jeu, notre plan de jeu. Et après, on s'adaptera par rapport, on va dire, aux forces et aux faiblesses de Rennes. Ouais.
2: Et les Amiénoises ont choisi volontairement de ne pas jouer ce match sur le terrain d'honneur du Stade de la Licorne, qui aurait, selon elles, peut-être favorisé les Rennaises.
0: Les féminines de l'Amiens SC face à Rennes, c'est donc sur le terrain annexe de la Licorne, cet après-midi à 15h. Chez les hommes, l'Amiens SC continue de recruter dans les divisions inférieures. Le milieu de terrain Nolan Hérissé arrive de Mâcon, un club de National 3. Et puis un mot de handball pour vous dire le soulagement de l'Amiens HC qui décroche son maintien in extremis en National 3. Les Aminois l'ont emporté 41-38 au Bourget, pendant que Crépy-en-Valois perdait à Cerise-Val d'Europe. Presque 10h05 sur ICI Picardie, de la grisaille pour ce dimanche, Louis.
1: Et oui, malheureusement, bon, on a eu de l'orage cette nuit, on avait très chaud, donc fallait bien que ça pète, comme on dit. C'est du gris maintenant dans le ciel, pas de pluie d'annoncer, quelques rayons de soleil dans l'après-midi au mieux. Côté température, on est sur 17 sur la côte, 19 à Amiens, à Montdidier, 20 à Beauvais, à Saint-Quentin. Cet après-midi, pas beaucoup plus, hein, avec 17 toujours en Baie-de-Somme, 19 à Abbeville, 20 à Péronne, à Amiens, à Laon, 21 à Beauvais, 22 à Soissons et à Compiègne.
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1: Pour la musique, on part il y a 10 ans avec ce morceau. Il s'appelle This Girl. Il est signé Kungs.

0: Excellent week-end à l'écoute de votre radio préférée, première radio de la Somme, c'est bien sûr ici Picardie.
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0: Bonjour Françoise.
3: Bonjour Brian.
0: Et bonne fête parce que je sais que vous êtes maman Françoise.
3: Eh oui, on fait des gros bécos à tout le monde.
0: Bah, n'oubliez pas de fêter vos mamans aujourd'hui, on vous l'aura bien rappelé tout au long de la semaine. Hein,
3: ouais, puis vous savez que chez Plus Vieux Cadeaux, c'est pas ce qu'on a en magasin. Hein. C'est un tout coup de fil, c'est une photo, c'est quelque chose comme tout ça.
0: Une petite pensée. Ouais. Françoise, vous aimez la bande dessinée, je vous ai déjà posé la question hier.
3: Oui, mais bien entendu, j'ai même pris de l'avance pour être sûr d'être à l'heure.
0: Parce que on vous parle de bande dessinée, l'événement c'est samedi prochain, Alfraissiné comme chaque année, 30e édition des rendez-vous de la BD d'Amiens. Pour nous en parler, ils sont revenus et je vous applaudis.
4: Oh yes,
0: merci.
5: Ouais, on s'applaudit. Allez, applaudissons-nous tous.
3: Anthony... Ah ben surtout qu'ils ont de l'ouvrage, il leur manque un mot picard, ils n'ont pas démuché hier.
0: Hein. Anthony, on en parle tout à l'heure, Anthony Pardy qui est programmateur de cet événement et puis Nicolas de Quinte, référent bénévole. Vous nous racontez un petit peu quelles sont vos tâches, vos fonctions durant cette 30e édition. Mais d'abord, Françoise, l'éphéméride de ce dimanche.
3: Alors, nous terminons la 22e semaine de l'année 2026. On gagne toujours 2 minutes de soleil. Et au soir, le soleil, il aura jouqué à 9h, à 10h moins le quart.
0: D'accord.
3: 21h44, précisément. Elle va faire des becs. Donc, au niveau de la religion, c'est la visitation de la Vierge. Sinon, à Pierrette, à Pernelle, à Péroline et à Pierrette. Vous savez, Pierrette et le Potolé,
0: oui.
3: Ça vous, hein, voilà, on a parlé de femmes, hier. Et Pétronille. Vous la connaissez, Pétronille?
0: Non.
3: Le dicton dit que s'il pleut à la Saint-Pétronille, alors elle va mouiller ses guenilles pendant 40 jours.
0: D'accord.
3: Comme on finit tout juste le festival du film,
0: c'est
3: on va faire des bécos à Sandrine Bonner.
0: Oui, j'adore.
3: Elle a, je vous ai pas demandé si
0: vous voyez
3: ça, mes avis.
0: Allez, on
3: voyez, donne
0: temps,
3: son
0: François.
3: Avis sans qu'on y demande.
0: J'adore cette actrice.
3: 59. Alors moi, je préfère l'autre, le monsieur. Clint Eastwood.
0: Comment vous dites?
3: Je ne sais pas bien le dire. Avant, je croyais qu'on s'écrivait Christine Wood, comme le bois.
0: Non, donc vous dites comment?
3: Christine Wood.
4: Non, mais là, c'est pas tout attaché.
3: Clint, je ne sais pas, enfin, mettons toujours que...
0: Oui, il l'appréciera s'il nous écoute.
4: Hein. Oui.
0: Clint Eastwood.
3: Mais dites-le, vous,
0: Clint
3: gardez,
0: Eastwood.
3: Regardez, comme vous êtes des moqueurs de gens. Gardez Flo, qu'il a l'air sage comme tout. Il est là, il se muche derrière ses lunettes.
0: Allez, micro, dites-le une dernière fois.
3: Clint Eastwood.
5: Oui, carrément. Mais non, mais oui.
0: Il a quel âge?
3: Vous savez quel âge qu'il a?
0: Non, j'allais vous poser, je vous ai posé la question.
3: Eh ben, il a 69 ans à l'envers.
0: Très bien. Donc, 96.
3: Bien.
0: Voilà.
3: Voilà.
0: Ben voilà, François.
3: Aujourd'hui, j'espère que vous allez survivre.
0: Oh, pourquoi? Aïe.
3: C'est la journée sans tabac.
0: Ah, vous voulez dire que je fume? Je ralentis, François, je fais des efforts.
3: Et avec l'Organisation mondiale de la santé, eh bien, il y a 65 pays qui vont interdire de fumer dans des lieux publics quand ça a été mis en place. En 1859. Big Ben, on va l'entendre pour la première fois. Vous vous rendez compte, 1859. Et là, on parle beaucoup de vélo. On avait parlé là, avec Choufleur.
0: Oui, pour la caravane du Tour de France.
3: Oui, voilà. Eh ben, en 1868, c'était la première course cycliste connue qui se déroulait au Parc Saint-Cloud à Paris. Voilà.
0: Merci, Françoise.
3: Je vous en prie. Je reviens après.
0: Avec grand plaisir.
3: Ah,
0: j'ai
3: du
0: hâte.
3: Du coup, j'ai plus grand chose. Je n'ai dit beaucoup, là.
0: Mais d'abord, retour de la musique sur votre radio ici, Picardie.
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0: Bon week-end avec ici Picardie, première radio de la Somme, c'est T'es demain coin jusqu'à 11h. On s'intéresse ce week-end à l'événement qui aura lieu samedi prochain, ça passe vite. Hein. Comment ça se passe au niveau de la préparation, là, à quelques jours de l'événement, Anthony?
1: Eh bien, on accueille nos scolaires lundi, donc pour
0: demain.
1: Le coup, on... ouais, exactement. Donc on est sur les derniers préparatifs avant l'accueil de plus de 2000 scolaires.
2: Okay. Tout le monde a dû réserver.
1: Eh oui, c'est une grosse logistique en amont.
2: Mais oui. Il n'y a plus de créneau de libre.
1: Non.
0: Désolé François, on vous parle évidemment des rendez-vous de la BD, hein. Ça démarre samedi prochain. Alfred Ciné, c'est gratuit. Françoise Ivresse, encore allez, deux petites minutes pour
2: ça suivre
0: la rétro
2: l'actu. Parce que l'information est importante et courte,
0: allez-y.
2: Ce que vous aimez.
0: Oui.
2: 1960, le 1er juin, il y en a qui ont quand même beaucoup d'ouvrages, parce qu'on est en train de définir que la Picardie, c'est une ancienne région administrative française, elle a été créée par un décret du 2 juin 1960. Donc là, on est en train de boucler tous les textes juridiques ou autres, et ce qui fait que les trois départements de l'Aisne, de l'Oise et de la Somme vont tous être regroupés et s'appeler tout le monde Picardie 1960. Et le chef-lieu, bien entendu, ça va être Amiens. Et normalement, il était prévu que les chefs-lieux se trouvent à la distance de pouvoir y s'y rendre au chef-lieu en avec des bidets, des chevaux.
0: Des chevaux, ouais.
2: Des chevaux dans la journée.
0: Bah oui.
3: Ah ouais.
2: Voilà. Et ça, c'est pour ça qu'après, on va profiter de ce décret-là de 1960 du 2 juin jusqu'en 2015, où là, je préfère pas en parler tout de suite.
0: Bien, n'en parlez pas tout de suite alors, Françoise.
3: Une honte.
0: On va continuer à parler de cet événement qui démarre samedi prochain à Amiens. Alfred Ciné d'Amiens, cet événement gratuit, les rendez-vous de la BD. Parmi les temps forts, on les évoque ce matin.

0: avec Anthony et Nicolas. Parmi les temps forts, samedi 20 juin, ce sera la remise du prix Ici Picardie Actua BD. J'ai donc réveillé notre référent bande dessinée ici à Ici Picardie.
1: Un dimanche, quelle honte.
0: Salut Joseph Laura, comment ça va? Pardon.
2: Bonjour.
0: Je vous ai appelé super tôt ce matin. Est-ce que tu peux venir nous parler de
3: ce fameux prix? Il a des yeux le dimanche, hein. Ben on n'est pas habitué à le voir.
0: Après, vous irez vous recoucher, Joseph. C'est quoi ce prix Ici Picardie Actua BD?
1: C'est un prix qui est assez sympathique. C'est un prix qui récompense une bande dessinée pour les ados, donc entre 12 et 18 ans. Et ce qui le rend sympathique, c'est que le jury est composé de binômes parents-enfants. Donc il y a 5 binômes parents-enfants qui vont voter pour leur bande dessinée préférée. Mmh. Et ce qui permet notamment de mettre une BD déjà dans les mains des ados et aussi de créer de la discussion en famille.
0: Il y a 5 bandes dessinées, elles sont choisies comment ces bandes dessinées pour lesquelles on a pu voter, les binômes ont pu voter?
1: Comme vous l'avez dit, le prix s'appelle le prix Ici Picardie Actua BD. On a de la chance de travailler avec Actua BD, qui est un site d'information sur le monde et l'univers de la bande dessinée. C'est qu'ils lisent beaucoup, beaucoup, beaucoup de BD. Et ils nous proposent une sélection parmi les BD sorties l'année dernière, donc en 2025. Donc on a lu à Ici Picardie une quarantaine de BD sorties de l'année dernière et on a choisi les 5 qui nous paraissaient les plus pertinentes.
0: Tout style, hein?
1: Ah, il y a des styles très variés, mais ça se voit cette année, hein. On a des choses un peu engagées, on va parler du sida notamment et du VIH, on va avoir des choses qui sont complètement dans l'imaginaire et la fantaisie, on va avoir un western aussi, donc 5 BD, 5 ambiances, et c'est aussi un joli portrait qu'on fait de la bande dessinée pour ados, et ça c'est pas pour vous déplaire, je pense, sur la table.
0: Oh, j'adore. Françoise et Joseph surtout, donc les vidéos autour de ce prix Ici Picardie, Actua BD, donc les vidéos à retrouver sur Instagram et Facebook Ici Picardie, et puis émission spéciale, vous serez en direct depuis l'événement samedi 20 juin pour la remise du prix, samedi matin entre 10h et midi.
1: Et oui, on compte vous y voir. Hein.
0: Bon, on y sera. Bon dodo, Joseph. Merci d'être venu, c'est vraiment sympa. On peut applaudir, Joseph.
4: Ouais, j'attends les applaudissements.
1: Merci, messieurs, merci. Vous revenez quand vous voulez.
4: Yes, trop bien.
0: Retour de la musique maintenant sur Ici Picardie.
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0: dire, souvenir de son La Françoise, hein, sur votre radio.
1: Sur ICI Picardie.
0: Parce que.
1: La meilleure musique est sur ICI Picardie. Bravo, non, parce que quelquefois les gens ils me disent Radio Bleu. Non, bah non, on est sur ICI Picardie, 100.2 sur Amiens.
0: Exactement. Thelma Coin, l'émission sur ICI Picardie qui met en valeur chaque week-end, le samedi, le dimanche jusqu'à 11h. Notre belle Picardie, l'événement, ça a lieu dans une semaine. Hein, ce sera samedi prochain, ça va vite arriver. Cet événement, les rendez-vous de la BD d'Amiens, 30e édition déjà, c'est jusqu'au 21 juin. Avec nous pour nous en parler en studio, Nicolas qui est bénévole, référent bénévole. Et puis Anthony Pardy, lui qui est programmateur de ce festival. Alors j'ai deux questions. La première, c'est quoi être programmateur sur un festival,
2: Anthony? Écoutez, c'est de faire en sorte que toutes les idées qui sont amenées par notre cellule artistique du festival voient le jour. Parce que du coup, nous, on travaille de cette manière-là pour chaque année. On prévoit l'année d'avant la programmation. Et donc, du coup, on la travaille d'une manière collégiale avec des bénévoles et des salariés. Et du coup, toutes ces forces-là proposent des noms d'auteurs et d'autrices invités, des expositions à monter, des formats de rencontres à créer. Et puis, notre rôle à nous en tant que programmateur, donc du coup, moi, je suis à la coordination et Sophie Mille à la direction, c'est de faire en sorte que tout se passe pour le mieux et que tout arrive en bon temps pour que le public puisse venir voir tout ça le 6 juin.
0: C'est vous qui allez chercher les auteurs, vous avez les 06 ou c'est eux qui se présentent?
2: On a plein de personnes avec nous qui travaillent, chacun à son poste très clé. On a par exemple Agnès qui elle est la chargée des relations auteurs-éditeurs et qui va dialoguer avec tout le monde pour savoir quand est-ce que les gens arrivent, ouais, où c'est qu'ils mangent, etc. On a Célia qui elle est à la relation avec les éditeurs, les libraires et les auteurs qui du coup en amont, surtout pour notre troisième week-end, discutent avec les référents des maisons d'édition pour voir qui invite, etc. En fait, il y a plein de corps de métier dans tout cet univers-là.
0: Parce qu'on doit se bousculer, c'est quand même un événement depuis 30 ans.
2: Ouais, carrément.
0: Tout le monde veut y être de la partie.
2: Bah, de plus en plus, on a ouvert le côté troisième week-end après le Covid.
0: Heureusement, du coup.
2: Pour le coup, oui, ça a été le côté un peu positif de tout ça. Enfin, pour nous. Et donc du coup, on a beaucoup d'éditeurs qui, au fur et à mesure du temps où on a proposé ça, veulent aussi mettre leur petite pierre à l'édifice, inviter des noms, etc. Donc on a de plus en plus d'impact et de notoriété, ce qui fait fortement plaisir.
0: Et grâce aux bénévoles, le beau travail des bénévoles. Nicolas, ça tombe bien, vous êtes référent bénévole. Bénévole sur cet événement, les rendez-vous de la BD d'Amiens, c'est quoi sa fonction?
3: En vrai, il fait un peu tout.
0: Ouais.

0: Sans les bénévoles, l'événement il pourrait pas vraiment marcher. Et donc du coup, le but, moi, mon but, c'est de faire en sorte que les missions que Anto et Sophie me donnent, que de placer les bénévoles dessus et de faire en sorte que eux, ils se sentent bien aussi. Parce que faut que le bénévole, faut que le festival marche bien, mais il faut que les bénévoles, ils se sentent bien aussi. Du coup, c'est un juste milieu entre l'humain et de la logistique. Et puis de faire en sorte que tout le monde kiffe, quoi.
1: Combien de bénévoles du coup ?
0: Alors du coup, c'est marrant parce que hier, avant de vous rejoindre, j'ai fini les plannings.
1: Bravo.
0: Et donc du coup, merci. C'était pas une masse à faire. Et là, du coup, il y a 89 bénévoles.
1: Ah, 89.
0: Ouais, et
1: 90
0: c'est,
1: peut-être ce soir.
0: Avec 90 peut-être ce soir, ouais, de ouf. Et c'est tout juste. C'est vraiment tout juste. Leurs journées, elles sont la moindre demi-heure.
2: On peut donner un coup de main, nous, on est rendant de service.
1: Oui, on peut, si on peut aider, vous savez.
0: Oh, mais alors, avec plaisir, il y a toujours des trucs à faire.
1: Bon, on discute de tout ça après l'émission, mais d'abord. La roue de l'actu qui va arriver dans un instant, hein, comme hier, je sais que vous adorez l'actualité que vous suivez sur les réseaux sociaux et sur ICI Picardie. La roue de l'actu que va tourner Françoise dans quelques minutes. Mais d'abord, Françoise, je vous emmène sur la côte Picardo. On y va ?
2: Toujours prête à aller rouler, moi.
1: C'est vous qui m'emmenez parce que je n'ai toujours pas de voiture ni de permis.
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1: Vous aimez les cerfs-volants, Françoise ?
4: Oui.
1: Ça tombe bien.
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1: Là, vous êtes sympa, de bonne compagnie, vous dites toujours oui, donc ça m'arrange, vous dites oui, j'adore les cerfs-volants.
2: Parce que vous me posez des questions où je vais dire oui.
1: On est une région, vous le savez, de cerfs-volistes.
2: Parce qu'on a du vent chez nous, donc oui, c'est bien.
1: Et vous avez peut-être vu passer les images du plus grand cerf-volant du monde, hein, c'était le mois dernier à Berck. Et bien ce week-end, c'est à Cailloux-sur-Marthe, ça se passe jusqu'à aujourd'hui encore, un festival de cerfs-volants. Rendez-vous aujourd'hui donc encore tout au long de la plage de Cailloux-sur-Mer, une centaine de cerfs-volistes sont présents. Ils vous font découvrir les différentes activités de leur discipline. Un ballet aérien en musique, du combat, de la photo aérienne et même un largage de bonbons. Attention la tête, hein, Françoise.
2: Il suffit juste d'ouvrir la bouche et comme ça on les mange direct.
1: Exactement, donc à ne pas manquer. Ce festival de cerfs-volants à Cailloux-sur-Mer, aujourd'hui encore. Allez, retour de la musique maintenant sur votre radio, ici Picardie.
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0: bon week-end à l'écoute de votre radio, ici Picardie. Encore une fois, bonne fête des mamans, parce qu'aujourd'hui, c'est la fête des...
1: Maman.
0: Là, il faut y penser, c'est important. Moi, j'embrasse la mienne très très fort. On parle de bande dessinée encore aujourd'hui dans T'es demain coin jusqu'à 11h, l'occasion de cet événement, 30e édition déjà. Les rendez-vous de la BD d'Amiens, ça démarre samedi prochain, Alfred Ciné, Amiens, donc c'est totalement gratuit. François, j'ai vu que vous aviez déjà parlé beaucoup de cet événement autour de vous.
2: Oh oui, j'ai parlé de vous, vos oreilles, elles ont dû siffler, parce que le mardi 26 mai, là, il y a quelques jours, je suis allés à la poste. Il y avait une opération écrivant avec la poste. Et j'ai été sollicitée pour aller berdeler, pour aller deviser en Picard. J'ai reçu donc les quatre enseignantes qui sont venues d'une école avec des CE1, CE2, CM1, CM2. Et j'avais invité un Erdoc. Vous le connaissez, Erdoc, dessinateur, là, de Chouleux, du Petit Loup, qui est donc notre héros à l'agence pour le Picard, pour le concours Porchetio. On a travaillé sur le dessin d'Ardoc, on a écrit des cartes postales en disant « Michu Picard et Piti ». Et donc, je leur ai dit d'aller, et je crois qu'Ardoc, il va être en dédicace le 20 juin, le week-end du 20.
0: Exactement.
2: Donc, j'ai dit à toucher tout, d'y aller. Comme ça, si leur classe n'a pas de créneau, ils iront avec leurs parents.
3: Bravo, magnifique. François. Bravo,
0: merci. Françoise, on y va pour la roue d'actu.
2: Allez, c'est parti. BD.
0: Ah, une info solide. Françoise et nos invités Nicolas, Anthony, vous jouez un petit peu à la pétanque?
4: Oui, carrément, tous les étés.
5: Plus au Molki, big up au Molki.
0: Ah, j'adore le Molki.
5: Moi,
0: je suis de Franche-Comté, le Molki très à la mode là-bas.
5: Trop bien, j'essaie de l'instaurer ici.
2: Moi aussi, je joue au Molki.
0: Là, on parle de pétanque.
2: Oui, je joue aussi à la pétanque.
0: Vous avez un jeu de pétanque à la maison ou pas?
2: Bien entendu, je vous attends quand vous voulez.
0: Eh ben, avec grand plaisir, après l'émission.
2: Vous tirez ou vous pointez?
0: Je tire.
2: Vous faites ce que vous pouvez, quoi.
0: Exact, oui, c'est vrai. Mais non, je suis pas trop mauvais, sans prétention à la pétanque. Information de nos amis de ici, Périgord. Depuis quelques semaines, eh bien, un couple se fait voler ses boules de pétanque dans le jardin. Chaque jour, une nouvelle boule qui s'envole, qui disparaît. Le couple a donc visionné les caméras de surveillance. Et ça y est, on connaît l'identité du voleur, à votre avis. Qui est le voleur de boules de pétanque dans le Périgord?
4: Un oiseau?
0: C'est pas un oiseau.
2: Un oiseau. Chez quelqu'un qui détruit rusé, il paraît.
5: Un renard.
0: Ah bien, vous le savez ou pas?
2: Bien sûr. Mais moi, ce qui m'intrigue quand même, c'est que chez les renards, déjà, ça doit être lourd à porter.
0: Bon,
2: et qu'est-ce qu'il peut bien en faire?
0: Peut-être qu'il aime la pétanque.
5: Ouais, ou les
2: mais il paraît qu'il y en a même qui ont voulu mettre un GPS dans une fausse boule. Mais il n'est pas si bête que ça, il paraît qu'il ne prend pas le boule là.
0: Ah non, il est très très bon, donc il a effectivement dévalisé.
2: C'est un renard,
0: effectivement, où il a arrêté maintenant.
2: Forcément, je vous ai dit qu'il était rusé.
0: Le délire.
5: Oui, c'est ça qui m'a
2: fait. Je vous ai aidé quand même.
4: Il a été déf par un oiseau.
0: 1000 euros quand même de boules de pétanque.
2: Ah oui,
0: il n'a pas pris n'importe lesquelles.
2: Est-ce que je peux vous dire une info insolite plus triste?
4: Oh non.
2: Là, dans notre coin. Il y a des gens qui se sont retrouvés avec 75 canards, canetons ou autres, qui ont été comme ça retrouvés morts.
0: Oh non.
2: Ils ont accusé tout le monde, même des gens, tout ça. Et vous savez, il paraît que c'est une fouine ou une belette qui vient sucer leur sang. Ça rappelle chez Crapaud. Ah, aux zoo.
0: Comment je peux rebondir là-dessus?
5: C'est dimanche matin, ça? Bon dimanche.
0: Bon dimanche, avec le retour de la musique maintenant sur ICI Picardie.
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0: Okay. Ouais, 89
1: voilà, on va trouver 98.
0: Avec Saskia d'ailleurs, je remercie Saskia qui est ma partenaire pour la gestion.
1: Il a levé le doigt. J'adore. Oui,
2: s'il vous plaît. Ça fait le test scolaire. C'est parce que j'ai parlé de chez école avant.
1: Oui, c'est vrai.
2: Et ça lui a ramintevé là qu'on lève le doigt pour parler.
1: C'est le moment, comme à l'école, du questionnaire de Proust. On va essayer de mieux vous connaître, Anthony et Nicolas, autour évidemment de ces rendez-vous de la bande dessinée Damien. Je vous laisse commencer, Françoise.
2: Allez, on y va. Alors, ma garçon, si vous avez des heures supplémentaires, je peux l'appeler ma garçon.
1: Oui, mais pour les auditeurs qui nous écoutent, je cite tu qui nous parle.
2: Bon, alors, monsieur Anthony.
3: Pour moi.
2: Si vous devez faire des heures en plus, vous allez les faire à Chtioujou ou à Chclor?
3: À Chclor.
2: À Chtioujou, c'est quand le jour se lève.
3: Ah.
2: Ou à Chclor, quand le jour se clôt. Heures supplémentaires. Vous êtes du matin ou du soir, globalement, quoi?
3: Du matin.
2: Du matin, quelle heure?
3: Bon, 8h. Hein.
2: 8h.
1: Nicolas.
2: Je ne rouille du mot, c'est 5h au matin.
3: Ouais, 5h.
1: Référent bénévole de ces rendez-vous de la bande dessinée Damien. Si vous étiez un héros de bande dessinée, vous seriez lequel?
0: Moi, je pense Rose Rouge.
1: Rose Rouge.
0: Ouais, un perso de la saga Fable, une série de comics.
1: Et vous, Anthony?
3: Moi, c'est Luffy de One Piece.
1: Et vous, Françoise?
2: Une moi, c'est Astérix en Picard.
1: Très bien. Mais vous seriez qui?
2: Non, mais quel héros? Je suis Obélisque.
1: Ou Falbala?
2: Oui.
1: Voilà, vous êtes ma Falbala.
2: Écoutez. Ou alors les Pinderlots de le Castafiore, si avec ses beaux bijoux.
1: Continuez, Françoise.
3: J'ai fait la 30 ans.
2: Ah, ouais, vous chantez aussi.
0: Oui, aussi, ouais.
2: C'est pas votre métier initial?
0: Si.
2: Ah.
1: Françoise, allez-y.
0: Je cherche du boulot, d'ailleurs.
1: On va vous trouver du boulot, ouais.
2: Ah, quand vous vous habillez du dimanche, comment que vous êtes habillé?
0: Moi?
2: Oui.
0: Globalement, j'adore mes vêtements.
2: Oui.
0: Je me sens très bien dans mes vêtements de ville. Du coup, le dimanche, je suis habillé normalement.
2: C'est-à-dire? Allez, je vais me marier. Qu'est-ce que vous mettriez comme rhabilleur pour venir à ma mariage?
0: Ah, un mariage. Il y a souvent des dress codes au mariage, non?
2: Oh non, pas forcément. Moi, je dis juste aux gens d'être bien habillés.
0: Moi, j'adore avoir un couvre-chef et une chemise. Je pense que mon collègue
2: ici... Un couvre-chef et une chemise.
0: J'adore les couvre-chefs et les chemises.
2: Et c'est pour ça que là, même en studio, vous mettez une casquette en velours.
0: Exactement.
2: C'est du velours d'Amiens, j'espère.
0: Et oui, tout à fait. Du velours d'Amiens, exporté en Chine, et qui est revenu ici.
2: Anthony, là, un cœur sur
1: c'est
2: sa
1: très
2: casquette.
1: Joli. C'est pour la fête des mères.
2: C'est pour vous, garder la pédicure.
1: C'est pour la fête des mères.
0: Parce que le bénévole, c'est de l'amour avant tout.
1: Ah, c'est chouette, c'est chouette. Anthony, si donc Mickey sera présent également pour ces rendez-vous de la bande dessinée. Si vous étiez un autre personnage de l'univers Disney, vous seriez lequel?
3: Je serais Tarzan.
1: Tarzan.
3: J'adore Tarzan.
1: Tarzan, trop bien.
3: Voilà.
1: Et vous?
0: Moi, je serais Simba.
1: Simba, c'est classe.
0: Parce que c'est mon premier dessin animé et je pense mon premier film au cinéma. Du coup, c'est un peu...
1: Vous, Françoise Daisy?
2: Si vous le dites.
1: Un personnage féminin, il y a quoi?
2: Il y a Minnie, hein. S'il y a Mickey, il y aura Minnie. Minnie, ça serait mignon comme tu vois.
3: Un petit nœud dans les cheveux.
1: On va jouer avec les mots Picard dans un instant. On va jouer avec Sophie qui vient nous appeler au 03 22 92 58 58 avec ça à gagner.
4: Allez, ça quête d'un.
1: Vous l'avez pas ça sur le festival, rendez-vous la BD.
3: Non, mais ça donne envie de le faire du coup.
0: Voilà. J'aimerais l'offrir à chaque bénévole.
1: C'est vrai, 89
0: lettres
1: à deux. Celle qui est là devant moi sera pour Sophie qui nous a appelé. On va démucher avec elle. Les mots Picard sur votre radio, ici Picardie, juste après le retour de la musique.
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0: Merci d'avoir choisi ici Picardie pour passer votre week-end, ce dimanche particulier, Françoise, hein, c'est la fête des mamans, à qui l'on fait des gros bécos. On parle de bande dessinée encore durant quelques minutes avec cet événement, 30e édition, un bel anniversaire, les rendez-vous de la BD d'Amiens. Ce sera à partir de samedi prochain, le Fraissiné, jusqu'au 21 juin. C'est gratuit, allez-y, c'est avec votre radio ici Picardie. Une émission spéciale est prévue d'ailleurs, sachez-le, le samedi 20 juin le matin. Vous pourrez nous voir faire une émission, c'est plutôt sympathique à voir. C'est le moment, Françoise, et bien de démucher les mots picards, et on retrouve à côté de Domar en Pontieux Sophie. Bonjour Sophie.
1: Bonjour tout le monde.
2: Bonjour Sophie. Bonjour, oh là, Sophie. La pêche, hein, elle, Sophie.
1: Elle la pêche, hein. Oh, bah, toujours la pêche, hein, et quoi.
0: Sophie, est-ce que vous êtes maman?
1: Oui, j'ai deux enfants. Et deux garçons de 17 ans et 16 ans.
0: Bon, j'espère qu'ils ne vont pas vous oublier aujourd'hui pour la fête des mères. En tout cas, nous on vous souhaite une belle fête des mamans, Sophie. J'ai un beau cadeau pour vous. Ce sera ça.
3: Allez, sac à dents.
0: La boîte à meux, chat Françoise. Mais pour la mériter, évidemment, il faut jouer à démucher les mots picards. Vous ne serez pas seule, Sophie. Il y a à nos côtés Anthony et Nicolas. Donc, des rendez-vous de la BD d'Amiens. Françoise, top départ. On vous écoute.
2: Alors, heureusement, Sophie, que vous êtes là pour donner un mollet des yudes. On était resté hier sur la guernouillère.
0: La guernouillère.
2: La guernouillère. Donc, on était allé sur des guernoules. Vous savez, Cochonnec, des guernoules.
1: Des guernoules.
2: Bon, déjà, vous l'avez, vous, l'invité.
4: Les
2: grenouilles. Bon.
4: Ah oui, grenouilles.
2: Les grenouilles. Donc, les grenouilles, elles vivent dans quoi?
4: Dans le marais.
2: Elles vivent dans l'eau, on va dire ça globalement.
4: Oui.
2: Et si moi, là, adulte, je dis que je m'en vais aller passer un moment à la guernouillère, où est-ce que je m'en vais aller?
4: Au lac.
2: Pas au lac.
0: À l'étang.
4: Au nénuphar.
2: Non plus.
0: À la mer, sur le littoral.
2: Non, vous avez presque tout fait sauf ça.
4: Le fleuve.
0: Le fleuve.
4: L'océan.
2: Non.
0: Le ruisseau.
2: Ça peut être fermé, chauffé, en plein air.
4: Piscine.
2: Pas.
4: Ah,
2: voilà.
4: La boîte à meux est pour toi.
0: Ça fait 24 heures qu'on est dessus quand même. Bravo. Bravo.
4: J'en ai pas dormi.
2: Bon, oui. Je vais pas le faire là parce que j'ai le micro, mais j'aimerais bien vous faire un bec à pinchette.
0: Un bec à pinchette.
2: Cochonnec, un bec à pinchette.
0: Un bec à pinchette. Tout le monde joue, hein.
4: Ouais, carrément.
0: Nicolas, Anthony.
2: Alors un bec cochonnec.
0: Et Sophie.
2: Un bec.
4: C'est la bouche.
2: Qu'est-ce qu'on fait avec la bouche?
0: On fait des bisous.
2: Bien, on fait des bisous. Une pinchette, cochonnec, une pinchette.
4: On fait une bise?
2: Non.
5: Un bisou volé.
0: Une pelle?
2: Non.
4: Un suçon.
0: J'ai connu l'époque des suçons.
2: Je vous montre que je resserre le pouce et l'index. Qu'est-ce qu'on fait? J'ai voulu le faire en vrai.
4: Ah, mordre?
0: Pincer?
4: Mordre.
2: Mais je ne mords pas avec mes doigts quand même. Je vous l'ai fait là. Donc on va embrasser et pincer en même temps.
0: C'est quoi cette pratique?
4: Pour ça, ça,
0: bah oui.
4: Quoi, ça?
5: Pour être sûr. Ah, pour savoir si on rêve.
0: C'est ça que je lis.
4: Ah, c'est mordre les lèvres.
2: Pas du tout. Les mamies font souvent ça. Quand elles ont un tchou, elles lui font un bec à pincette.
0: Oh. Ah,
4: tirer les joues.
0: Pincer les joues. Les
2: deux joues. On fait un béco, puis on pince les deux joues.
0: D'accord. On a
2: bon, ouais, si vous voulez.
0: Bravo Sophie.
1: Merci.
0: Ça c'est pour vous.
3: Allez, sac à dents.
0: Voilà, allez, que pour vous. C'est notre cadeau de fête des mamans pour vous, Sophie. À Françu, près de Domar en Pontieux. Bon, bonne fête encore des mamans. Et puis, très bientôt, Sophie.
1: Merci, à bientôt.
0: À bientôt.
2: Allez, allez.
0: Sophie Bion vous invite à aller au rendez-vous de la BD d'Amiens. Les rendez-vous de la BD d'Amiens. Donc ça démarre samedi prochain. Vous serez la bienvenue, Sophie, jusqu'au 21 juin, le Fraissiné. Est-ce qu'on a oublié de dire des petites choses, chers amis, durant ce week-end autour des rendez-vous de la BD?
4: Ouais, bah n'hésitez pas à venir, c'est totalement gratuit.
0: C'est familial, pas besoin d'être pointu en bande dessinée.
4: Exactement,
0: voilà.
4: C'est pour les amateurs, pour les néophytes. Ça donne énormément de force de venir, ne serait-ce qu'une heure ou deux, pour montrer que vous êtes venu. Et du coup, nous, en termes de statistiques, on monte les visiteurs, du coup, ça fait plus de subventions,
2: etc. Ça, vous aurez plus de subventions.
4: Exactement, vous avez tout compris. Et on m'a soufflé à l'oreille, c'est bien que le rappeler qu'on a une terrasse avec des food trucks, de quoi boire et manger, des tables pour s'installer, des parasols s'il fait un peu chaud. Donc voilà, c'est ça.
2: Et on est juste à côté du poulpe.
4: Et on est à côté du Naughty Poulpe, bien sûr, qui est face à la Fraissiné.
0: Il y aura Lucky Luke.
4: Il y aura Lucky Luke, il y aura Mickey, il y aura les monstres des mille ferries, il y aura Pénélope Bagieux, il y aura Hiromashima, il y aura le buveur d'encre, il y aura le temps des ombres, il y aura Molang, il y aura le concours de région de la BD, les étudiants. Et plein d'autres choses.
0: Et le prix, Picardie Actu ABD, samedi 20 juin, on sera en direct, depuis la Halle Fraissiné, samedi 20 juin matin.
4: Et nos bénévoles.
0: Avec Joseph, et puis les bénévoles, on salue Anthony.
5: Et Nicolas, et surtout, moi je précise que le deuxième week-end, enfin pour le troisième week-end, on n'a pas encore fait l'appel à bénévoles. Du coup, si vous avez envie d'être bénévole, let's go.
6: Envoyez votre mail. Sur quel du coup le 13?
5: C'est le
4: 20-21.
5: Le 20-21.
6: D'accord.
5: 20-21, on aura donc bénévole.
6: Le dernier week-end. Exactement. Ouais. Donc si vous voulez être bénévole sur cette événement 30e édition, rendez-vous de la BD Damien.
2: Moi je peux pas y aller le premier, mais le 20, oui.
6: Eh ben on va gérer tout ça. Merci en tout cas, c'était un plaisir de vous avoir.
4: Merci à vous.
5: Carrément, merci beaucoup.
6: Vous avez un salon de jardin, toujours pas à la maison?
4: Non, pas de jardin pour moi.
6: Eh ben, je vous invite à jouer Ça passe ou ça casse avec Louis, là, qui va arriver dans un instant, juste après les infos de 11h, avec un magnifique salon de jardin pour épater vos voisins, votre famille, vos amis. Salon de jardin de valeur de 200 euros, offert par Truffaut Amiens. Des gros bisous, Françoise.
2: Allez, des gros bécos à terre tous, portez-vous bien.
6: Et encore une fois, une bonne fête des mamans, Françoise.
2: Une bonne fête des mamans, bien entendu.
6: À bientôt.
2: Allez, adé.
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0: Stéphane Escher, pas d'amis comme toi, sorti en 1991. C'est le moment de jouer avec vous, ça passe ou ça casse, le standard est ouvert, appelez-nous 03 22 92 58 58. Un salon de jardin offert par Truffaut Amiens d'une valeur de 200 €, c'est ce qui est à gagner cette semaine. Ah bah oui, avec l'orage qu'il y a eu, peut-être que le salon de jardin, bah il a pris l'eau cette nuit, peut-être même qu'il s'est envolé, qu'il s'est cassé. Bah c'est pas grave, on le change tout de suite, on vous l'offre. Et bon, et si vous l'aviez rangé comme il faut, eh bien ça se renouvelle, ça se change aussi un salon de jardin. On peut se réaménager un petit coin aussi au fond du jardin pour prendre l'ombre, etc. Enfin voilà, on est bien, on se prépare à l'été. Je sais qu'il fait gris aujourd'hui, mais c'est pas grave. Venez jouer quand même avec nous, c'était au 03 22 92 58 58. Quelques questions de culture locale, générale et musicale, et peut-être que ça sera gagné pour vous.
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0: 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Il est 11h. Les infos à 11h, c'est avec vous, Jeanne Dossé. Cette interpellation hier soir à Amiens après la victoire du PSG contre Arsenal en Ligue des Champions.
2: Les célébrations ont été émaillées par des tensions, quartier Saint-Leu et dans le centre-ville notamment, des jets de projectiles, des feux de poubelle, mais aussi une vitrine des galeries Lafayette qui a été vandalisée. Il y a aussi eu des affrontements entre des supporters et des forces de l'ordre. Au niveau national, plus de 400 personnes ont été placées en garde à vue, la grande majorité à Paris. Et c'est dans ce contexte que les joueurs du PSG vont défiler à partir de 14h sur les Champs-Élysées pour célébrer leur deuxième titre consécutif de champion d'Europe. Ils seront reçus dans la foulée par Emmanuel Macron avant une grande fête ce soir au Parc des Princes. À Roland-Garros, Diane Paris est la seule tricolore qualifiée pour les huitièmes de finale du tournoi de tennis. Elle l'a emporté hier soir en 3-7 contre la sixième mondiale Anisimova. Chez les hommes, c'est terminé pour Moïse Kouamé. Pour son premier grand chelem, ce jeune espoir de 17 ans s'est incliné en 4 manches serrées contre le Chilien Tabilo.
0: 2 mois après les élections municipales, les habitants de Longue-Villette, près de Doulon, vote aujourd'hui.
2: Il n'y avait pas eu de candidat en mars dernier. Alors depuis, c'est une délégation nommée par la préfecture de la Somme qui gère ce village de 75 habitants. 2 listes se sont finalement constituées. 400 emplois à la clé et un site qui va minimiser son impact sur l'environnement. Les promesses de SoftBank qui va ouvrir et gérer un centre d'intelligence artificielle au Bosquel près de Conti. Le groupe japonais annonce investir 75 milliards d'euros en France pour développer l'IA. 2 autres centres ouvriront à Lonne-Plage et à Bouchain dans le Nord Pas-de-Calais. On y revient dans le journal de midi. Et puis si vous avez la chance d'avoir votre maman près de vous, c'est le jour J. Pour le OCT, une très bonne fête des mères. Et les petits picards croisés par ici Picardie ne manquent pas d'idées de cadeaux. On les entend dans le prochain journal. 11h02 sur ici Picardie. Louis, c'est donc de la grisaille hein, pour ce dimanche.
0: Exactement, du gris partout, peut-être quelques rayons de soleil cet après-midi. Pas de pluie en tout cas, c'est ce qui est annoncé par Météo France. Côté température, comptez actuellement 17 sur

0: côte, 19 à Amiens et à Montdidier, 20 à Beauvais et à Saint-Quentin. Cet après-midi, pas beaucoup plus, hein, toujours 17 en Baie-de-Somme, 19 à Abbeville, 20 degrés à Péronne, à Amiens, à Laon, 21 degrés à Beauvais, 22 à Soissons et à Compiègne.
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0: Vos conditions de trafic en Picardie, on le notera, un accident a eu lieu sur l'A16 à hauteur de Vers-sur-Celle. Vous faites attention, point kilométrique 122, Vers-sur-Celle, c'est juste avant Amiens, donc prudence dans ce secteur. Autre accident, là pour le coup, c'est sur l'autoroute A1 à la hauteur de Lanneville sur Rosson, donc secteur Rosson-sur-Main, point kilométrique 84. Autre accident, donc prudence dans ces deux secteurs.
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0: Place à la musique et à Véronique Sanson avec Chanson sans ma drôle de vie.

0: les années 70 avec Véronique Sanson, chanson sur ma drôle de vie à 11h05.
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0: On joue avec vous jusqu'à midi avec un salon de jardin offert par Truffaut. Eh bien, c'est à gagner. La valeur, c'est 200 euros. C'est pas rien quand même. Et puis, pour le gagner, c'est pas si simple finalement, mais c'est pas si compliqué non plus. Un quiz pas très compliqué justement, avec des questions de culture locale, générale et musicale. Un chrono de 30 secondes pour donner un maximum de bonnes réponses. Un point par bonne réponse et plusieurs scénarios possibles. Elle va vous marquer 5 points. Là, ça passe. Vous êtes qualifié pour la finale. En tout cas, le tirage au sort, on va le dire comme ça, de vendredi. En revanche, si vous marquez moins que 5 points, là, ça va casser. On trouvera peut-être un moyen de grappiller un ou deux points supplémentaires, enfin en tout cas de doubler votre score pour passer la barre fatidique des 5 points. Donc, voilà, je disais, il y a des questions un peu dans tous les styles, ça se fait. Très honnêtement, ça se fait. Je sais que vous êtes très nombreux et très nombreuses à jouer à la maison. Bah, passez le cap aujourd'hui, appelez-nous. Je redonne le numéro 03 22 92 58 58. En attendant, la musique, celle de Bruno Mars. Comme ça, on est en forme. On se chauffe justement pour appeler ici Picardie. Et puis tout simplement, on passe une belle matinée.

0: Bruno Mars, I Just Might, c'est tout nouveau et c'est déjà sur votre radio ici Picardie.
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0: On joue avec vous, il est 11h10 et on va se mettre tranquillement à table comme on dit. Peut-être pas pour manger maintenant, mais déjà pour vous offrir un salon de jardin offert par Truffaut Amiens. La valeur, c'est 200 euros. L'idée, c'est donc de répondre à tout un tas de questions. 30 secondes pour ça. Alors, on avait déjà le premier auditeur sélectionné qui apparemment vient de raccrocher à l'instant. Alors, j'imagine qu'Emeline au standard va pouvoir peut-être lui repasser un petit coup de fil. À Paul de Villars-Bretonneux, Paul.
3: Oui, bonjour.
0: Ah, on avait été coupé prématurément.
3: Oui.
0: Comment ça va, Paul?
3: Ça va.
0: Comment s'est passé là?
3: Il fait moins chaud.
0: Ah, on est d'accord. Bon, c'est vrai que là, la chaleur, on n'en pouvait plus. Là, l'idée, c'est d'ouvrir tout en grand pour faire rentrer un peu d'air frais dans la maison, quoi.
3: Tout à fait.
0: Bon.
3: Tout à fait.
0: Paul, vous avez fait quoi depuis ce matin? Là, il est 11h11, donc...
3: Là, je viens d'aller chercher un petit gâteau pour la fête des mères.
0: Ouais.
3: À la boulangerie, puis là, je reviens, puis voilà.
0: Alors, quel gâteau sera sur votre table, Paul? Parce qu'il y a des débats, il y a plein de trucs. Fruits, chocolat... Oui.
3: Non, c'est un flan à la pistache.
0: Ah ouais, ça change quoi. Flan à la pistache, c'est plutôt original, ouais. C'est pas mal.
3: Oui, c'est pour ça que j'ai pris ce.
0: Très bon choix, Paul.
3: Merci.
0: Bon, avant, on va peut-être pouvoir jouer pour que ça soit une deuxième bonne nouvelle pour accompagner le gâteau. L'idée, c'est de vous donner 30 secondes. Paul, vous voulez passer, vous pouvez passer. Vous voulez prendre le temps, vous prenez le temps. C'est une seule réponse par question. Et puis, c'est à peu près tout ce qu'il faut savoir. Est-ce que vous êtes prêt, Paul?
3: Tout à fait.
0: On lance le chrono?
3: Allez-y.
0: Oui, me dit-il. Eh bien, c'est parti. Dans quel département Picard coule le fleuve Loti?
3: Picard, Loti.

0: Non, je sais pas, monsieur.
1: Allez. Qui a chanté La fille au Banilon, 81?
0: La fille au Banilon, c'est Julien Clerc.
1: Outre un pot de beurre, que contient le panier du petit chaperon rouge?
0: Du lait.
1: Allez, on va vérifier comment ça s'est passé, Paul. La première question, dans quel département Picard coule le fleuve appelé Loti? C'est dans la Somme, évidemment, fleuve côtier. Le fleuve de Loti. Bon, en tout cas, qui a chanté La fille au Banilon en 80? M'a dit Julien Clerc. C'est une bonne réponse, effectivement. Ah, ça rappelle des souvenirs, ça c'est vrai. Un premier bon point pour vous, Paul. Outre un pot de beurre, que contient le panier du petit chaperon rouge? Ce n'était pas du lait, c'était une galette.
0: Ah oui,
1: une galette et du beurre.
0: Il y a tellement longtemps que c'est...
1: Écoutez, oui, peut-être que voilà. C'était un flan à la pistache. Écoutez,
0: peut-être, hein, je sais pas, oui.
1: Vous auriez pu me dire ça.
0: Elle aurait été contente, ma grande.
1: Exactement. Bon, en attendant, mon Paul, c'est un seul et unique point. Ça va être un peu léger pour aujourd'hui. Bon, c'est pas très grave, parce que vous pouvez vous rappeler. Hein.
0: Ce n'est pas grave, et je suis content d'entendre votre voix, vous êtes sympathique.
1: Non, ça me fait plaisir. Ça me fait
0: même
1: plaisir.
0: Même le standard, et vous êtes tous des amours. Vous êtes sympathiques. Ça, c'est ça qui est bien.
1: Mais on est là pour ça. Vous savez, on peut dire, oui, c'est son taf, il fait de la radio. Oui, oui, enfin, on est aussi là parce qu'on aime les gens, pour parler avec vous, on est un peu ensemble tous les jours au quotidien, quoi. Enfin, c'est vrai.
0: Moi, je me lave tous les jours, souvent, et c'est sûrement le cas, tous les jours. La première chose que je fais, des fois, c'est une madame, faut que je mette la radio, faut que je mette ici.
1: C'est un réflexe, et puis on essaye de faire au mieux pour que tout le monde soit content, qu'on passe des bons moments, qu'on s'amuse, qu'on rigole aussi. C'est important dans cette époque. Paul, merci en tout cas, et belle journée, et bon flan à Villers-Bretonneux 2.
0: Merci, au revoir.
1: Au revoir, Paul. La musique de Jackie Quartz, mise au point. C'est vrai qu'on est en train de se préparer. Paul parlait d'un flan. On est en train de mettre la table, peut-être, de faire à manger, de se préparer pour le repas de fête des mères. Aussi bonne fête d'ailleurs à toutes les mamans aujourd'hui. Nous, on joue ensemble dans les prochaines minutes. 03 22 92 58 58. On vous attend.

0: Jackie Quartz, mise au point qu'on aurait pu écouter, tiens, bien assis dans le jardin pour profiter un peu de la fraîcheur dans un salon de jardin. 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Ça passe ou ça casse, appelez-nous 03 22 92 58 58 avant de rejouer dans une minute la musique, celle de Robbie Williams qui arrive.
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0: 11h24, bonne matinée avec Ici Picardie, c'était Robbie Williams.
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0: C'est ce qu'on souhaite en tout cas à Ludovic de Pont-Noyel qui nous appelle tout de suite. Bonjour Ludovic.
3: Bonjour.
0: Ludovic, racontez-nous un petit peu, qu'est-ce que vous faites dans la vie?
3: Je suis responsable espace vert.
0: D'accord. Ah, il y a du boulot là avec l'été qui arrive, tout pousse un peu dans tous les sens, j'imagine.
3: Ah là, c'est la bonne période, oui.
0: C'est la bonne période. Bon, même la bonne période pour travailler. Quoique, il fait peut-être un peu chaud cette semaine là. Ceux qui travaillent dehors, on pense à vous parce que ça doit taper fort.
3: On apprécie aujourd'hui cette journée.
0: Oui. Ouais, c'est ça. C'est un peu la fraîcheur, quoi. Elle est bien méritée. Ludovic, bon, ça c'est le jour de congé aujourd'hui, dimanche. On est bien, on est ensemble, on joue. L'idée, c'est d'offrir le salon de jardin. Pour les espaces verts, j'imagine que le jardin sera parfaitement entretenu. Donc, y a plus que mettre le salon de jardin au milieu, quoi.
3: Ah, tout à fait.
0: Ce serait pas mal. Bon, avant ça, il va falloir jouer. Vous avez 30 secondes pour ça, Ludovic. À vous de donner un maximum de bonnes réponses, évidemment. Vous pouvez aussi...
3: On va essayer.
0: Oui, je vous le souhaite, bien sûr. Mais vous allez y arriver, je le sais, je le sens. Là, j'ai le flair pour ça. L'idée, c'est donc de donner un maximum de bonnes réponses. Vous pouvez aussi prendre le temps de réfléchir, pas aller trop vite. Parfois aussi, passer, ça permet de se débarrasser d'une question qui nous plaît pas trop. Et puis, c'est à peu près tout ce que je peux vous recommander de faire, Ludovic. Est-ce qu'on lance le chrono?
3: On lance sans problème.
0: Sans aucun problème, c'est parti. Qui a chanté Cargo de nuit en 1980?
3: Axel Bauer.
0: Combien font 78 moins 33?
3: Alors, 45.
0: À part Beauvais et Noyon, quelle autre ville de l'Oise possède une cathédrale?
3: De l'Oise, Beauvais, Noyon et Compiègne, allez.
0: Combien de faces possède un cube?
3: 6.
0: Dans Blanche-Neige et les Sept Nains, quel nain n'est jamais content?
3: Grâche.
0: Je vous l'accorde sur le gongo, qu'un souci Ludovic. Alors, il est 11h26, on va tenter donc de voir si vous avez au moins les 3 points. Qui a chanté Cargo de nuit en 80, c'est Axel Bauer, évidemment. Et c'est un point pour vous. Combien font 78 moins 33, 45, c'était votre réponse Ludovic. Bonne réponse. À part Beauvais et Noyon, quelle autre ville de l'Oise possède une cathédrale? Ce n'était pas Compiègne, mais Senlis.
3: Oui, je savais que c'était pas Compiègne.
0: Sud-Oise, ouais, vous avez dit ça un peu. Ouais, je l'ai senti que c'était sans conviction. Bon, mieux vaut parfois répondre à un truc mauvais que de passer, parce qu'on peut avoir des bonnes surprises. Hein.
3: C'est vrai.
0: Combien de faces possède un cube? Il y a donc 6 faces. Et dans Blanche-Neige et les Sept Nains, quel nain n'est jamais content? C'est bien sûr Grincheux. Donc, on est sur 4 points. Vous savez ce que ça signifie, Ludovic?
3: Un petit blind test.
0: Un petit blind test. On va tenter de doubler votre score. 8 points, ça serait largement ce qu'il faut pour passer la barre fatidique des 5, qui vous permettra d'être inscrit au tirage au sort. On vous donne un petit extrait de musique. À vous de retrouver le nom du chanteur, de la chanteuse ou du groupe. Le nom du morceau, ça nous intéresse pas. On est vraiment sur l'artiste.
3: Très bien.
0: Vous êtes prêt, Ludovic?
3: Je suis prêt.
0: C'est parti.
3: Mylène Farmer.
0: Ah oui, alors là, il était facile. Mehdi?
3: Mylène Farmer.
0: Évidemment, c'est la bonne réponse. Mylène Farmer. Bon, vu qu'elle soit douce, d'ailleurs, Mylène Farmer qui a sorti un tout nouveau morceau. Il s'appelle C'est à qui le tour. Alors, on l'a écouté tout à l'heure. Il est sorti vendredi. Magnifique morceau. Je vous invite à écouter aussi. Sur ici.fr. Bon, en attendant, ça passe pour vous puisque vous doublez votre score, Ludovic.
3: C'est super.
0: Et vous voyez, rattraper ou médio, je sais pas, ça va passer. Eh bien, bien sûr que ça passe. Bien sûr, Ludovic. Écoutez, je vous souhaite un bon dimanche. Restez bien joignable vendredi avant midi pour le tirage au sort, d'accord?
3: Très bien, bon dimanche également.
0: Je vous embrasse. À bientôt, Ludovic.
3: À bientôt. Au revoir.
0: Au revoir. Et comme Ludovic joue avec nous, 03 22 92 58 58. En attendant, c'est la musique et les grands classiques, comme celui d'Yves Duteuil, La langue de chez nous, tout de suite.
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0: La langue de chez nous, signé Yves Duteuil à l'instant.
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0: La musique, celle de Michel Polnareff. On ira tous au paradis, on l'espère. En tout cas, on est en 1972 qu'on sort ce morceau. Et on vous retrouve juste après pour passer une bonne matinée avec la première radio de la Somme.

0: Michel Polnareff, on ira tous au paradis à l'instant.
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0: 11h38, on joue ensemble, on joue avec Sylvie de Varennes. Bonjour Sylvie.
3: Bonjour.
0: Sylvie, Louis. Comment... Louis. C'est moi-même, eh ben oui, enchanté voilà. Sylvie. Comment ça s'est passé la matinée?
3: Ah oh ben, la cuisine, la
0: ah
3: cuisine,
0: ouais.
3: Ah ben oui,
0: que ça.
3: C'est la fête des mères, c'est la fête des mères. Hein.
0: Et alors, c'est vous la maman, on est d'accord?
3: Tout à fait.
0: Et c'est vous qui cuisinez, ça c'est pas sympa. Hein.
3: Ah ben oui, mais c'est des choses qui arrivent.
0: Hein. C'est des choses qui arrivent. Eh, vous avez cuisiné quoi, Sylvie?
3: Alors, j'ai cuisiné des crudités en entrée,
0: ouais.
3: Un rose beef avec des bon. Frites,
0: ah, wow.
3: Que comme il fait moins chaud, et ouais. Des frites maison,
0: mm-hmm.
3: Et puis une tarte à la rhubarbe.
0: Ah bah ça c'est le moment.
3: Chocolat,
0: ouais.
3: Et puis bon après.
0: Et puis c'est pas mal déjà.
3: C'est déjà pas mal.
0: Vous recevez combien de personnes à la maison, Sylvie?
3: Normalement c'était 8, là ils sont 10, mais oh. Bon, il y en aura peut-être d'autres, on ne sait pas, vous ouais. Savez.
0: Il y a toujours une place pour quelqu'un chez Sylvie, quoi.
3: Voilà, tout à fait.
0: Bon, écoutez, si vous étiez Varennes, évitez peut-être d'aller déranger Sylvie non plus, parce que ça fera beaucoup. Bon, et non, en tout cas c'est top. En tout cas c'est top, Sylvie, ça donne envie. Tant mieux, vous prenez un petit temps aussi pour vous avant de recevoir tout le monde, avant le coup de feu presque. L'idée c'est de jouer ensemble. C'est de jouer ensemble. Mmh. 30 secondes, Sylvie, vous donnez un maximum de bonnes réponses. Si vous voulez passer, vous pouvez passer. Si vous voulez prendre le temps, vous pouvez aussi le faire. Et puis, c'est à peu près tout ce que je peux vous recommander. Une seule réponse par question aussi, ouais, c'est vrai. C'est tout, Sylvie. Est-ce que vous êtes prête? Est-ce qu'on peut, on peut y aller?
3: C'est bon. On y va.
0: C'est parti. Quel rôle d'artiste de laine a valu en 1989 un César à Isabelle Adjani?
3: Ouf, passe.
0: Sur un parcours de golf, de quoi le bunker est-il rempli?
3: Bah, des balles, je suppose, non?
0: Qui a chanté le coup de soleil en 79?
3: Coup de soleil, Nino Ferrer, non?
0: Combien font 96 moins 48?
3: Ah, voilà, je savais la question. 96 moins 48.
0: Oh, vous pouvez passer, hein, si vous voulez.
3: 48.
0: Comment est le bateau dans le titre d'un poème d'Arthur Rimbaud?
3: Le bateau ivre, je crois.
0: Vous croyez bien,
3: non,
0: même.
3: Je ne sais plus.
0: Non, mais j'accorde la première réponse. J'ai dit ivre, donc on verra si c'est ça. Alors, on va vérifier. C'était pas facile, hein. Il n'y a pas que du facile là-dedans.
3: Ah non, vous m'avez pas choisi les faciles.
0: Ouais. C'est-à-dire que, bon, on prépare pas toujours, hein, vous voyez, c'est un peu le petit bonheur, la chance. Bon, quel rôle d'artiste de laine a valu en 89 un César à Isabelle Adjani? C'était Camille Claudel. Camille
3: d'accord.
0: Claudel.
3: D'accord.
0: Bon, c'est pas très grave. Sur un parcours de golf, de quoi le bunker est-il rempli? Il est rempli de sable.
3: Ah, il est rempli de sable.
0: Bon, vous auriez pu... Moi aussi, j'ai essayé une fois pour une chronique, j'ai trouvé ça vachement sympa, mais bon, ça mérite un peu d'investissement financier, donc bon, mais ça se fait, ça se fait. Qui a chanté le coup de soleil en 79? Ah, c'était pas Nino Ferrer, non? Je crois que c'était ça que vous m'aviez dit.
3: Nino Ferrer, oui.
0: Ouais, et c'était Richard Cochiente.
3: Ah, d'accord.
0: Elle est belle, hein. D'aller là-bas.
3: C'est
0: mon paradis. Oh, bah écoutez, attendez. Après, sur le reste, ça s'est bien passé. Combien font 96 moins 48? Vous m'avez dit 48, c'est une bonne réponse. Et comment est le bateau dans le titre d'un poème d'Arthur Rimbaud? Vous m'avez dit le bateau, il va ensuite vous avez changé d'avis. La règle est la règle. Première question, première réponse, c'est ce qu'on retient. Et tant mieux, puisque c'est bien ivre, évidemment. Ah, c'est le bateau ivre d'Arthur Rimbaud. Deux points, effectivement, Sylvie. Bon, c'est pas pour aujourd'hui. Hein.
3: Non, c'était sympa. C'est la première fois que je voulais tester.
0: Eh ben voilà, toute première fois. Le début d'une longue série, en tout cas, on vous le souhaite. Vous êtes la bienvenue. Et vous êtes surtout chez vous. Il n'y a aucun

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1: Bonne fête des mères à toutes les mamans aujourd'hui qui sont à l'écoute d'ICI Picardie. C'est vous les reines, waouh.
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1: Alors justement, vous avez été nombreux à nous écrire aussi depuis ce matin. Voilà, moi j'avais préparé ceci, j'ai préparé cela pour la fête des mamans, tout ça. Bon, il y a eu aussi un message de Vivier Jeannot, très rigolo tout à l'heure. Bon dimanche à tous. Et Louis, n'oubliez pas le cadeau pour votre maman. Bon, on est sur le sujet. Voilà, c'est tout ce que je peux dire. On est seulement sur l'idée. Mais j'ai encore un petit peu de temps. Bon, vous pouvez jouer aussi avec nous. Là, c'est une idée de cadeau. Par exemple, un salon de jardin offert par Truffaut Amiens, valeur 200 euros. C'est le cadeau d'ICI Picardie. Eh bien, si vous le voulez, il suffit de nous appeler 03.

0: 11h50, KOD, chacun sa route, l'actu local revient dans moins de 10 minutes, mais avant on va jouer avec Frédéric.
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0: Et on joue avec Frédéric qui nous appelle à côté de Doulan. Bonjour Frédéric.
4: Bonjour Louis.
0: Vous êtes où précisément à côté de Doulan?
4: À Arbaval.
0: Bon, tout va bien là-bas?
4: Oui, très bien. Bon, oui, oui.
0: C'est un peu gris, un peu comme partout en Picardie.
4: Oui, hein. Comme partout.
0: Ouais,
4: oui,
0: bon,
4: oui,
0: ça
4: oui,
0: va passer.
4: C'est pas grave.
0: Après tout ce qu'on a eu, on peut bien s'en prendre un petit peu de gris et de
4: oui,
0: fraîcheur.
4: Oui, oui, bien
0: on
4: sûr.
0: L'a bien mérité. Bon, Frédéric, l'idée c'est de jouer avec vous. C'est bon. Évidemment de vous proposer de marquer ces 5 points pour être inscrit au tirage au sort. Vous pouvez passer si vous voulez. Vous pouvez prendre le temps de réfléchir. C'est à vous de gérer une seule réponse par question aussi.
4: Ouais. Bon.
0: C'est à peu près tout ce que je peux vous conseiller. C'est déjà pas mal. Frédéric, pas de questions, vous êtes prête?
4: On est prêt, allez.
0: Allez, c'est parti. En 2008, quelle grande salle de spectacle a été inaugurée à Amiens?
4: Le Zénith.
0: Combien font 85 moins 39?
4: Alors, ça fait 46.
0: Quel métal entre dans la composition du bronze avec le cuivre?
4: Je passe.
0: Qui a chanté Vanina en 74?
4: Dave.
0: Combien est-il de zéro dans 1 million?
4: 6.
0: Oui, d'ailleurs, c'est normalement une bonne réponse. Hein, je ne trahis pas de secret. En 2008, quelle grande salle de spectacle a été inaugurée à Amiens? C'était évidemment le Zénith. Premier bon point. Combien font 85 moins 39? M'a dit 46. C'est bon aussi. Quel métal entre dans la composition? Du bronze. Bah, donc on a du cuivre, mais on rajoute à ça de l'étain.
4: Ah oui.
0: Eh oui, il fallait le savoir. Bon, c'est pas très grave. Qui a chanté Vanina en 74? C'était Dave, évidemment.
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0: C'est un bon point pour vous, Frédéric. Combien y a-t-il de zéros dans 1 million? Voilà, combien de zéros comporte 1 million? Mehdi 6, là aussi, c'est une bonne réponse. 4 points donc, Frédéric. Il va falloir tout donner sur cette dernière question musicale. C'est un blind test puisque si vous trouvez la bonne réponse, on double votre score. C'est votre truc la musique, Frédéric?
4: Oui.
0: Ouais, c'est un petit oui ça. Bon, écoutez, on va voir de toute façon. L'idée c'est de vous donner un petit extrait. À vous de retrouver le nom du chanteur, de la chanteuse ou du groupe. Et puis c'est tout.
4: Prête.
0: Vous êtes prête?
4: D'accord. Ouais, on est prêts.
0: Parti. À vous de jouer?
4: Sylvie Vartan.
0: Bien sûr, Sylvie Vartan.
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0: Ouais,
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0: Comme un garçon.
4: Non, pas plus loin, après, il va plus voir.
0: Bah écoutez, hein, on s'arrose les plantes. Bon, en tout cas, ça passe pour vous, Frédéric.
4: Bon, bah c'est gentil, merci.
0: Et bah voilà, rendez-vous vendredi, avant midi, pour le tirage au sort.
4: Je peux passer un petit coucou?
0: Allez-y, très rapidement, ouais.
4: Bah, je voulais souhaiter une bonne fête à toutes les mamans.
0: Bah bien sûr. Bah voilà. Évidemment, Frédéric, hein. On les embrasse, les mamans, aujourd'hui. Je vous embrasse. Aussi, à bientôt.
4: Merci, au revoir.
0: Au revoir. Et là, pour le coup, c'est de la musique qui arrive, de la musique qui va vous rappeler un film où on danse dans un lac. Ça vous dit quelque chose? Vous allez voir.

0: ça en rappelle des souvenirs. Alors on ferme les yeux, on revoit toutes les scènes de ce film, évidemment Dirty Dancing. La musique du film, celle qui vous permet de clôturer comme il se doit à cette demi-journée. Il est presque midi, on le rappelle, c'est important. Passez un message à votre maman aujourd'hui, ne l'oubliez pas, même s'il n'est pas le cadeau, un peu comme moi, c'est pas grave, au moins vous dites une joyeuse fête à votre maman, et nous on les embrasse, toutes les mamans d'ici Picardie qui nous écoutent, vous êtes peut-être même pour certains déjà en train de préparer le petit repas qui va bien pour fêter tout ça en famille, et ben ça, ça fait plaisir.
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0: 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Il est midi tout pile. Les infos à midi, c'est avec vous Jeanne Dossé. Une trentaine d'interpellations en tout dans la Somme et dans l'Oise hier soir.
2: 7 à Amiens, 23 entre Beauvais, Noyon, Nogent ou encore Creil. C'est le bilan fait à midi par les préfectures des deux départements. Après la victoire du PSG en finale de la Ligue des Champions de football, la soirée de fête qui a été émaillée par des tensions, des tirs de projectiles, des feux de poubelle ou encore des affrontements avec les forces de l'ordre. À Amiens, une des vitrines des Galeries Lafayette a été explosée. En France, le ministère de l'Intérieur fait état de près de 800 interpellations. À Paris, deux personnes sont gravement blessées après avoir été renversées par un chauffard toujours en fuite. C'est donc dans un Paris où il y a eu pas mal de casse que les joueurs du PSG vont défiler à partir de 14h sur les Champs-Elysées. Ils seront reçus dans la foulée par Emmanuel Macron avant une grande fête au Parc des Princes ce soir.
0: 400 emplois promis dans le futur centre d'intelligence artificielle du Bosquel.
2: Cette commune de 300 habitants dans le sud de la Somme avait lancé un appel à projet avec la communauté de communes en décembre dernier. C'est le groupe japonais SoftBank qui a été retenu. Ça fait partie d'un investissement global de 75 milliards d'euros en France. Et Fabien Fourel, l'entreprise Sesterce, va aussi participer au développement et à la gestion de ce site du Bosquel.
3: Aucun calendrier n'est précisé, mais les porteurs de projets assurent que tout sera fait pour minimiser l'impact environnemental et la consommation en eau du site, une façon de tenter d'apaiser les craintes des opposants. Une fois en activité, le centre comptera 400 emplois qualifiés à long terme, promettent encore les entreprises, à la fois dans l'énergie, la maintenance ou la sécurité. Selon elle, l'atout du Bosquel, c'est sa localisation au carrefour de Paris, Bruxelles, Londres ou Francfort. Ce site aura donc pour but de renforcer la souveraineté de la France sur l'IA et le Bosquel pourrait en devenir l'un des fleurons, ajoutent encore les deux entreprises. Si de nombreux habitants craignent des nuisances liées au data center, l'ancienne municipalité avait défendu au micro d'ICI Picardie en décembre dernier un projet important qui apportera du travail pour tous les types de métiers. On ne deviendra pas un village dortoir, avait alors conclu l'ex-maire.
2: Deux autres data centers sont aussi en projet, tous les deux dans les Hauts-de-France, à Lonne-Plage et à Bouchain, près de Valenciennes. Le détail à retrouver sur ici.fr. Les 63 électeurs de Longvillette, près de Doulan, ont jusqu'à 18h ce soir pour voter. Ce village n'a pas de maire depuis 2 mois. Il n'y avait pas eu de candidat lors des élections municipales de mars. C'est une délégation nommée par la préfecture qui a géré les affaires courantes depuis. Deux listes se sont finalement montées. Si vous avez acheté des lardons chez Lidl, Intermarché ou encore Auchan, attention, car plusieurs lots font l'objet d'un rappel. Certains ne contiennent pas assez de sel, ce qui compromet la bonne conservation de ces lardons. Toutes les références sont sur ici.fr.
0: Et on en parlait il y a quelques instants, petits et grands ont tous une pensée pour leur maman aujourd'hui.
2: Pour la fête des mères, Louis, et ceux qui ont la chance de l'avoir près d'eux vont pouvoir la gâter aujourd'hui. Tous ces petits picards ne manquent d'ailleurs pas d'idées.
4: Alors moi, ma maman, elle a fait une liste de ce qu'elle fait tous les jours et puis on doit faire à sa place. Puis on va lui acheter du chocolat parce qu'elle adore ça. Et on va lui acheter quelque chose d'autre, mais on ne sait pas encore.
5: Bah moi, c'est ma sœur qui prépare. Bah elle va faire un marque-page et moi, je dois essayer de faire un peu comme un livre.
6: Je vais préparer un bracelet.
5: Vu que j'ai un peu d'argent de côté parce que c'était mon anniversaire, je pense que je vais lui faire un petit cadeau, genre des fleurs.
7: Alors moi, je voudrais bien y acheter un truc, des fleurs, du chocolat. Et tout, c'est comme ça. Parce que elle aime bien les M&M's, vraiment.
8: Moi, en fait, j'ai repéré avec mon beau-père dans une boutique en Normandie. J'ai repéré pour ma mère qu'elle adore les plantes. J'ai repéré 2 packs Lego avec de grandes plantes et j'aimerais lui faire construire un après-midi.
2: Ben voilà des idées, Louis, vous qui étiez un peu en panne d'inspiration, il semblerait.
0: Exactement, c'est vrai, je note. Merci.
2: Propos recueillis par Nicolas Fillon pour ICI Picardie en football. Un match à gros enjeux cet après-midi pour les féminines de l'Amiens SC qui ne sont plus qu'à une marche marche de la montée en division 3. Elles reçoivent à 15h sur le terrain annexe de la Licorne le Stade Rennais, l'un des gros morceaux du championnat. Le match retour se tiendra en Bretagne la semaine prochaine.
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2: Ça nous change côté météo, Louis.
0: Ouais, c'est vrai que les derniers jours, on est habitué à des grands soleils, à beaucoup de... Enfin, un grand soleil, il n'y en a qu'un, ça n'a pas encore changé. En tout cas, des grosses températures, c'est ça que je voulais dire. Là, c'est un peu tout l'inverse. C'est vrai qu'on a 17 sur la baie de Somme, 19 à Abbeville, 20 à Péronne, à Amiens, à Lens, 21 à Beauvais, 22 à Soissons et à Compiègne. Un temps plutôt gris aussi. Quelques rayons de soleil sont quand même annoncés dans l'après-midi. Pas de pluie, en tout cas, nous dit Météo France. C'est déjà une bonne nouvelle. Pour les routes Picard aussi, tout va bien sur le réseau. On notera simplement un accident, ça c'est sur l'autoroute 1 à la Neuville-sur-Rosson, toujours un véhicule est impliqué, point kilométrique 84, prudence dans ce secteur, prudence de toute façon partout si vous allez chez votre maman tout à l'heure en voiture en Picardie. On leur souhaite d'ailleurs encore une fois une joyeuse fête. Place maintenant à Willy Rovelli qui vient déjeuner chez vous.
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10: Bonjour, bon dimanche. Sous vos applaudissements, c'est Willy vient déjeuner chez vous, numéro 1058.
0: Ça filoche,
10: mes amis. Bonjour la tribu.
0: Bonjour.
10: Alors, qui est là aujourd'hui? Nicolas Malabeuf, notre enfant de la télé. Bonjour mon bon Nicolas.
11: Bonjour Willy, bonjour tout le monde.
10: Et Fabien Imo, notre geek. Bonjour mon Fabinou.
12: Bonjour Willy, bonjour à tous.
10: Et bienvenue à tous. Merci Nicolas d'être là. C'est un
12: miracle.
10: C'est un survivant. Oui. Il a été gazé toute la nuit.
11: J'étais
10: mon bon
11: dans les tranchées en zone de guerre.
10: Oh là là. Oui, parce qu'il était dehors à fêter la victoire du PSG. Et puis voilà quoi, bon.
11: Je me baladais comme ça, je me suis fait
10: bien
11: gazer.
10: Sûr, mais oui, mais ça c'est ta tête. T'as une tête, on a envie de te gazer. C'est,
12: oui, c'est vrai.
10: Bon, en tout cas, on est ravis que tu ailles bien et que tu sois là en forme. Bienvenue à tous mes amis. Merci d'avoir choisi votre émission utile sur votre radio utile. 55 minutes pour apprendre et comprendre et s'amuser de l'actu avec nos invités, nos chroniques, notre musique, nos cadeaux. Alors notez bien les dossiers du jour. Allez, à 12h30, nous recevrons un collègue, un ami, Benoît Prospero, que vous entendez régulièrement sur nos antennes. Il vient de sortir un livre qui nous invite à ralentir pour contempler le monde autrement. Entre science, écologie, biodiversité et philosophie du vivant, son livre est une petite pause d'émerveillement. Je n'ai rien compris.
11: On va comprendre,
10: mais il m'a demandé de lire cette phrase, alors je viens de la lire.
12: Il va tout nous expliquer.
10: Il va tout nous dire dans 20 minutes. Je suis très content qu'il vienne en plus.
12: Bah oui.
10: Donc restez avec nous, il sera là dans 20 minutes. Et puis dans un instant, tiens, on va changer un petit peu la mécanique de l'émission, puisque comme aujourd'hui, c'est la fête des mères. C'est vous qui allez faire la première demi-heure de cette émission. Bonne fête les mamans, c'est vous qui allez faire l'émission jusqu'à 12h30. C'est la libre antenne, vous avez la parole pour laisser un message à votre maman si vous voulez dire devant le monde entier à quel point votre maman est unique. Si vous êtes maman, venez nous dire c'est pas facile d'être maman. C'est un dur métier d'être maman.
12: C'est pas facile.
10: Et venez aussi nous dire les cadeaux à la con que vous avez reçu. Je vous en supplie.
12: Ça on aime bien.
10: C'est pas grave, vos fils sont grands, votre fille est grande, maintenant c'est pas grave. On peut dire, on a tous fait des cadeaux merdeux à ses parents.
12: Mais oui, le collier de nouilles par exemple.
10: Le collier de nouilles.
12: Ça c'est le best-seller.
10: Moi j'ai fait un tout plein en pince à linge.
12: Ah d'accord.
10: Je vous en supplie, venez nous dire les petites merdouilles que vous avez reçues en cadeau de fête des mères. 0810 055 056, on se fait une spéciale fête des mères donc jusqu'à 12h30. 0810 055 056, appelez-nous parce qu'on vous attend, on passe le premier appel dans 2 minutes.

0: minutes. Et bien sûr, vous avez la parole sur le groupe Facebook, c'est complètement gratuit. Vous tapez sur Facebook Youpi la vie avec Willy Rovelli, bim, vous tombez sur nous. Et Marie de Besançon a posté Youpi, j'ai reçu un cendrier en pâte à sel.
1: Voilà, ça j'aime bien ça.
0: J'ai arrêté de fumer il y a 7 mois. Pour les clés de bagnole. Voilà. Donc continuez à réagir, c'est gratuit sur Facebook pour nous retrouver Youpi la vie avec Willy Rovelli.
1: Voilà, appelez, hein, on vous attend. C'est vraiment vous qui faites la première demi-heure de l'émission, donc je vous fais confiance, sinon on a l'air con. Ne me faites pas ça, s'il vous plaît. Et vous repartez avec quoi aujourd'hui ?
2: Eh bien oui, aujourd'hui c'est la fête des mères, les plus jeunes disent la fête de la daronne. Bon, c'est moi. Et on vous offre à cette occasion 50 euros de jolies fleurs.
1: Eh bien super, on a tout dit.
3: On a tout dit.
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1: Et avant de démarrer quoi que ce soit, tiens, on va faire un petit coucou à un auditeur qui est passé nous voir. Ça va, Alexandre ?
5: Oui, bonjour.
1: Ça va, mon Alex ? Tu nous viens d'où ?
5: Bonjour, Willy. Je viens de Rosny-sur-Seine.
1: De Rosny-sur-Seine. Alors, et qu'est-ce que tu fais là-bas de beau comme métier ?
5: Alors, je suis maraîcher et horticulteur en même temps.
1: Voilà, et c'est pour ça que tu es venu avec une cagette de
5: je
1: quoi ?
5: Je t'ai ramené un panier de légumes. Donc,
1: panier de légumes, c'est pas mal. Hein.
6: C'est trop beau.
1: Tu sais que je n'ai jamais... Moi qui vais tout le temps à Carrefour, et ben, ils ne font pas les mêmes légumes que toi. Oui. Dis donc.
0: Sa salade, elle n'est pas sous sachet.
1: C'est vrai, je n'ai jamais vu une vraie salade.
5: C'est normal, nous c'est des vrais légumes.
1: Il y a des
0: bons radis là.
1: Oh,
0: regardez les radis, la
1: sont immense, énorme.
0: 30 cm le radis.
1: Et c'est quoi ce truc orange là ?
5: C'est
1: quoi là ?
5: Courgettes. C'est les premières courgettes qu'on sort là.
1: Elles sont oranges les courgettes ?
5: Il y a plusieurs couleurs.
1: D'accord. Donc il y a quoi ? Donc courgettes, salade,
5: fèves, carottes, des petits oignons, des fraises. Et des pommes de terre.
1: Ça, c'est les fruits du moment, les légumes du moment, les trucs de maintenant, c'est
5: on
1: ça.
5: On fait
1: là.
5: Que du légume de saison.
1: Voilà. Et on passe, puis on peut cueillir aussi, c'est
5: on
1: ça
5: a une
1: on
5: partie fait... cueillette.
1: Ça, c'est vachement bon de faire ça.
2: Tu viens, tu
1: la cueilles. Bon, bah, merci beaucoup de nous avoir emmené tout ça.
5: Merci à vous.
1: Comment ça s'appelle, les cueillettes on cueille chez toi, comment ça s'appelle ?
5: C'est les serres du Héron à Rosny-sur-Seine.
1: Les serres du Héron à Rosny-sur-Seine.
0: Et merci pour ce cadeau, parce que
1: c'est un beau cadeau.
0: C'est complètement gratuit quand c'est gratuit.
1: J'adore. Moi, quand c'est gratuit, je préfère. Passe nous voir toutes les semaines, ça m'arrange, Alexandre. Merci beaucoup. Allez, 0810 055 056. Appelez vite, mes amis. On vous attend dans deux minutes. C'est vous qui passez à l'antenne. C'est une spéciale fête des mères jusqu'à

0: c'est bon, il a chanté, hein. C'était Julien Clerc, bien évidemment. Bien évidemment.
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0: Allez, il est midi 12, midi 13 même. Nous sommes en direct, on se fait un petit, voilà, une libre antenne pour changer un petit peu. Voilà, ça va nous faire du bien, un petit peu de légèreté.
3: Et surtout, vous ne bossez pas du coup.
0: Et c'est pour ça que ça m'arrange.
4: C'est pas mal. Ouais.
0: C'est ça qu'on va faire ça dorénavant tous les samedis et tous les dimanches. Ça, j'arrêterai de bosser un petit peu comme vous deux.
3: Bonjour.
0: On va commencer avec Anne-Sophie. Ça va, Anne-Sophie?
5: Oui, bonjour, ça va super, merci. Bonne fête à toutes les mamans.
0: Bonne fête, Anne-Sophie. Est-ce que tu es toi-même maman?
5: Oui, tout à fait, de deux filles.
0: Deux filles, alors. Quel âge elles ont? Comment elles s'appellent?
5: Alors, Sacha a 8 ans et demi, Sacha. Et Jade aura 13 ans dans 15 jours.
0: 13 ans dans 15 jours. Alors, Anne-Sophie, on se dit la vérité, d'accord?
5: Oui.
0: Est-ce que
5: oui.
0: tu préfères l'une des deux? Je plaisante. Non, non, je rigole. Est-ce qu'elles t'ont fait des petits cadeaux, des petites merdouillettes pour la fête des mères?
5: Ah oui, super. Elles sont toujours adorables, j'ai de la chance.
0: Alors, mais elles t'ont fait
5: Oui,
0: vas-y.
5: Oui, la grande, donc Jade, m'a fait deux bracelets avec des perles, parce qu'elles aiment bien faire des petits ateliers créatifs, des choses comme ça.
4: Ça, c'est bien.
5: Elle m'a fait deux super beaux bracelets, et elle m'a fait, bon, c'est joli, elle a pris un pot de confiture vide, elle a collé à l'intérieur, alors, deux bouteilles mobiles, il y a une maman et un petit enfant.
0: Ouais.
5: Elle a mis dans la main du Playmobil une petite pancarte qui met « I love you ».
4: Elle
5: a mis un petit coloriage à l'intérieur.
0: Ah non, mais elle s'est quand même cassée la tête. Hein.
4: Ouais,
0: non.
5: Complètement.
0: Je ne sais pas si c'est beau, mais en tout cas, ça s'est cassé la tête. Ça, j'avais jamais entendu ce truc-là.
4: Ah ouais, non. Un pot de confiture.
0: Pot de confiture avec des Playmobil
4: dedans.
5: Oui,
0: mais j'adore. Ah, mais j'adore.
4: Ça ne va pas chez tout le monde, mais chez toi, c'est très bien.
0: Ah ouais, chez Anso, ça me va très bien. Bah, les gens lui disent.
4: Qu'est-ce qu'on aime ton pot?
0: Et alors, ils ont, alors, Anso, parce que moi, je suis pas maman, tu vois, je suis même pas papa, je suis rien. Mais comment on réagit quand les enfants nous offrent une petite merdouillette? Bah, on est obligé de dire c'est magnifique.
4: On joue la comédie.
5: Bon, mais c'est tout mignon, c'est rigolo, on leur fait des câlins, elles sont heureuses.
0: Oui, mais évidemment. Comment est-ce que
5: Puis la petite m'a fait un peu le même genre dans un petit pot. Pareil, elle a emballé un pot en verre avec de la laine. Elle m'a fait des fleurs avec. C'est des perles en plastique que vous passez En fait, on passe le fer à repasser dessus. Elle a fait ça en fleurs. Elle les a recourbées, que ça prenne la forme de fleurs comme des vases en un vase.
4: Elles se sont cassées la tête en même temps.
0: Dans un pot en verre, c'est ça? C'est ça?
5: Voilà. Qu'elle a emballé avec de la laine autour pour.
0: Il va falloir que tu cesses de faire traîner des pots en verre chez toi, manifestement. Parce qu'apparemment,
5: ça. Tous les pots que j'ai en plus.
0: Oui, faut que tu les caches. Bon, bah, en tout cas, tes filles t'aiment, voilà. Et puis toi, t'es une maman comment, Anso? T'es une maman un peu stricte ou cool?
5: Alors, je suis les deux. Je sais être stricte quand il faut. Elles savent qu'à la maison, il y a des choses, il y a des choses qui se font, des choses qui se font pas. Le respect, la politesse, ça, par contre, elles savent que, ça, c'est la base.
0: C'est pas évident d'élever des enfants. Bravo, Anso, parce qu'on est là, dis donc.
5: Merci beaucoup.
0: Je t'en prie, merci d'être passé nous voir. Ça me fait extrêmement plaisir de t'avoir parlé, Anne-Sophie. Est-ce que tu voulais dire autre chose ou je sais pas, à part que tu m'aimes? Est-ce que tu m'aimes, Anne-Sophie?
5: Je vous adore, vous êtes top.
0: Ça va.
4: Faut le dire.
3: C'est naturel.
4: Faut le dire, Anne-Sophie.
0: Merci beaucoup, on t'embrasse très fort. Tu repars avec
3: ta sélection. Et justement, pour la fête des mères, on t'offre peut-être une carte cadeau de 50 euros pour les plus belles marguerites du monde.
0: Voilà, et tu verras le tirage, c'est vers 12h50. D'accord?
5: Ok, j'écouterai.
0: Merci beaucoup, on t'embrasse très très fort. Prends bien soin de toi. Ciao, madame. Ciao. On parle de quoi avec toi dans un instant, mon petit Fabinho? On va prendre quelqu'un d'autre, mais avant,
4: L'actu web, et comme nous allons parler écologie dans la deuxième partie d'émission, j'ai repéré pour vous une appli pour visualiser le changement climatique.
0: Tu veux un jingle? Il y a mon cher Philippe Modol, le réalisateur, il me fait jingle? C'est une question. Jingle ou pas jingle? Je sais pas, Philippe, est-ce que ça te ferait plaisir qu'on mette un jingle?
3: Si
0: ça lui fait plaisir, on met.
3: Rien que pour lui.
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0: Est-ce que Catherine est là?
6: Je suis là, bien sûr, Willy.
0: Ça va, Catherine?
6: Je vais très bien. Il y a un moment que je m'impatientais.
4: Elle attend depuis 15 jours.
6: J'ai réussi à t'avoir.
0: Tu vois, mais ici, c'est comme à Pôle emploi. Il faut insister.
6: Tout à fait.
0: Tu nous appelles d'où, la Catoche?
6: Près d'Aix-en-Provence.
0: Ah.

0: là là, qu'est-ce que j'aime. C'est comment ça s'appelle exactement?
1: Venelle.
0: Ah bah bien sûr, c'est magnifique. T'as de la chance.
1: Vous connaissez?
0: Bah évidemment. Bien sûr, j'ai plein d'amis là-bas, du côté d'Aix-en-Provence. Beaucoup, beaucoup d'amis. Beaucoup
1: mais d'amis. Faut venir, faut
0: avec
1: venir.
0: Qui j'ai fait des choses pas catholiques. Mais on en parlera une autre fois. Oui, oh, bah ça va. Mais, Catherine, tu voulais réagir, tu voulais faire un petit coucou, parler.
1: Je voulais souhaiter une très bonne fête à ma maman, qui a 98 ans.
0: Oh.
1: Et oui, elle s'appelle Angèle.
0: Angèle, d'accord.
1: Et malheureusement, elle est paralysée. Elle a fait deux AVC, elle est paralysée.
0: 98 ans, mais elle est proche de chez toi?
1: À 15 kilomètres.
0: D'accord, donc tu l'as...
1: À 4 heures, nous sommes quatre enfants, nous allons lui souhaiter une joyeuse fête.
0: Ah, oui. Très bien.
1: Avec des fleurs, on va lui rendre visite et on va bien lui faire plaisir. Le
0: très
1: maximum.
0: Bien.
1: Ah, bah, le maximum.
0: Ah bah ça c'est super, bravo, bravo.
1: J'ai eu une maman, enfin nous avons eu une maman exceptionnelle. Hein? Exceptionnelle que je souhaite à toutes les enfants du monde à avoir la même.
0: Ah bah dis donc, hein. Et en quoi, est-ce que tu peux nous dire un truc en quoi elle était exceptionnelle? Juste un truc.
1: Surtout.
0: Ah bah voilà.
1: Mère poule, tout. Très attentive. Pour elle, on était son rayon de soleil.
0: Ah là là.
2: C'est une belle déclaration.
1: Elle s'est sacrifiée beaucoup, beaucoup pour nous.
0: Ah,
1: elle
0: bravo.
1: Elle s'est sacrifiée, elle, pour nous.
0: Pour vous. Bon, et donc il y a toi, puis t'as des frères et sœurs, c'est ça?
1: On est deux filles et deux garçons.
0: Bah, je vous embrasse très fort. Tu embrasseras ta maman de notre part, d'accord? Quand tu la verras tout à l'heure. 98 ans. Merci Catherine d'être passée nous voir. Elle a fait une belle déclaration à sa maman.
3: Très belle déclaration.
0: Et Catherine aussi, tu repars avec ta sélection pour
2: la carte cadeau pour le bouquet.
0: Voilà. Allez, continue à nous appeler. Bah, c'est pas mignon.
3: C'est trop mignon.
0: Moi, je trouve ça trop mignon. Continue à nous appeler. Tiens, jusqu'à 12h30, on fait ça. 0810 055 056. Si vous êtes maman, si vous avez reçu des petits cadeaux, des petites merdouillettes pour la fête des mères, on aime bien. Si vous voulez faire un petit coucou à votre maman, vous êtes les bienvenus. 0810 055 056. Tiens, en attendant, on va écouter. Non.
2: Décidément, les jingles.
3: Oui. Ah, mais il adore les jingles.
0: Non, maintenant, je veux qu'on écoute Gauvin Serge. C'est ça, non? Voilà, ça sera peut-être mieux. Avec quatre enfants plus loin. Bah voilà.
2: Ah, bah justement.
0: Ah, bah oui, quatre enfants. Chanson en rapport avec la fête des mères. Gauvin Serge, quatre enfants plus loin.
3: Oh, moi, j'en ai un. J'en ai assez.
0: À tout de suite, mes amis, juste après dans Gauvin Serge. Et après, on fera Fabien et Mo, bien évidemment.

0: enfant plus loin, Valère.
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3: 12h23, Fabien Hémot, notre geek, alors, mon Fabinou.
4: Il est l'heure de la mise à jour, toute l'actu web de la semaine, et on démarre avec la belle histoire de ce mois de mai que je voulais absolument partager avec vous ce midi. Il y a quelques semaines, Juliette et Thomas ont ému la toile avec un appel à l'aide sur Instagram. Juliette et Thomas, en fait, ce sont les parents du petit Elio, 4 ans. Ce couple a découvert, en fait, au mois de janvier, que leur petit garçon était touché par une leucémie très rare. Sur Instagram, ils ont lancé un appel pour trouver un donneur de moelle osseuse. Cet appel à l'aide a été relayé des centaines et des centaines de fois, donc il y a eu des inconnus, mais également des personnalités comme Teddy Riner, Antoine Dupont ou encore le président de la République. Et grâce à toute cette mobilisation, les parents du petit Elio ont annoncé une bonne nouvelle, toujours sur Instagram, c'était il y a quelques jours.
5: Coucou les copains.
6: Coucou, on a une super bonne nouvelle à vous annoncer.
7: On a trouvé un greffon pour Elio.
6: C'est trop bien. Les prochaines semaines vont être hyper intenses, mais vraiment merci, merci à tous.
7: Merci du fond du cœur.
6: On vous embrasse.
4: C'est la belle histoire de ce mois de mai. Voilà, on embrasse Elio et ses parents. Et pour une fois, on peut dire bravo aux réseaux sociaux.
3: Oui, bravo.
4: Voilà, ça sert à quelque chose.
3: Pas tous les jours qu'on le dit, mais là oui.
4: On passe maintenant à l'appli de la semaine.
8: Autre chose.
4: Alors là, on est dans un autre délire. Carlo, ça faisait longtemps d'ailleurs qu'on l'avait écouté sur cette antenne. J'ai découvert donc une nouvelle application qui va plaire à nos amis écolos. Car en deuxième partie d'émission, nous allons parler écologie. Oui. Connaissez-vous Replay Météo?
8: Pas du tout.
4: Disponible gratuitement en ligne depuis quelques jours. C'est complètement gratuit. Cet outil interactif permet de remonter le temps météorologique jusqu'en 1940, partout sur la planète. Température, pluie, vent, couverture nuageuse ou encore humidité. Les utilisateurs peuvent visualiser les conditions météo passées presque comme s'ils y étaient. À l'image, en fait, d'une machine à voyager dans le temps. Vous tapez dans la barre de recherche une date, un lieu, bim, vous avez la météo en question. Et ce qui amuse, en fait, les internautes, c'est de taper leur date de naissance pour voir quel temps il faisait le jour de votre naissance. Cette appli permet de voir et suivre le changement climatique et on apprend que lundi dernier, lundi 25 mai, a été la journée la plus chaude en France pour un mois de mai depuis près d'un siècle. Voilà, c'est pour vous, c'est cadeau, c'est pour les écolos, ça s'appelle Replay Météo. Allez, on termine l'actu web avec le concon de la semaine. Un ado de 17 ans cette semaine a braqué le tabac presse de sa commune de Montbéton. C'est dans le Tarn-et-Garonne avec un pistolet en plastique.
8: Oh là là.
4: Alors, il a eu cette idée après avoir regardé un tuto sur Internet. Eh bien, la buraliste n'a pas perdu son sang-froid. Elle a refusé de lui donner la caisse. Elle lui a simplement tendu un paquet de cigarettes. Eh bien, figurez-vous qu'il a pris la fuite avec le paquet de cigarettes et quelques minutes après, il s'est fait griller par la gendarmerie.
3: Par la gendarmerie.
4: C'était le concombre de la semaine.
3: Ah là là, bah il y en a des concombres.
8: Ah, il y en a.
3: On aime bien les concombres. Merci beaucoup, mon bon Fabinou. 0810 055 056. Je voulais qu'on prenne quelqu'un, mais là, je crois qu'on est un petit peu à la ramasse, donc c'est pas très grave. Appelez-nous quand même. 0810 055 056. On fait une spéciale fête des mères jusqu'à 13h. Donc si vous voulez nous appeler pour souhaiter une bonne fête à votre maman, nous dire pourquoi votre maman elle était formidable, ou si vous êtes vous-même une maman et que vous avez reçu des petits cadeaux, des petites merdouillettes.
4: Ah oui.
3: On a fait ça quand on est à l'école. Bah voilà, bon, ça va. Puis même parfois le mari il offre des merdouilles. Il n'y a pas que les enfants. Souvent le mari offre des merdouilles. 0810 055 056. Comment ça réagit sur le groupe?
4: Alors sur le groupe Facebook, Youpi la vie avec Willy Revelli, Gaël a posté: ma fille m'a servi le petit déjoli et ce n'est pas tous les jours. Vive la fête des mères. Voilà, comme quoi ça arrive. Et Julie a posté: mon fils de 4 ans m'a récité un poème ce matin. On a un petit peu de temps, je peux le réciter?
3: Vas-y.
4: Si j'étais jardinier, je ferais pousser une fleur en forme de cœur. Elle serait pour maman qui la garderait longtemps. Car maman saurait que la fleur, c'est tout l'amour de mon cœur.
8: C'est chou,
4: c'est joli.
8: C'est bien écrit.
3: Tu n'as jamais parlé aussi bien, mon cher.
8: Oui. C'est pas de lui, donc oui.
3: C'est pour ça.

0: Continuez à réagir sur le groupe Facebook, c'est complètement gratuit.
1: Continuez à écrire des poèmes pour
0: Youpi la vie avec Willy Revelli, ça c'est le nom du groupe.
1: Ouais, merci beaucoup. Allez, vous aimez Tracy,
2: ah oui,
1: vous aimez la pub.
2: Ah bah oui.
1: Bon, bah elle arrive, attends, juste après, ce sont les infos pratiques près de chez vous avec le ici et frais.
2: Tchou-tchou.
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6: Votre météo des plages en baie de Somme, aujourd'hui, bah, attendez-vous à une pluie de cerf-volant.
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6: On est une région à cerf-volant, ça vous le savez, vous avez peut-être vu passer les images du plus grand cerf-volant du monde, c'était le mois dernier à Berck, moi j'y étais sur place. Et bien ce week-end, c'est à Cailleux-sur-Mer qu'a lieu le festival des cerf-volants. Rendez-vous pour ça aujourd'hui au boulevard du Général Cizère, c'est le long de la plage. Il y a une centaine de cerf-volistes qui vous attendent, qui seront présents et qui vous feront découvrir différentes activités de leur discipline. Un palais aérien en musique, du combat, de la photo aérienne et même un largage de bonbons. Il y a même un jardin du vent et si vous connaissez pas, bah, je vous invite vraiment à aller voir, c'est magnifique. Et bien voilà, il n'y a plus qu'à maintenant, tous les jours, toutes les heures, ici Picardie à votre service. Et n'oubliez pas, si vous allez sur la côte, vous faites attention aux marées, mais aussi au soleil. On l'a vu avec la météo de ces derniers jours, la crème solaire, l'hydratation, le chapeau, tout ça, c'est important.
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1: Partons gaiement vers la deuxième demi-heure de votre talk show du dimanche. Alors ici, c'est comme la messe du dimanche.
2: Mais non, pas pareil.
1: Sinon, c'est la même chose. Hein. Dans un instant, on va recevoir l'écolo Benoît Prospero, ah oui, qui nous parlera du monde merveilleux du vivant. Vous ne verrez plus la nature du même œil, croyez-moi, grâce à son livre. Et votre tribu est là, notre enfant de la télé, Nicolas Malabeuf. Qu'est-ce que tu fais pour la planète, mon Nicolas?
7: Oula. J'ai pas grand-chose à dire sur ça.
1: Voilà.
7: Je prends l'avion, mais bon.
1: C'est très... Ah, tu fais ça pour
7: je
1: la planète.
7: L'avion. Oui, oui, alors, j'y pense.
1: Qu'est-ce que tu fais pour la planète?
7: Je prends
1: l'avion.
7: Ouais.
1: Bravo. Et notre spécialiste web, Fabien Emo, qu'est-ce que tu fais?
8: Je l'ai déjà dit.
1: Il a deux voitures diesel.
7: Oui, ah bah, décidément.
8: Mais pour compenser, je l'ai déjà dit, je fais pipi sous la douche.
1: Ah oui, c'est
8: pas mal.
1: Et parfois même dans le bain, c'est ça qui est.
8: Ouais, bah, c'est pour réchauffer l'eau.
1: Bah, évidemment.
8: Ça, c'est écologique.
1: Ben voilà.
8: Et moi, vous, non. Qu'est-ce que vous faites vous pour...
7: On n'est pas l'équipe à faire écolo, on va pas se mentir.
8: On peut dire la vérité.
1: Vas-y, dis la vérité.
8: Willy nous a invités cette semaine chez lui.
1: Et donc,
8: il faisait 40 degrés.
1: Et donc.
8: On est arrivé chez lui, il faisait moins 12, il avait mis la clim à fond.
1: À fond, mais.
8: Et il laisse.
7: Avec les fenêtres ouvertes.
8: Ça, c'est un écolo qu'on aime.
1: Ça, c'est ma spécialité.
8: Et c'est la vérité en plus. Je vous le jure que c'est vrai.
1: Franchement, la clim à fond, la fenêtre ouverte,
8: c'est le bonheur.
1: Vraiment, je vous le conseille. Bon, et bien sûr, mes amis, réagissez sur ce que vous voulez. Tiens, sur la fête des mères, si vous voulez faire un petit coucou à votre maman, c'est le moment. Dites-nous si vous avez reçu des petites, si vous êtes maman, que vous avez reçu des petites merdouillettes en cadeau, soit des enfants, soit du mari. Appelez-nous, tiens, 0810 055 056. Vous repartez avec.
7: On va vous combler de fleurs, une carte cadeau de 50 euros de fleurs.
1: Voilà. Et réagissez aussi sur le groupe Facebook.
8: Qui est complètement gratuit. Mais vous évidemment. Tapez Youpi la vie avec Willy Revelli.
1: Voilà. Mais d'abord, ce n'est pas suivi l'actu. Pas de panique, l'actu vous suit. Il est temps pour moi de mettre
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1: Et on commence avec un point, Patrick Bruel. Ma bite.
2: Oh.
1: Face aux accusations, le chanteur a annoncé qu'il annulait sa tournée de festival prévue cet été. L'artiste est dépité dans Festival Il y a Fesses.
8: Oh,
1: il
8: oui.
1: se faisait une telle joie. En plus, avec Bruel, c'est plus une tournante d'été. Hein. C'était plus une tournante d'été qu'une tournée d'été.
2: Oh.
1: Non, ça va être sympa le jour où il fera face à ses plaignantes au commissariat. Alors non, Bruel, prénom Patrick. Voilà, en fait, pendant des années, on avait mal interprété ce fameux Patrick. Hein. C'était pas des cris de fans, c'était des cris de victimes. Sport, Alors, le PSG est devenu champion d'Europe pour la seconde fois. Les pilleurs sur les Champs-Élysées n'étaient pas contents. Il n'y avait pas toutes les tailles chez Footlocker. En ce moment, Bruel, c'est l'autre PSG, hein, Patrick Sangaul. Oui, parce qu'avec toutes ces histoires, il a envie de vivre. Le chanteur Renaud a fêté cette semaine son deuxième anniversaire de mariage avec sa chérie Cerise, mariée pour le meilleur et pour la poire. Alors, 2 ans, c'est les noces de cuite. De cuir. Attention, rappel de produits, des paquets de crevettes vendus chez Grand Frais peuvent causer des maux de tête. Ils étaient grands pas frais, apparemment. Moi, c'est quand j'entends les 3 cafés gourmands que j'ai mal à la tête. Si ça se trouve, depuis le début, on nous ment. On croit que c'est un groupe de chanteurs, alors que c'est peut-être un cocktail de crevettes, on sait pas. Dans l'Aveyron, un pizzaïolo accusé d'avoir tué, découpé et cuit sa victime. C'était une pizza 4 phalanges. Ouais, la victime a été identifiée grâce aux dents retrouvées dans la poêle à bois. Voilà, une victime cuite à le dentier. Le mieux, ça reste tout de même de manger un diabétique. Et la cuisson, il y a comme un petit goût caramélisé, je vous le conseille. En tout cas, voilà, une affaire sordide qu'on nous racontera peut-être un jour dans Faites Entrer la Cuisine. Selon un expert en dermatologie, du gravier et des excréments ont été retrouvés dans des crèmes solaires vendues sur Internet. Et oui, idéal donc pour avoir un bon bronzage de merde. Enfin, la question du jour. Après la coupe des champions gagnée par le PSG, est-ce que Zaz pourrait participer à la Ligue des Shampoings? Eh ben vous avez 2 heures. Heureusement, dans 214 jours, c'est fini 2026.
8: Bravo. J'ai tout compris.
1: T'as tout pour une fois. Et bravo au PSG.
7: Ah ouais, oui,
1: moi, je suis
7: deuxième
1: pas fan
7: étoile
1: de foot, mais enfin quand même.
7: Ça le fait.
1: Quand même, ça le fait. Donc il y a eu du bordel.
8: Du grabuge. Oui, c'est ça. Ouais, il y a eu du grabuge. C'est
1: toute
8: ça.
1: Toute la nuit. Je crois que c'est devant chez moi. Je crois que ça s'est terminé il y a 2 minutes.
8: Ah d'accord.
1: Mais ça a été ça toute la nuit. Mais allez, voilà. Bravo pour le PSG et vive le foot. Bon alors pour ceux qui n'étaient pas fans du PSG. Mais madame, oui, les Marseillais.
8: Coup de bambou là.
1: La coup de bambou. Eh ben quand je vous dirai à vous, vous me ferez un panaba papala et ça ira beaucoup mieux. Tiens, écoute ça. Là, ça va pas bien. Ça va pas bien.
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1: 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À vous, Marseille. Et là, ça va beaucoup mieux. Voilà. Oui, voici police. À tout de suite, mes amis.

0: c'est le groupe Police, bien évidemment.
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0: Allez, ouvrons notre nouveau dossier. Bonjour Benoît Prospero.
3: Bonjour Willy. Bienvenue, et bonjour à tous.
0: Bienvenue.
3: Bonjour.
0: Ici, mon cher Benoît, vous êtes spécialiste quoi ? Écologie, nature, on peut le dire comme
3: science,
0: ça.
3: Climat, biodiversité.
0: Science, voilà.
3: Émerveillement.
0: Voilà, émerveillement ici sur les antennes d'ici, on vous entend régulièrement. Et vous êtes un ami aussi, mon seul ami écolo. Mon seul et le dernier, le premier et le dernier, profites-en bien. Vous venez de sortir un livre qui s'appelle La boussole céleste du papillon chez Tana Édition. C'est un voyage entre espace, nature et vivant, c'est bien ça ?
3: Ben oui, c'est ça. Et vous savez quoi, cette phrase là que je vais vous dire, je l'ai préparée pendant des mois parce que je pensais à vous.
4: Attention.
3: Pourquoi ce livre ? Parce que souvent on me demande pourquoi ce livre ? Eh bien pour s'émerveiller de l'improbabilité du miracle ordinaire de notre existence.
0: Oh bordel. Ouais.
3: Tout ça pour ça ?
0: C'est-à-dire ?
3: C'est juste pour ce oh bordel que j'ai fait ce livre en fait. Alors c'est-à-dire que tous les jours on vit sans se poser des questions existentielles ou des questions complètement banales sur notre existence. Alors par exemple, là vous êtes en train de respirer, vous prenez une inspiration, on s'en rend pas compte de ce geste, hein, il est automatique.
0: On a de la chance de pouvoir le faire.
3: Eh ben en fait oui, parce qu'il est le résultat de milliards d'années d'équilibre invisible. Il y a 2,7 milliards d'années, la planète existe depuis 4,5, il y a des toutes petites bactéries qu'on appelle des cyanobactéries qui sont apparues, on ne sait pas trop comment. Et elles ont changé le cours des choses, pourquoi ? Parce qu'avant il n'y avait pas d'oxygène en fait sur Terre, et ces cyanobactéries, et je vais passer les détails, mais nous ont offert cet oxygène et nous permettent par exemple ici d'être là. Et ce livre c'est ça, c'est-à-dire que depuis le Big Bang et jusqu'à aujourd'hui, il s'est passé des événements, parfois des événements clés qui sont mis en avant dans ce livre et qui fait qu'on existe aujourd'hui.
0: C'est un livre de vulgarisation scientifique, comme on dit souvent.
3: Oui.
0: C'est ça, pour que les crétins de mon espèce puissent comprendre les choses.
3: Je l'ai fait que pour vous.
0: Merci. Alors, un deuxième exemple. Il y a d'autres exemples?
3: Il y en a plein. Par exemple, tiens, on va faire une expérience avec Nicolas Malabeuf. Tiens, Nicolas, je vais vous demander de fermer les yeux. Allez-y, fermez les yeux.
4: J'ai peur du noir.
3: Et je vais compter jusqu'à 3. 1, 2, 3. Rouvrez les yeux. Qu'est-ce qui a changé? Je vous donne la réponse, on va gagner du temps.
0: Rien.
3: Pas grand chose, vous êtes là en statique. Ou en tout cas vous avez l'impression d'être en statique. Alors qu'en réalité, vous êtes en train de tourner à 107 000 km/h autour du Soleil. Chaque jour, vous parcourez 2,5 millions de kilomètres autour du Soleil, soit près d'un milliard de kilomètres par an.
4: Mais je maigris toujours pas par contre.
3: Non, ça marche pas. Mais voilà, c'est pour se rendre compte de cette grandeur aussi que ce livre existe. Voilà. Vous voulez un autre exemple ?
0: Oui,
3: très bien.
0: Moi j'aime bien les petits exemples comme ça.
3: Vous êtes venu comment ce matin, Willy ?
0: Je suis venu en Vespa.
4: Bien polluante.
0: Tout.
3: Peu importe, mais c'est pas là où je veux en venir. Vous êtes venu en Vespa et donc vous avez roulé sur une route, mais à aucun moment vous avez dit tiens, il y a quoi sous mes pieds, il y a quoi dans le sol, sous le scooter.
0: Alors si, il y a des nids de poules.
3: Oui, et très bien.
0: Et en dessous, cadavres de chats.
3: Et en dessous,
4: les rats.
0: Et en dessous, alors.
3: Et en dessous,
4: alors.
3: Mais exactement, mais alors, c'est surtout que dans cette terre, il y a des êtres vivants qui tous les jours, quand je dis des êtres vivants, des bactéries, des champignons, des vers de terre, etc., qui nous offrent ni plus ni moins que la fertilité, ce qui permet par exemple d'avoir ici ces légumes dans ce studio. Est-ce que vous savez que dans une seule poignée de terre, je vous invite la prochaine fois que vous verrez la terre, vous ramassez une seule poignée de terre, il y a plus d'êtres vivants dans une seule poignée que d'êtres humains sur la planète.
0: Ça, c'est intéressant.
4: Ça veut dire plus de 7 milliards.
3: Exactement.
0: Wow. Ça, c'est incroyable.
3: Attends,
0: on va le redire comme ça tout à l'heure à midi, là, parce que.
4: On a tous
0: un déjeuner chiant qui nous attend. Parfois. Donc, abîme. Donc, vas-y, refais-la.
3: Dans une seule poignée de terre, il y a plus d'êtres vivants que d'êtres humains sur la planète.
0: Et tu te rends compte.
4: Ça, c'est bien.
0: Et donc, il y a quoi dans ma poignée de terre? Alors,
3: il y a des bactéries, des champignons, des vers de terre, etc., etc. Il y a tout un monde qui vit et qu'on oublie complètement, alors qu'il nous permet de vivre à nous. Voilà, simplement.
0: La boussole céleste du papier, donc c'est le livre. Il y a de très belles illustrations. Qui a fait ça aussi?
3: Oui, c'est un graphiste qui s'appelle Léo Quête-Glace, qui est formidable et que vous rencontrerez peut-être un jour.
0: Mais il se lit comment ce livre? Alors en tournant les pages, certes. Mais non, je dirais,
3: mais c'est vrai. Alors il n'y a pas un mode d'emploi, mais il y a une proposition.
0: Voilà.
3: En fait, l'idée de ce livre, c'est aussi de ralentir pour prendre conscience de tout ça, parce que parfois, c'est vrai que c'est assez vertigineux. Et donc l'idée, c'est de lire une page, une double page par jour. Souvent, c'est une double page.
0: Ouais.
3: Parfois, il y a trois mots. Parfois, il y a plus.
0: Ouais.
3: Mais l'idée, c'est de prendre conscience, en fait, de ce que l'on représente sur Terre, dans l'univers, et de ce que l'on a. Donc, c'est un livre vraiment pour prendre le temps. Ne le lisez pas, voilà, en 10 minutes, ça sert à rien. Prenez-le, par exemple, cet été, sur la plage, et tous les jours, vous lisez une petite page, deux pages. Voilà comment ça fonctionne.
0: Avec à l'intérieur des surprises, parce que dans les paniers de Yoplait, il y a des vrais morceaux de fruits. Et bien là, il y a des morceaux de mots qui n'existent pas aussi dans ce livre.
3: Ah, par exemple, ça, c'est dans la quatrième partie.
0: Ouais.
3: Effectivement. Alors, je vais vous vous dire. Par exemple, Gökota. Vous savez ce que c'est Gökota?
0: Ben non.
3: Eh ben en suédois, ça veut dire l'art de se lever tôt pour entendre les premiers oiseaux chanter.
0: Eh ben Benoît,
3: c'est une page très poétique.
0: Écoute-moi, t'es mon ami, Benoît. Oui. Écoute-moi, je te jure. Ce que je veux dire là, je vais être sincère 20 secondes. Je suis un extrême lève-tôt. Moi, tous les jours que Dieu fait,

0: combien de fois vous n'avez pas fait, ça fait combien de temps vous n'avez pas fait cette expérience? C'est extraordinaire. Voilà, il y a, bon, il y a pas que ça évidemment dans le livre.
1: Il y a un câlin avec les arbres, il y a câlin avec les arbres ou pas? Non, tu parles de ça ou pas?
0: Ah, le câlin avec les arbres, vous voulez dire la sylvothérapie?
1: Ouais, ouais, ça c'est bien.
0: Non, j'en parle pas spécialement là, mais bon, par exemple, il y a des citations aussi dans ce livre. Quand on a marché 2 heures dans une montagne, on est plus intelligent. Ça, c'est une citation, c'est tiré du film La Belle Verte de Colin Serrault, et c'est aussi scientifiquement vrai. Quand on a marché 2 heures dans une montagne, on est plus intelligent. Fabien, moi, je vous conseille
2: de marcher debout.
0: De marcher longtemps.
2: longtemps.
1: Est-ce que, Benoît, est-ce que tu penses que les Français, nous tous, là, est-ce qu'on s'intéresse au sort du vivant, au sort de la nature? Est-ce que tu crois qu'on s'y intéresse? Qu'on prend conscience que ça y est, quand même, il se passe des trucs graves?
0: Alors, je pense qu'on en a pris conscience qu'il se passe des trucs graves. Je pense que tout le monde a compris que, oui, il va falloir changer radicalement et qu'on peut créer un futur désirable. Et la bonne nouvelle, c'est que toutes les solutions existent. Mais je pense que oui, on a envie de ça. D'ailleurs, on adore la nature. On le voit avec le jardinage, par exemple. On sait que les Françaises et les Français sont passionnés de jardinage, adorent se balader dans la nature, etc., etc. Enfin, je veux dire, c'est de là où on vient. Donc forcément,
1: Merci, Benoît. Tu sais que je t'aime.
0: Et ben moi aussi,
1: Vraiment. Ouais. Benoît Prospero, la boussole céleste du papillon chez Tana Édition. Reste avec nous parce que tout à l'heure, on aura une invitée qui va te plaire, j'en suis sûre. Merci, Irène. Donc tu peux rester.
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1: Ça va, Marianne?
4: Ça va.
1: Comment vas-tu, Marianne?
4: Bah, très bien, et toi?
1: Mais ça va bien, tu nous appelles d'où, Marie?
4: J'espère que tout le monde va bien
1: Non, c'est les autres, c'est pas très très grave, c'est déjà dit. Ce qui compte, c'est toi et moi, Marianne, le reste. Tu nous appelles d'où, Marianne?
4: De Courbevoie.
1: Ah, Courbevoie, bah pourquoi t'es pas passé nous voir?
5: Il fallait passer nous voir,
1: Marianne.
4: Oui, j'ai voulu.
1: Oh là là, tu fais
4: la
1: quoi
4: prochaine
1: dans...
4: fois.
1: Tu fais quoi dans la vie, Marianne?
4: Je travaille dans la production audiovisuelle.
1: Ah, tu as un poste important ou tu es stagiaire encore? Comment ça se passe?
4: Non, je suis chargée de production en intermittente.
1: Ça va. Bon, ça va, ça se passe bien. Tu es heureuse dans ton métier?
4: Très heureuse.
1: Un métier passion, hein. Là, on fait tous des métiers passion.
4: Exactement. Ah bah là, on n'a pas le choix.
1: Tu voulais faire un coucou pour ta maman?
4: Oui, c'est ça. Ah. Je voulais lui souhaiter une bonne fête et lui dire que je pense très fort à elle et je lui fais plein de bisous.
1: Bon, comment elle s'appelle, la maman de Marianne?
4: Elle s'appelle Yulia.
1: Yulia, ah, c'est beau, dis donc.
2: C'est joli.
1: Et elle est où, Yulia? Dans quelle ville?
4: Elle est à la maison, quelque part, voilà.
1: Ah, c'est-à-dire que tu habites une maison tellement grande que tu peux pas la saluer directement.
4: Ah, j'aimerais d'appeler bien, la radio. Et non.
1: Bon, bah, en quoi elle est formidable, ta maman, Marianne? En quoi vraiment c'est la meilleure des mamans?
4: Bah, parce qu'elle est toujours là pour nous, quoi qu'il arrive, dans les mauvais et les bons moments. Ouais, et puis, c'est une maman qui aime ses enfants, donc...
1: Ah bah, c'est pas mal. Toi, tu auras des enfants plus tard ou tu en as déjà?
4: Non, tu en auras plus tard. J'en ai pas. Ouais, laissez-moi le temps, quand même.
1: Oui, ça va, non. Tu en auras combien?
4: Deux, c'est bien.
1: Bravo. Quel âge tu as, si c'est pas indiscret, Marianne?
4: 24 ans.
1: Ah,
5: comme moi.
1: Voilà.
2: Ah bah alors là.
1: Vous voyez Nicolas qui est intéressé, c'est pour ça que je te demandais. Ah. Je te déconseille Nicolas, Marianne, hein, mais enfin après tu fais
4: c'est
1: ce que
4: bien,
1: tu veux.
4: Merci.
1: Je t'embrasse fort, merci d'être passé nous voir, Marianne. Merci beaucoup, hein. Tu repars avec ta sélection.
5: Et oui, tu vas peut-être offrir des fleurs à ma future belle-mère.
1: Merci Marianne, prends bien soin de toi. Hein. Voilà, tu embrasses ta maman de notre part. À très bientôt. Allez, dans un instant, Nico, on parle de quoi avec toi?
5: Eh bien, on va rendre hommage à toutes les mamounettes.
1: Ah, les mamounettes. Mais d'abord, tiens, on va écouter Zao de Sagazan avec la Symphonie des éclairs. C'est beau, ça. Ah.

0: fait toujours beau.
1: C'est vrai, il fait toujours beau. Si vous écoutez votre radio ici avec Zao
2: de Sagazan.
3: Je vais dire Zorro.
4: Zorro de Sagazan. 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
3: C'est pas possible.
1: Allez, quand il y en a mal, il y a Malabeuf. Nicolas Malabeuf, alors.
5: Eh bien, aujourd'hui, nous fêtons les mamans sans qui nous ne serions rien.
1: Ah bah oui.
6: Maman, c'est toi. La plus belle du monde.
3: Luis Mariano.
5: Eh oui. Et alors, la première ville où on a fêté les mères, c'était en France il y a pile 120 ans. En 1906, dans le village d'Artas, c'est en Isère, un instituteur nommé Prosper Roche anime une cérémonie pour célébrer deux mères qui avaient chacune 9 enfants. Elles avaient reçu le prix du haut mérite maternel. Et alors, dans les années 60, avoir plein d'enfants, c'était très bien vu. Certaines mères qui avaient beaucoup d'enfants étaient même récompensées par l'État.
7: Dans les mairies, les mamans de plus de 5 enfants reçoivent un diplôme officiel remis par le représentant du gouvernement.
5: Et oui, un diplôme, mais aussi une médaille qui était distribuée aux mamans qui avaient élevé dignement au minimum 4 enfants. Une médaille donc de bronze pour celles ayant atteint 4 enfants. Une médaille argentée de 5 à 7 enfants. Et la médaille d'or pour celles qui ont plus de 8 enfants. Il y avait un bon armement démographique. Et alors, du côté de la télévision, lors de l'année 1969, Georges Decaune et Denise Fabre sont à l'antenne. Et Denise n'oubliait aucune mère.
8: On ne saurait passer cette journée sans souhaiter à toutes les mamans et en particulier à la mienne une bonne fête des mères. Et à nos voeux s'associent ceux des caméramens de Télé Dimanche, en particulier messieurs Guy Bréma, Jean-Claude Couchou, Roger Fontana et Jacques Guillet.
5: Elle n'oubliait personne.
3: Et monsieur Couchou.
5: Et alors, dans les années 60, allons voir ce petit bout de chou qui parle de l'importance de sa maman.
9: Un père, ça fait pas tout ce qu'une mère nous fait. Un père, ça tricote pas les pulls verts.
10: Ah non.
9: Par exemple. Ouais. Ça fait pas la cuisine.
10: Ah non.
9: Enfin, quelquefois, mais enfin, ça fait pas la cuisine.
10: Fabien, toi tu fais.
11: Elle la fait bien la cuisine, ta mère?
9: Très bien. Très bien.
11: Elle te fait des plats que tu aimes bien?
9: Ah oui.
11: Quoi, par exemple?
9: Les œufs durs.
10: Ah, les œufs durs.
9: Les œufs durs et les œufs au bacon.
5: Les œufs au bacon. Le bacon. Il disait bacon.
12: Bah oui.
5: Mais alors, à l'époque, quel cadeau les enfants ont-ils prévu pour leur tendre maman?
13: Qu'est-ce que tu fais là?
14: Un indien.
13: Pour qui?
14: Pour ma maman.
13: Quand est-ce que tu vas lui donner?
14: Pour la fête des mamans.
15: Quel âge as-tu?
14: 8 ans.
15: Qu'offres-tu pour la fête des mères?
14: Une lampe de chevet et un paquet de cigarettes.
10: Oh, un paquet de cigarettes. Oh, c'est génial.
3: C'est bien ça.
14: Pas tellement.
5: Bon, ça, offrir des clopes pour sa mère à 8 ans, pourquoi pas? Et alors, les meilleurs cadeaux pour les mamans, ce sont quand même les poèmes chantés. Bah, oui. Même mal chantés, c'est mignon.
10: Oui.
14: Maman, petite maman, voici le jour de ta fête. De permettre à ton enfant de t'offrir ses fleurettes.
5: C'est mignon. Et enfin, le petit potin sur votre maman, la maman de Willy Romilly. Elle a un succès fou avec les jeunes, tout le monde la drague.
1: Ah, c'est vrai.
5: C'est vrai. Elle a du succès.
1: Ma mère, elle a énormément de succès.
5: Comme son fils.
1: D'ailleurs, ça me fait penser que je vais l'appeler parce que je vais pas
5: sauter. Ah, bah oui.
3: Ah, bah oui, appelez-la. Et là, vous l'appelez en direct.
1: Je vais l'appeler là. Attends, vas-y, enlève le son. Elle va décrocher, monsieur.
5: Est-ce qu'elle nous écoute déjà?
1: Elle nous écoute tout le temps.
5: Tout le temps.
3: Bah, va pas vous répondre. Elle écoute la radio.
5: Ah, bah oui.
1: Bah, et vous êtes témoin, je l'aurais appelé.
3: Ah,
1: hein.
3: Oui.
1: Vous êtes témoin que je l'ai appelé. Hein.
16: Allô,
1: ah, ça va, c'est ton fiston?
16: Mais je t'écoute.
1: Ah, tu m'écoutes? Je voulais te faire une bonne fête, maman.
16: Oui, merci,
1: venez,
16: au resto, Chalet Gourmand.
1: Ah, ils sont au Chalet Gourmand. C'est un super resto, le Chalet Gourmand, je vous le conseille. Bon, bah, tu...
16: Tout le monde dépend de toi.
1: Ah, bah, c'est gentil. Bah, t'embrasses tout le monde, hein, je t'aime fort. Ciao, bella, ti amo. Ciao, amore mio. Ciao, ciao, elle me dit moi aussi. Ciao, ciao. Ciao, ciao, à tout de suite après ça.
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1: Allez, de retour ici, c'est Willy, viens déjeuner chez vous, on passe à table tous ensemble le samedi et le dimanche en direct entre midi et 13h. Mais vite, ce sont les 5 dernières minutes. Alors vite sur la bonne idée avant de partir. Bonjour Chloé Nabédian.
0: Bonjour Willy, bonjour à tous.
1: Bienvenue
0: bonjour.
1: Ici ma chère Chloé, vous êtes journaliste spécialisée en météorologie et vous venez de lancer le projet Amazing Chloé sur YouTube et les réseaux sociaux. Alors Benoît Prospero, l'un d'autres invités avant qui vient de sortir son livre La boussole céleste du papillon est resté avec nous parce que comme lui, Chloé, vous aussi vous voulez vulgariser la science, vous dites on ne peut pas protéger ce qu'on ne connaît pas. C'est pas idiot ça Chloé, bravo, c'est bien dit.
0: Merci. Effectivement, l'idée, c'est de retrouver l'environnement par la nature, d'apprendre à la connaître, à la trouver extraordinaire, à décrypter la science qui se cache derrière, titiller la curiosité, en fait, pour avoir envie, justement, de l'aimer de nouveau et de la protéger.
1: Voilà. Vous voulez être quoi? Une espèce de passerelle entre les scientifiques et nous?
0: Oui, c'est un peu ça. C'est vrai qu'il y a des chercheurs extraordinaires qui travaillent dans le monde entier sur des sujets incroyables. Mais parfois, c'est compliqué de transmettre au grand public. Et moi, je suis un peu cette passeuse, justement, entre les chercheurs et le grand public pour permettre à tout le monde de découvrir ces recherches incroyables.
1: Et donc, protéger, vous dites, voilà, il faut protéger. Mais protéger quoi? Parce qu'on a l'impression que... tous les petits gestes du quotidien qu'on fait, là, voilà, faire pipi sous la douche, faire pipi dans le bac à vaisselle, tout ça. Est-ce que ça sert à quelque chose, Chloé?
0: Non, alors, faire pipi sous la douche, je sais pas si ça servira vraiment à grand chose. Non, l'idée, c'est de se rendre compte qu'on a quand même un pouvoir en tant que citoyen. On a le pouvoir déjà de consommer, de choisir ce qu'on consomme. Et ce que je peux vous garantir, c'est que selon vos choix, eh ben, les industriels derrière, ou la filière dont elle se met en place va complètement changer sa façon de faire si jamais vous faites des choix plus conscients par rapport à votre nourriture. Ouais. Et puis aussi, vous pouvez imposer à votre mère de mettre en place des actions très précises pour que vous puissiez mieux vivre dans votre village, votre ville. On a vu avec la canicule de ces derniers jours que les villes ne sont pas du tout prêtes à supporter la forte chaleur. Et le monde de demain, c'est ça, c'est mettre en place toutes ces solutions qui vous permettent de mieux vivre, d'être en meilleure santé, de mieux manger. Et donc d'être plus heureux à la fin.
1: Ouais. Donc voilà, il a fait, vous en parlez, là, voilà, il a fait très très chaud là, ces jours-ci. Vous dites quoi aux climato-sceptiques? Alors déjà, est-ce que vous comprenez qu'il y ait des gens qui doutent? Et quand on vous en parle, quand quelqu'un vous dit « Ah, j'en doute un peu », qu'est-ce que vous leur dites?
0: Alors pour moi, les gens qui doutent, c'est des gens qui ne veulent pas voir la vérité en face. Et peut-être qu'elle leur fait trop peur aussi. Et j'ai plutôt tendance que c'est politique de l'autruche. C'est-à-dire qu'on met la tête dans le sable, on se dit qu'il se passe rien, et on ne change pas forcément ce qui est en train de se passer autour de nous. Mais les faits sont là. Il y a un consensus scientifique qui est énorme. Et puis je veux dire, on le ressent tous aujourd'hui. On voit bien qu'il y a des choses qui sont en train de se passer, de se transformer. Donc soit on décide de ne rien faire parce qu'on voit peut-être juste par rapport à nous et à ce qu'on a envie de faire ou pas. Soit on se projette un petit peu plus. Et moi, je vois beaucoup même de grands-parents qui sont inquiets pour leurs petits-enfants par rapport à ce qui va se passer dans l'avenir. Et c'est aussi toutes ces personnes-là qu'il faut rassurer parce que toutes les solutions existent aujourd'hui. C'est plus qu'une question de volonté de les mettre en place ou pas. Mais les solutions sont là.
1: Et parce que voilà, là, vous dites effectivement qu'il y a des gens qui sont inquiets pour l'avenir, tout ça. Mais est-ce qu'on peut arriver à rendre l'écologie, j'allais dire, un peu marrant? Quand même.
0: C'est pour ça que je partais sur la partie de l'émerveillement, parce que c'est vrai qu'on parle beaucoup de ce sujet tout le temps de façon très négative ou très politique, alors que ça devrait même pas être un sujet politique, il faudrait même pas qu'il y ait un parti politique à part entière.
1: Oui,
0: ça concerne tous les
1: corps
0: politiques et ça concerne tous les citoyens. Bah c'est avant tout comment est-ce que nous on va vivre en fait dans ce monde, évoluer, grandir, et c'est avant tout une problématique sociétale. Ça n'a rien à voir avec un bord politique, donc ça concerne absolument tout le monde, et ça, faut bien en avoir conscience. Et ça permettrait de dépassionner un peu le débat, parce qu'aujourd'hui, on ne peut plus parler de ce sujet. Il y a des mots qui deviennent tabous. J'ai des collègues journalistes météo qui font menacer.
1: C'est n'importe quoi.
0: Et ça devient disproportionné, alors que c'est avant tout pour que tout le monde puisse mieux supporter. Il y a quand même encore des personnes qui sont mortes à cause d'hyperthermie, donc de ces coups de chaud cette semaine. Donc, il y a une

0: une vraie réalité aujourd'hui dont il faut prendre conscience et bien savoir que tout est là, mais il faut que nous on puisse impulser ce mouvement et imposer à ceux qui peuvent décider de le mettre en place.
1: Bon, merci beaucoup. L'émerveillement, voilà un mot qui résonne aussi chez Benoît Prospero,
2: oui,
1: qui est resté
2: beaucoup.
1: Avec nous.
2: J'aime le mot émerveillement, bien sûr. Voilà. J'aime Chloé Nabédian parce qu'on se croise parfois avec Chloé au musée. On adore Chloé Nabédian.
3: Elle ne vous connaît pas. Elle
1: ne connaît pas Chloé Nabédian. Personne. Tout le monde l'aime. Merci, ma Chloé. Merci d'être passé nous voir, Chloé Nabédian.
0: Merci à vous.
1: Donc, la chaîne de vulgarisation scientifique s'appelle Amazing Chloé sur YouTube, Instagram et TikTok. Merci beaucoup. Bon dimanche.
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1: Voilà mes amis, c'est fini. Passez une bonne semaine ici et pas ailleurs. Dans un instant, ma France Weekend version cinéma. Il est 13h.
7: Bonjour à tous. Dans 5 minutes, j'ai la joie de retrouver la comédienne Eye Haïdara qui revient du Festival de Cannes pour votre émission cinéma Ça tourne. Mais d'abord, l'actualité de ce dimanche avec Benjamin Mathieu.
8: Bonjour Ségolène, bonjour à tous. Ils ont la tête dans les étoiles, au moins deux désormais. Les joueurs du PSG sont attendus par leurs supporters pour présenter le trophée de la Ligue des Champions, le deuxième consécutif. Un back-to-back, comme disent les Anglais. Dembélé et ses coéquipiers vont atterrir à 15h près de Paris, puis se rendre au Champ de Mars à 16h pour une fête. Avec 80 000 franciliens qui ont peu dormi et ont le sourire jusqu'aux oreilles. Nicolas Joly, vous êtes sur place, bonjour.
9: Bonjour Benjamin, bonjour.
8: Avant, on entend déjà l'ambiance. Alors, bonne nouvelle, la vague de chaleur est terminée, mais l'ambiance, donc, ça s'annonce quand même un peu bouillant. Faites-nous rêver un peu.
9: Eh ben oui, et ça va commencer à monter prochainement. Déjà, je peux vous dire que on voit de plus en plus de maillots du PSG parmi les personnes qui arrivent près du Champ de Mars. Jusque-là, c'était que des touristes, mais on voit que les supporters seront présents en nombre. On voit aussi un gros dispositif de sécurité mis en place. Inutile d'essayer de négocier l'ouverture des portes. C'est 14h30 et pas avant. Pourtant, il y en a qui sont arrivés en avance, comme Alexandre et Tristan que j'ai croisés tout à l'heure.
10: On va essayer de se rapprocher au maximum du podium et être les premiers, mais bon, ça va être chaud, je pense.
9: Vous êtes renseigné un petit peu sur ce qui va se passer. Vous savez que les joueurs vont arriver tout à l'heure.
11: Justement, on est là pour ça, ouais. Donc, c'est pour ça aussi on arrive en avance.
9: Qu'est-ce que vous avez envie de leur dire?
11: Déjà félicitations, forcément. Et puis après, je sais pas comment ils le vivent, quoi. Enfin, bon, on n'y a pas non plus trop réfléchi. On verra sur le moment.
10: Ouais, un maximum de photos et juste les voir, en fait, c'est incroyable.
9: Les joueurs qui arriveront vers 16h pour présenter la coupe aux grandes oreilles aux 80 000 spectateurs attendus. Vous l'avez dit, gros programme pour les joueurs du PSG aujourd'hui. Ils ont rendez-vous à l'Elysée après le Champ de Mars, puis au Parc des Princes pour une grande soirée avec les abonnés du stade ce soir.
8: Eh oui, on vous y retrouvera évidemment pour nous faire vivre cet épilogue ce soir. C'est vers 19h30 au Parc des Princes, sur les antennes de ICI, ICI.fr évidemment, et avec toutes les équipes de ICI Paris-Île-de-France. Vous étiez très nombreux à regarder le match hier à la télé, 9,1 millions de téléspectateurs sur M6 et Canal+. Il y avait également beaucoup de rassemblements de joie dans toute la France, dans 71 villes hors Île-de-France selon un décompte du ministère de l'Intérieur. Laurent Nunez qui tenait justement une conférence de presse en fin de matinée pour faire le point sur les débordements, car il y en a eu, avec 22 000 policiers et gendarmes mobilisés. La situation et la soirée étaient un peu moins agitées que l'année dernière.
12: On a eu un certain nombre de rassemblements festifs pour célébrer cette victoire partout sur le territoire national, mais évidemment à Paris, mais partout sur le territoire national. La situation a été globalement sous contrôle. On a eu évidemment des débordements que vous avez toutes et tous notés, qui ont entraîné des troubles à l'ordre public, voire des violences urbaines, mais qui ont systématiquement été pris en compte par les forces de l'ordre. Systématiquement, il y a eu une réponse policière qui a été mise en place.
8: Et dans le détail, il y a eu 780 interpellations sur tout le territoire. C'est 30% de plus que l'année dernière. Ils ont donné lieu à 457 gardes à vue. Les casseurs gâchent la fête.

0: déplore de son côté Maxime Sauvage, adjoint au maire de Paris, chargé du sport. Le ministre de l'Intérieur qui évoque aussi des pillages dans une quinzaine de communes en France. Et puis, on déplore un drame, un mort d'une vingtaine d'années en marge des festivités. Il a heurté avec sa motocross des blocs de béton qui étaient installés sur une bretelle de sortie du périphérique parisien. Et puis, tard dans la nuit, un homme a été victime d'une tentative d'homicide dans le 16e arrondissement. Son pronostic vital est engagé. Il est tombé dans le coma. On termine avec un peu de douceur pour, dans ce journal.
1: Maman, c'est toi la plus belle du monde.
0: Peut-être reconnu Luis Mariano, c'est la fête des mères aujourd'hui. N'oubliez pas de passer un petit coup de téléphone. Ça, c'est si vous êtes un adulte. Quand on est enfant, par contre, ce sont plutôt des dessins ou des colliers de nouilles plus ou moins réussis, mais qui font toujours plaisir. Ces petits picards ont eu plein de bonnes idées.
2: Alors moi, ma maman, elle a fait une liste de ce qu'elle fait tous les jours et puis on doit faire à sa place. Puis on va lui acheter du chocolat parce qu'elle adore ça. Et on va lui acheter quelque chose d'autre, mais on sait pas encore.
3: Bah moi, c'est ma sœur qui prépare. Bah elle va faire un marque-page et moi, je dois essayer de faire un peu comme un livre.
4: Je vais préparer un bracelet.
3: Vu que j'ai un peu d'argent de côté parce que c'était mon anniversaire, je pense que je vais lui faire un petit cadeau, genre des fleurs.
5: Alors moi, je voudrais bien y acheter un truc, des fleurs, du chocolat et tout, c'est comme ça. Parce que elle aime bien les M&M's, vraiment.
6: Moi, en fait, j'ai repéré avec mon beau-père dans une boutique en Normandie. J'ai repéré pour ma mère qu'elle adore les plantes. J'ai repéré deux packs Lego avec de grandes plantes et j'aimerais lui faire construire un après-midi.
0: Alors on se demande si le bon plan est pour l'enfant ou pour la maman, mais en tout cas des M&M's et des Lego, des petits plaisirs, mais plein de tendresse qui sont recueillis et des propos recueillis par ici Picardie.
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8: C'est ici,
0: il est 13h05, on va parler de cinéma avec Ségolène Aluni jusqu'à 14h.
8: Tourne qui, comme chaque dimanche, vous révèle les secrets de tournage de nos films français comme nulle part ailleurs. Et aujourd'hui, j'ai le plaisir d'accueillir celle qui a été la maîtresse de cérémonie du Festival de Cannes, la comédienne Eye Haidara. Bonjour Eye.
9: Bonjour.
8: Alors c'était comment Cannes?
9: Ouh là là, c'était une grosse cascade.
8: Ah oui,
9: voilà, d'émotion.
8: C'était magique. Alors on vous a vu dans Le Sens de la Fête, la série En Thérapie, et vous êtes donc actuellement à l'affiche du film Mata, un film d'action au féminin réalisé par Rachel Lang, qui est également notre invitée. Bonjour Rachel.
10: Bonjour.
8: Et soyez la bienvenue. Et à vos côtés, pour compléter donc ce tour de table, notre troisième invitée, métier de l'ombre, qui a été précieux sur ce tournage. Vous avez fait toutes vos cassettes vous-même. On va y revenir.
9: Ouais.
8: C'est Florian Beaumont qui nous accompagne. Bonjour Florian.
11: Bonjour.
8: Vous êtes assistant réglage cascade et on va voir en quoi consiste votre fonction sur un tournage. Mais d'abord, un mot de l'histoire du film, évidemment. Eye, vous interprétez donc Mata, le personnage titre, agent du service action à la DGSE. Tiens, vous nous racontez l'histoire en deux phrases et puis on lance la bande-annonce.
9: Waouh, en deux phrases. Alors, ouais. C'est une agent blessée lors d'une opération clandestine et elle est blessée, rapatriée en France et elle ne sait pas ce qui est arrivé à son binôme. Mm-hmm. Donc, elle cherche à avoir des informations, ce qui lui est complètement interdit. Et donc, voilà, elle va commencer à devenir parano. Elle va essayer de chercher, de trouver la vérité de ce qui arrive à son binôme.
8: Et là, c'est le drame. Bande-annonce.
12: Nous sommes allés faire cette visite. Antoine ne voulait pas, il le sentait pas. J'ai insisté pour qu'on y aille.
13: Capitaine, votre condition physique vous éloigne de l'action.
12: Ceux qui tirent les ficelles sont pas dans le désert. Je les cherche. Je les traque. Tous les jours.
14: Moi j'aime comprendre les choses et là dans cette situation, il y a un truc qui cloche.
12: On a tous un secret.
13: Vous n'êtes qu'un petit maillon sans vision globale. Votre métier, c'est aussi de l'accepter.
8: Extrait du film Mata, actuellement au cinéma. Eye Haidara, je vais vous demander de fermer les yeux et de vous replonger. Début 2025, elle en frissonne. Au moment du tournage, où vous avez tourné donc à Strasbourg, en Suisse, en Isère, au Maroc, là, sans réfléchir, quelle est la première image du décor ou du paysage qui vous revient en tête?
9: Le Maroc, c'était formidable. C'est un grand désert. Je suis allée dans les dunes de sable. Et c'est magnifique. Le Maroc, c'est un décor de film. J'ai pas l'habitude de voir des plaines comme ça.
8: Conditionné pour film.
9: C'est émouvant en fait.
8: Et puis il y a eu une préparation particulière aussi sur ce film, inédite même. Rachel Lang, vous avez inscrit les acteurs principaux à un stage en collaboration avec la DGSE.
10: Oui, c'est ça. Ils ont fait un stage d'immersion dans la clandestinité. C'est-à-dire que pendant 3 jours et 3 nuits, ils ont été sans leur téléphone, sans leur carte d'identité, sans carte de crédit, avec

0: que de l'argent liquide et des tickets de métro en carton, amené à se débrouiller et à suivre des missions. Voilà, c'était assez dingue ce qu'ils ont vécu.
1: Incroyable. Ayez, quel est votre souvenir de ces trois jours? Je vois votre regard dépité. C'était comment cette immersion?
2: Non, mais vraiment, je pense que sur le coup, moi, j'avais pas bien compris ce qu'elle voulait qu'on fasse, Rachel. Donc, je voyais pas trop, et puis je voyais pas trop l'intérêt. Donc, je l'ai suivi. Je me suis dit, allez, vas-y, suis, n'écoute pas, laisse-toi faire. Et je crois que ce qu'elle a cherché à nous faire ressentir, et c'est vraiment quelque chose qui s'est inscrit dans notre corps, c'est cet endroit-là où se trouvent ces agents de tension, d'attente, d'adrénaline, et vraiment pendant ces trois jours-là, à recevoir des missions comme ça sur le téléphone.
1: Des missions, mais de quoi? Vous avez fait quoi comme mission?
2: Alors, on peut pas tout dire.
1: Hein. Ah, c'est sous le secret,
2: mais
1: la confidentialité.
2: Oui, bien sûr, il y a des choses qui sont très confidentielles.
1: Vous avez vraiment travaillé pour un...
2: On était vraiment dans la vraie vie. On a vraiment des vraies missions qui correspondent à des tests que passent les personnes qui veulent être recrutées, agents secrets. Ouais. C'est en fait c'est les premiers tests. Et j'ai rarement, enfin j'ai jamais vécu ça. Et donc ça fait que une fois arrivé sur le plateau, ouais, il y avait une bonne partie du personnage qui était déjà inscrite.
1: Ça a été aussi, au-delà de cette préparation-là, un gros rôle physique pour vous, Ayez. Vous avez des scènes de baston, vous les avez toutes réalisées, sauf pour les chutes, hein, c'est ça?
2: Ouais, il y a une chute que je l'ai pas faite.
3: C'est la seule.
1: Ouais. Et alors justement, la personne que vous venez d'entendre, c'est l'une des personnes de l'ombre indispensable sur ce tournage, Florian Beaumont. Vous êtes assistant réglage cascade pour le cinéma. Est-ce que vous pouvez nous dire en quoi ça consiste exactement?
3: Préparer une scène d'action du début à la fin. Donc on en discute avec la réalisatrice, savoir des besoins, de ce qu'on a envie de voir à l'image, de l'intensité des chorégraphies. Et puis après, on se rejoint avec les acteurs. Donc là, en l'occurrence, une bonne actrice qui était bien physique, qui avait envie aussi, qui était très à l'écoute. Donc c'était très agréable pour nous. Et puis bah ensuite, on tourne.
1: C'est que les scènes de baston que vous chorégraphiez ou ça peut être autre chose?
3: Non, on chorégraphie tout ce qui a un attrait à du danger ou de l'action dans un film. Dans une série. Ça peut être passer à travers une vitre, ça peut être se faire percuter par une voiture, quelqu'un qui se met en feu. Enfin voilà, là j'énumère les grosses cascades, mais en tout cas, oui, ça va.
1: Ouais. Alors, il y a une scène d'action très marquante dans le film, Mata, c'est celle dans la cuisine. Comment on prépare une scène comme ça, Florian?
3: Comme je disais, c'est qu'on en a discuté déjà avant de ce qu'on voulait voir. Nous, on a lu le scénario, donc on sait où est-ce qu'on en est dans l'histoire. Et puis ensuite, nous, on crée un petit bout de chorégraphie.
1: Ouais.
3: Ensuite, on la valide. Et puis ensuite, on la prépare avec notre actrice.
1: Ayez, est-ce que vous pouvez nous raconter un peu comment ça s'est passé? Quels sont vos souvenirs de cette scène, les anecdotes de tournage de cette scène de baston dans la cuisine?
2: Alors déjà, la première rencontre avec Florian et ses équipes, c'était assez... C'est assez impressionnant, je dois dire. Je suis arrivé dans un espèce, c'était un donjon.
3: Un dojo,
1: c'est pas pareil.
3: C'est autre chose.
1: C'est Cannes, c'est post-Cannes.
2: Et donc, je suis arrivé là, il y avait rien, on l'a fait, mais c'était marrant parce que eux, ils avaient déjà une vision, parce qu'ils ont déjà, certains codes, et ils se sont dit, tiens, à mon avis, bon, il y aura un petit peu ça, on l'a fait avec deux, trois tables. Et c'est vraiment, c'est ça, c'est une chorégraphie. Mmh. C'est une chorégraphie. Du coup, j'y arrive plus, je savonne.
1: Non, non, c'est pas grave.
2: C'est une chorégraphie.
1: Et alors, du coup, une fois sur le tournage, quelles sont les astuces? Parce qu'il y a un moment donné, une main ébouillantée, on voit la main qui finit dans une casserole et tout. J'imagine que ce ne sont pas de vrais ustensiles sur les assiettes qui éclatent.
3: En tout cas, voilà, les assiettes qui éclatent, ou en tout cas, les ustensiles qui vont être au contact direct avec l'acteur ou, enfin, l'actrice et les cascadeurs. On essaie de faire en sorte que ça soit du rubber.
1: Du rubber. Rubber. Qu'est-ce que ça veut dire?
3: C'est du plastique. Plastique mou.
1: C'est
3: pas du plastique dur, c'est du plastique mou. Et en fait, ça permet de pouvoir toucher sans qu'on se fasse mal.
1: Et donc, quand il y a de l'eau qui est bouillante, quelqu'un, c'est quoi ça?
4: C'est une collaboration avec l'accessoiriste. Parce qu'en fait, il y a le making-of qui est sorti il y a pas longtemps sur YouTube, que tout le monde peut aller voir. Et on voit l'accessoiriste dedans qui prépare des couteaux, justement, en bois qui va recouvrir après. Et l'accessoiriste, là, pour l'eau bouillante, il a mis une petite solution, une petite poudre qui fait effet.
1: Ah oui, il voilà. n'y a pas d'eau dans la casserole.
4: Non, il n'y a pas d'eau bouillante.
1: Oui, non, évidemment. Mais on aime bien connaître les petites astuces. Puisqu'on est dans les secrets de tournage, il y a une autre scène au début du film, une course-poursuite dans le désert du Sahel avec coup de feu, explosion de vitres, etc. Comment on tourne une scène comme ça? Déjà, est-ce que c'est vous qui conduisez vraiment, Ayez?
2: C'est moi qui étais au volant. Mais voilà, il y a vraiment les bruits, les impacts.

0: acte. Bah, je me souviens qu'à un moment donné, j'ai eu une parano parce que
1: on a failli, le premier jour de tournage, on a failli perdre l'œil.
2: Ah bon ?
0: Mais j'ai eu une explosion de le faux sang en fait.
2: Ouais.
0: C'est des perles comme ça rouges qui font plaque et puis qu'après on arrange en VFX. Il y a quelque chose qui m'a touchée, ce qui a fait que là, au niveau de la joue, j'ai eu un espèce de choc, un peu quelque chose de très chaud, de brûlant. Et étant donné qu'on était rentré déjà dans un stage et que j'étais un peu parano, j'avais déjà l'amata parano, je me suis dit, c'est un faux tournage, vous voulez plaisir.
2: Non,
0: j'ai flippé. C'était juste, ça avait chauffé, ça avait gonflé, puis ça avait dégonflé juste après.
2: Ah, vous êtes rentré dans une paranoïa sévère.
0: Dans une parano. Et puis en plus, il y avait un médecin sur le plateau qui me dit « Non, mais vous avez juste été brûlé, mais vous allez voir, il y a un chirurgien qui va passer ce soir, il va vous dire ce qu'il faut faire. » Je me suis dit « Mais quand je suis défigurée, j'ai eu peur, il n'y avait pas de miroir, rien du tout. » Mais voilà, c'était juste une grosse peur.
2: Et donc, ouais, justement, le faux coup de feu, comment on recrée ça? C'est un truc qui explose sur vos vêtements?
0: C'est une petite pochette qu'on a, comme ça. Et au moment de l'impact... Il y a une personne qui appuie sur un bouton et là ça explose.
2: Rachel Lang, en tant que réalisatrice, vous êtes placée où vous sur une scène comme ça? Parce que vous n'êtes pas dans la voiture avec eux, évidemment.
1: Comment on est dans une voiture suiveuse, on regarde un écran, donc dans une voiture qui bouge sur des pistes marocaines, avec un drap noir autour de la tête, donc je suis à côté du chef-op de la script, et on est tous les trois sous un drap noir à regarder un écran qui bouge et à vomir pendant toute cette séquence.
2: Ah, vous avez vomi pendant le tournage de cette séquence?
1: C'est le genre de séquences qui sont pas très agréables parce qu'on est en permanence dans une voiture suiveuse, à capter le réseau HF de la caméra qui allait sur le capot de la voiture ou accroché à la voiture devant. Et du coup, c'est un peu sportif quoi, de se concentrer sur ce qu'on veut dans ce contexte.
2: Secret de tournage du film Mata qui est actuellement en salle. L'équipe du film est dans sa tourne ce dimanche. Et on se retrouve dans un instant pour la séquence souvenir sensoriel de tournage. Juste après, Gérald de Palmas sur la route.

0: Palmas sur la route, sur votre radio ici.
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0: Et avec moi, l'équipe du film Mata, actuellement au cinéma, avec Eye Haidara, notre invité en compagnie de la réalisatrice Rachel Lang et de l'assistant réglage aux nombreuses cascades du film, Florian Beaumont. Un film tourné entre janvier et mars 2025, en Isère, à Paris, au Strasbourg et au Maroc. Et c'est l'heure de la séquence souvenirs sensoriels de tournage. Eye Haidara, en repensant au tournage des scènes au Maroc, quelle odeur vous revient en tête?
3: L'odeur du thé à la menthe.
0: Ah, vous en avez beaucoup bu là-bas?
3: Ouais, moi j'adore le thé à la menthe, je me souviens de ça. Et je crois que les régisseurs s'en sont rendus compte très vite et chaque fois il y en avait un qui était à côté de moi et qui me disait un petit thé.
0: Rachel Lang, en repensant au tournage des scènes marocaines et dans les montagnes en Isère, quel son vous a particulièrement marqué sur place?
4: Je pense qu'en Isère, c'est le son de la neige, parce qu'on l'a attendu longtemps. On a changé nos décors exprès. En fait, c'était fin mars, il n'y avait plus de neige nulle part. Et au fur et à mesure qu'on voyait le temps qui n'arrivait pas, on a eu la chance, grâce à un chef régie qui était un peu souple, de même changer de département au dernier moment.
0: Ah ouais, on peut
4: et,
0: faire ça.
4: Pour aller chercher la neige. Et après, la neige, ça nous amène dans un univers qui est phoniquement hyper feutré, hyper intéressant, qu'on n'a pas tellement exploité, parce que c'était plus pour l'image qu'on avait besoin de la neige pour faire le contraste avec le désert du début du Maroc et avoir les montagnes et la neige après. Voilà, je dirais que c'est ça.
0: Le son béni de la neige, donc, ouais, qui arrive en fin. Eye Haidara, si vous deviez retenir une sensation physique de ce tournage?
3: Le mal de cou. Ouais, j'ai eu très mal là, tout le temps.
0: Sur les trapèzes,
3: ouais, cou, trapèze, entre l'escalade, les cascades.
0: Florian qui dit oui de la tête.
3: Et puis même, je crois que la tension de Mata, la tension intérieure qu'elle a eue Mata, qu'avait Mata, je pense que ça a beaucoup travaillé ici là.
0: Vous avez trouvé un bon ostéo depuis?
3: Oui, j'en ai une très très bien.
0: Parfait, on récupérera ses coordonnées. Quel souvenir gustatif gardez-vous de ce tournage?
4: Bah, on a été quand même dans toutes les spécialités. On a mangé de la soupe à la farine.
3: On a goûté la soupe à la farine
4: pour le carnaval.
0: Ça c'est un élément de l'enquête, justement, la soupe à la farine dans le film. Vous en avez vraiment mangé sur le tournage?
4: En fin de tournage, la nuit, la vraie nuit du carnaval, on a bu de la soupe à la farine.
0: Alors c'est
4: délicieux.
0: C'est vrai, c'est bon.
4: C'est vraiment des oignons, du beurre, de la farine, c'est du bouillon, c'est.
3: J'ai pas eu le même retour, je dois vous dire.
0: Ça vous a pas plu?
3: Ah, pas du tout.
0: Parce que moi, franchement, en voyant le film, ça ne me donne pas très envie.
3: Pas du tout, mais il y en avait plein du ressenti de Rachel, il y en avait aussi de mon ressenti. Voilà, il n'y a pas d'unanimité là sur l'histoire de la soupe à la farine, j'ai pas trouvé d'intérêt.
0: Florian Beaumont, comment est-ce qu'on devient assistant réglage cascade?
5: D'abord, on est cascadeur.
0: Ouais.
5: On fait ses armes en tant que cascadeur.
0: Donc il faut faire une école.
5: Alors, ça pas forcément, mais il y a des écoles. Enfin, il y en a une que je peux citer qui s'appelle le Campus Univers Cascade, qui forme des élèves que j'ai fait et où j'ai l'occasion d'enseigner maintenant quand j'ai du temps. Ou bien de venir. Moi, je donne des cours par exemple à Paris. Des stages. Il y a plusieurs équipes qui permettent l'accessibilité à ce métier plus facilement. À mon époque déjà, alors que je suis pas bien vieux.
0: C'est plus facile d'être cascadeur pour le cinéma aujourd'hui qu'il y a quelques années.
5: En tout cas, il y a plus de facilité, il y a plus de chemin.
0: Il y avait
5: zéro chemin et il y a un peu plus de demandes avec les plateformes. Forcément, on demande de plus en plus de monde et il y a de plus en plus besoin de gens. Et c'est aussi un peu plus simple pour les jeunes cascadeurs de partir à l'étranger maintenant. Là où nous, quand on allait faire des films américains ou quoi que ce soit, c'était vraiment un événement, c'était quelque chose quoi.
0: Et maintenant, c'est plus régulier.
5: Maintenant, c'est un petit peu plus ouvert. C'est un petit peu plus simple maintenant. Comme c'est plus simple, il y a plus de monde. Donc,
0: plus
5: il y a de monde, moins c'est...
0: Plus c'est dur d'y rentrer.
5: D'y rentrer, ouais, exactement.
0: Donc, il faut s'entraîner tôt.
5: Faut faire des arts martiaux, essayer de travailler les compétences les plus importantes, c'est-à-dire le combat et la chute. C'est 90% de notre métier. Et puis après, il y a toute la partie cascade, on va dire, plus spécifique. Se prendre une voiture, se mettre en feu, se défenestrer, se jeter dans des escaliers. Enfin, ouais.
0: Rachel Lang.

0: Avec quoi avez-vous envie que les spectateurs repartent après avoir vu votre film Mata?
1: J'ai envie qu'ils repartent en ayant vécu quelque chose, en ayant eu une petite aventure qui les brûle, mais qui ressortent indemnes et nourris.
0: Merci beaucoup Rachel Lang d'avoir été avec nous. Votre film Mata est au cinéma depuis mercredi avec Raphaël Personnaz, Mélanie Laurent, Joséphine Japy, Hakim Djemili, Chloé Jouanet et vous, Ayez Haïdara. Merci d'avoir été avec nous.
2: Avec grand plaisir.
0: Merci Florian Beaumont de nous avoir révélé quelques secrets sur votre métier, sur les cascades du cinéma. Ça tourne, ça revient la semaine prochaine, même heure, même fréquence, et c'est quand vous voulez en replay sur ici.fr.
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3: 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Aujourd'hui, cette émission est assurée par l'UNAPL.
5: Bonjour à toutes et à tous, bienvenue dans notre rendez-vous consacré à l'actualité des professions libérales. Nous recevons aujourd'hui Denis Reynal, président de l'UNAPL, l'Union Nationale des Professions Libérales. Bonjour Denis Reynal.
6: Bonjour.
5: Denis Reynal, nous allons évoquer aujourd'hui plusieurs sujets qui concernent directement l'actualité des professions libérales. Commençons par la hausse des prix du carburant dans un contexte de tension au Moyen-Orient. Quelles conséquences cela a-t-il concrètement pour les cabinets libéraux ?
6: Cette hausse intervient en fait dans un contexte économique que vous avez soulevé, déjà très tendu pour de nombreux cabinets libéraux. Je veux d'abord adresser un message de soutien à tous nos professionnels qui se déplacent quotidiennement pour exercer leur activité. Je pense notamment aux professionnels de santé libéraux, comme les infirmiers, dont l'exercice repose en grande partie sur les déplacements à domicile. Aujourd'hui, les dispositifs d'aide prévus restent très mal adaptés à la réalité des professions libérales. Les seuils retenus excluent une grande partie des professionnels concernés. Nous demandons donc au pouvoir public des mesures spécifiques et réellement accessibles, car les professions libérales assurent chaque jour une mission essentielle de service public auprès de 5 millions de Français.
5: Denis Reynal, l'Assemblée nationale a récemment adopté le projet de loi de simplification de la vie économique. Est-ce que c'est une avancée concrète pour les professions libérales que vous représentez ?
6: Cette loi est une avancée importante pour 1 700 000 entreprises de TPE libérales qui sont souvent confrontées à des démarches administratives lourdes et peu adaptées à leur réalité quotidienne. L'UNAPL défend depuis longtemps la nécessité de simplifier l'environnement administratif des petites structures. Nous saluons notamment la création d'un conseil de la simplification et du test entreprise auquel on a demandé de pouvoir participer. C'est essentiel car les réformes sont encore trop souvent pensées à l'échelle des grandes entreprises alors que les contraintes ne sont pas les mêmes pour un cabinet libéral ou une TPE.
5: L'UNAPL a récemment eu accès à de nouvelles données concernant la micro-entreprise, un statut qui concerne désormais un nombre croissant de professionnels libéraux. Que faut-il retenir de ces données ?
6: Nous constatons en effet depuis une quinzaine d'années une très forte progression des créations d'entreprises libérales sous le régime de la micro-entreprise. L'an dernier, c'est plus de 758 000 immatriculations qui ont été enregistrées sous ce statut, dont une part importante dans les activités libérales. Ce régime, à l'origine appelé auto-entreprise, a d'ailleurs été porté par l'UNAPL pour faciliter l'accès à l'activité indépendante. Aujourd'hui, nous identifions certaines limites, notamment en matière de protection sociale et de retraite. Notre objectif est donc de construire de véritables passerelles vers le régime de droit commun qui peut, dans certaines situations, offrir davantage de sécurité et de garantie aux professionnels.
5: Au-delà des enjeux économiques, l'UNAPL est aussi mobilisée sur les questions de protection sociale, notamment autour du nouveau congé de naissance. Vous avez récemment rencontré le cabinet d'Aurore Berger sur ce sujet. Qu'est-ce que vous attendez concrètement ?
6: Nous avons effectivement été reçus récemment par le cabinet de la ministre déléguée chargée de l'égalité entre les femmes et les hommes dans le cadre de la mission d'information sur la baisse de la natalité en France. Cette rencontre a permis de rappeler que le congé de naissance doit être pensé en tenant compte des réalités d'exercice libéral. Les interruptions de carrière liées à la parentalité restent aujourd'hui une source importante d'inégalités professionnelles. À l'UNAPL, nous défendons depuis longtemps une meilleure protection sociale des libéraux, aussi pour rendre ces métiers plus attractifs et éviter un basculement vers le salariat. Nous avons ainsi défendu auprès de la ministre plusieurs propositions, comme l'augmentation des indemnités journalières forfaitaires de maternité et de l'allocation forfaitaire de repos maternel, aujourd'hui encore très faible, ou encore la possibilité pour les professionnels libéraux de provisionner une somme destinée à couvrir les charges fixes de leur entreprise durant le congé maternité et paternité.
5: Enfin, Denis Reynal, l'actualité de l'UNAPL passe aussi par le renouvellement de la mandature du Conseil économique, social et environnemental, le CESE. Quel rôle y joue aujourd'hui l'UNAPL ?
6: Les professions libérales représentent aujourd'hui une entreprise sur trois en France. Elles participent pleinement à la démocratie sociale dans les territoires. Il est donc naturel que l'UNAPL soit fortement engagée au sein du CESE. Lors de la précédente mandature, nos représentants ont contribué à de nombreux travaux sur la santé, la fin de vie, l'égalité, l'environnement. Nous continuerons à nous investir pleinement avec nos deux représentants désignés, Aminata Niakate et Philippe Besset. Nous poursuivons également notre engagement au niveau européen avec Michel Chassan, qui porte désormais la voix des professions libérales au sein du Comité économique et social européen.
5: Merci Denis Reynal.
6: Merci à vous.
3: C'était Expression directe avec l'UNAPL.
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Picardie, vous écoutez votre radio locale et c'était les Jackson 5. Très heureux d'être avec vous en ce dimanche après-midi. On va passer l'après-midi ensemble. D'ailleurs, on va vous parler dans un instant d'une créatrice amiénoise pas comme les autres. Ce sera juste après la musique avec Téléphone qui arrive. Mais tout de suite, voici Mylène Farmer.

0: téléphone. 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Passionné de tricot, les créateurs de bijoux, de bougies, alors c'est votre moment. Parce que oui, les arts créatifs sont tendance, plein de nouvelles techniques apparaissent. Et alors, Jean Guégan a rencontré une créatrice amiénoise originale. Il en a discuté avec Valentine Costa dans la matinale ici Picardie.
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2: Alors en passant devant la vitrine de la librairie Martel, hein, près de la place Gambetta à Amiens, vous avez découvert le travail de Delphine Malœuvre. Elle crée des objets en papier.
3: Des fleurs, un vase, des tasses, des vêtements décoratifs, je le précise. Apparemment, Delphine Malœuvre peut faire n'importe quoi avec du papier.
4: Oui, je fais tout ce qui me passe par la tête. Tout ce qui me fait envie, en fait, ça marche par un peu par flash. Et après, je reproduis en trois dimensions.
2: C'est rigolo. Alors, c'est du papier mâché, peut-être?
3: Ça y ressemble parfois, mais pas que. En fait, Delphine a développé plein de façons d'utiliser le papier.
4: On peut le froisser, on peut le déchirer, on peut en faire vraiment tout ce qu'on veut. On peut très bien l'utiliser à plat, en couches superposées, qu'en poudre, en matière beaucoup plus solide. Je n'utilise pas qu'une seule sorte de papier. Je pense notamment au papier Bolloré. Le papier Bolloré, c'est une matière qui est vraiment très intéressante parce que ce sont les petits sachets de thé. Le papier Japon 6 grammes, qui est d'une beauté extraordinaire. On peut prendre du papier crépon, papier d'imprimant, du papier calque par exemple. Après, ça dépend de ce qu'on veut faire. Il existe de nombreuses quantités de papier différentes et ça peut offrir une richesse pour la créativité qui est très intéressante. Tous les papiers ne se ressemblent pas. Il y a des épais, des colorés, des naturels. C'est un peu comme la caverne d'Ali Baba. Il y a quelque chose d'instinctif et il y a quelque chose aussi d'instantané. J'ai une sensation de liberté avec le papier qui est vraiment assez sensationnelle.
2: Mais alors, est-ce qu'elle vend ses créations?
3: Elle l'a un peu fait, mais c'est pas son truc. Après avoir pas mal tergiversé, elle a finalement trouvé. Elle va proposer des scénographies à partir de ses créations. Elle a commencé chez Martel parce que c'est là qu'elle se fournit en matériel et elle voudrait le faire dans d'autres lieux.
4: Depuis longtemps, je pense à des salons de thé, des boutiques de luxe, pourquoi pas, des bijoutiers ou des hôtels aussi, des endroits de charme comme les Relais Châteaux.
3: Alors n'hésitez pas à contacter Delphine pour décorer vos vitrines ou vos intérieurs avec des fleurs éternelles, des beaux objets tout légers et à un prix avantageux.
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0: Elena, à l'instant, vous écoutez votre radio locale, ici Picardie. On va continuer de vous accompagner en musique avec Chris de Burg et puis on aura le retour de l'actualité en 90 secondes, 7 à 14 heures, soit donc dans un tout petit peu plus de 10 minutes.
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4: 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Excusez-moi, ça arrive ce qu'on appelle les fous rires. Pardon, il y a du monde rue Saint-Pucien et le train pour l'île Flandre de 18h11 à 50 minutes de retard.
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0: C'était Bernard Lavillier. 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Ici Picardie.
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0: Ici Picardie, très bel après-midi, première radio de la Somme. Il est 14h. Toute l'information partout en France et dans le monde, c'est en 90 secondes.
2: Ils auront le Champ de Mars, mais pas les Champs-Élysées. Les joueurs du PSG viennent présenter à 16h le second trophée consécutif de leur histoire à leurs supporters qui les attendent. 80 000 personnes vont les accueillir sur le Champ de Mars. Donc les Parisiens qui seront ensuite reçus à l'Élysée par Emmanuel Macron avant de faire la fête ce soir au Parc des Princes. Vous étiez très nombreux, 9,1 millions de téléspectateurs en moyenne hier soir à regarder le match avec un pic à 14 millions lors de la séance de tir au but. Le premier bilan des festivités autour du sacre, le ministre de l'Intérieur parle d'une situation globalement sous contrôle avec 780 interpellations sur l'ensemble du territoire. C'est un tiers de plus que l'année dernière et 219 personnes blessées en France, dont 8 grièvement. La maire du 8e arrondissement, Catherine Lecuyer, où se situent les Champs-Élysées, demande ce matin le zéro rassemblement sur la célèbre avenue pour prévenir les scènes de violence. Laurent Nunes estime de son côté que ça serait une fausse bonne idée. 439 000 Français ont déjà fait la demande de l'aide aux grands rouleurs annoncée par le gouvernement pour lutter contre la flambée de l'essence. Les personnes éligibles toucheront ce chèque de 100 euros en juin. À Valence dans la Drôme, un jeune homme de 24 ans est mort après s'être fait tirer dessus hier soir. Un autre homme de 35 ans est grièvement blessé. Les faits se sont déroulés à proximité d'un point de deal. Et puis dans le Gers, une collégienne de 11 ans a disparu vendredi après-midi à Fleurance. Un homme qui l'a véhiculé a été placé en garde à vue. Il est suspecté d'enlèvement et de séquestration.
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4: Votre météo en Picardie, c'est du gris dans le ciel, pas de pluie d'annoncer, mais surtout quelques rayons de soleil possibles. Côté température, ça va bien mieux que ces derniers jours. Comptez 17 toujours en baie de Somme, 19 à Ville, 20 à Péronne, à Amiens, à Laon, 21 à Beauvais, 22 à Soissons et à Compiègne. Demain lundi, toujours de légers nuages et du soleil, mais toujours pas de grosses températures. La Picardie stagnera autour des 20 degrés matin comme après-midi, de quoi nous rafraîchir un peu.
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0: Collins, vous écoutez ici Picardie, très bel après-midi, très heureux de vous accompagner. On vous accompagne évidemment en musique, ça se passe avec nos trois chansons françaises à la suite. Le duo Marc Lavoine, Catherine Ringer, il y aura également le dernier titre de Louane et puis Indochine. On passe l'après-midi ensemble sur votre radio locale, ici Picardie.
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0: Votre météo des plages en baie de Somme, aujourd'hui, attendez-vous à une pluie de cerf-volant.
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0: On est une région à cerf-volant, ça vous le savez, vous avez peut-être vu passer les images du plus grand cerf-volant du monde, c'était le mois dernier à Berck, moi j'y étais sur place. Et bien ce week-end, c'est à Cailleux-sur-Mer qu'a lieu le festival des cerfs-volants. Rendez-vous pour ça aujourd'hui au boulevard du Général Cizère, c'est le long de la plage. Il y a une centaine de cerf-volistes qui vous attendent, qui seront présents et qui vous feront découvrir différentes activités de leur discipline, un palais aérien en musique, du combat, de la photo aérienne et même un largage de bonbons. Il y a même un jardin du vent et si vous connaissez pas, je vous invite vraiment à aller voir, c'est magnifique. Et bien voilà, il n'y a plus qu'à maintenant, tous les jours, toutes les heures, ici Picardie à votre service. Et n'oubliez pas, si vous allez sur la côte, vous faites attention aux marées, mais aussi au soleil. On l'a vu avec la météo de ces derniers jours, la crème solaire, l'hydratation, le chapeau, tout ça, c'est important.
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0: Saint-Valery-sur-Somme, Oult et Glizy, vous écoutez Ici Picardie. 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

0: Continue, vous écoutez votre radio locale, ici Picardie. Dans un instant, le dernier titre de la chanteuse américaine Miley Cyrus. On écoutera également David Hallyday, juste avant le retour de l'information partout en France et dans le monde en 90 secondes. C'est à 15h, dans un tout petit peu moins d'un quart d'heure.
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0: Belle après-midi, c'était Alain Chamfort à l'instant. Vous écoutez ici Picardie, la musique continue dans quelques instants.
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0: 15h, je vous souhaite une belle après-midi. Vous écoutez ici Picardie, première radio de la Somme. Toute l'information partout en France et dans le monde, c'est en 90 secondes.
2: Ils vont atterrir d'un instant à l'autre à Charles de Gaulle, le retour des héros de Budapest qui ont décollé à bord d'un avion décoré aux couleurs du Paris Saint-Germain avec cette deuxième Ligue des Champions à bord. Les joueurs du PSG qui vont être acclamés par 85 à 90 000 supporters sur le Champ de Mars au pied de la Tour Eiffel, un beau symbole puisque c'est le logo du club. Des célébrations qui sont évidemment à vivre sur ici.fr et sur ici Paris Île-de-France. Les coéquipiers de Marquinhos seront ensuite reçus à l'Elysée par Emmanuel Macron avant une grande fête devant leurs supporters au Parc des Princes en début de soirée. Côté sécurité, la nuit a été mouvementée à Paris mais aussi en région. Des débordements ont été constatés dans 71 villes de province en marge des célébrations et une quinzaine de villes sont concernées par des pillages de commerce, annonce le ministre de l'Intérieur, Laurent Nunez, qui juge néanmoins la nuit globalement sous contrôle avec des interpellations en très forte hausse par rapport à l'année dernière, 780 au total. Les casseurs gâchent la fête, déplorent de son côté Maxime Sauvage, adjoint au maire de Paris chargé du sport, reconnaissant aussi qu'il y a eu moins de dégradations cette année. Et puis on déplore également un mort, un homme d'une vingtaine d'années en marge des festivités. Il a heurté avec sa motocross des blocs de béton installés sur une bretelle de sortie du périphérique parisien. C'était en pleine nuit. À Roland-Garros, la numéro 3 mondiale, la polonaise Iga Świątek, 4 fois vainqueur du tournoi, a été éliminée ce midi en 8e de finale, a été battue par l'ukrainienne Marta Kosiuk.
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4: Votre météo en Picardie, c'est du gris dans le ciel, pas de pluie d'annoncer, mais surtout quelques rayons de soleil possibles. Côté température, ça va bien mieux que ces derniers jours. Comptez 17 toujours en baie de Somme, 19 à Ville, 20 à Péronne, à Amiens, à Laon, 21 à Beauvais, 22 à Soissons et à Compiègne. Demain lundi, toujours de légers nuages et du soleil, mais toujours pas de grosses températures. La Picardie stagnera autour des 20 degrés matin comme après-midi, de quoi nous rafraîchir un peu.
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0: Phil Collins, vous écoutez votre radio locale ici Picardie qui continue de vous accompagner toute l'après-midi en musique. À suivre trois chansons françaises. On va écouter notamment Nino Ferrer. Il y aura également le dernier titre de Florent Pagny et Jane Birkin.
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0: Jane Birkin, vous écoutez Ici Picardie, c'est l'heure de vous donner un bon plan ou une bonne idée de sortie.
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2: 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Et tous les jours, toutes les heures, Ici Picardie, eh bien c'est à votre service avec en prime le retour de la musique tout de suite et vos chansons préférées sur Ici Picardie. La radio de la musique et aussi de la BD alors.
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0: Ici Picardie, très bel après-midi, on continue d'écouter ensemble de la musique. Et alors là, le meilleur de la musique, bah forcément, il y a Abba. Donc généralement, quand il y a Abba, on peut dire que c'est le meilleur de la musique. Et puis, il y aura également une nouveauté signée M. Pokora, un titre très touchant qui s'appelle Quand même. On va l'écouter dans un instant. Et puis, le retour de l'information, c'est dans un quart d'heure avec l'info en 90 secondes.
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0: Riccardi, c'était Toto. On continue de vous accompagner en musique juste après les informations.
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0: Et on passe l'après-midi ensemble sur la première radio de la Somme. Ici Picardie, il est 16h. Toute l'information partout en France et dans le monde, c'est en 90 secondes.
2: Encore un peu de patience, les joueurs du PSG devraient arriver à l'aéroport Charles de Gaulle dans quelques minutes, ils ont du retard, leurs fans eux sont déjà des milliers au Champ de Mars pour fêter cette deuxième Ligue des Champions d'affilée, ils seront ensuite reçus à l'Elysée avant une grande fête organisée au Parc des Princes ce soir. 439 000 Français ont déjà fait la demande de l'aide aux grands rouleurs annoncée par le gouvernement pour lutter contre la flambée de l'essence. Les personnes éligibles toucheront ce chèque de 100 euros d'ici une dizaine de jours par virement bancaire. Le secteur aérien va également bénéficier d'une aide. Le ministre des Transports, Philippe Tabarot, annonce une réduction de 65% de la taxe sur le transport aérien de passagers. Elle ne concerne que les lignes qui permettent de désenclaver des territoires mal desservis en transport. Une battue organisée cet après-midi à Florence, dans le Gers. 250 personnes vont tenter de retrouver une collégienne de 11 ans qui est portée disparue depuis 48 heures. À la sortie de son collège, un homme aurait été vu l'emmenant en voiture. Celui-ci a été placé en garde à vue, suspecté d'enlèvement. Ils veulent continuer à faire la teuf. Plusieurs centaines de personnes manifestaient à Marseille ou à Montpellier et d'autres villes françaises contre la pénalisation des free parties. Un projet de loi qui veut durcir les amendes et prononcer des peines de prison pour les personnes qui participent à ces fêtes techno sauvages va être bientôt débattu à l'Assemblée nationale. Et puis à Roland-Garros, il y aura une Ukrainienne en demi-finale, puisque deux compatriotes vont s'affronter en quart après Marta Kochiouk et Elena Svitolina qui vient de se qualifier.
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4: Votre météo en Picardie, c'est du gris dans le ciel, pas de pluie d'annoncé, mais surtout quelques rayons de soleil possibles. Côté température, bah, ça va bien mieux que ces derniers jours. Hein. Comptez 17 toujours en baie de Somme, 19 à Ville, 20 à Péronne, à Amiens, à Laon, 21 à Beauvais, 22 à Soissons et à Compiègne. Demain lundi, toujours de légers nuages et du soleil, mais toujours pas de grosses températures. La Picardie stagnera autour des 20 degrés matin comme après-midi, de quoi nous rafraîchir un peu.
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0: Ben, tout va bien parce qu'on est sur la terre ferme, mais imaginez maintenant que vous écoutez cette même musique de Philippe Lafontaine, mais alors très très très très haut dans le ciel, dans un avion qui va très très vite et qui peut faire quelques loopings. Ça peut être effectivement très effrayant. Ben, c'est ce qu'a testé Louis Godon, qu'on va découvrir dans quelques instants. Il a testé un baptême de l'air, avant ça il y aura de la musique avec Madonna, mais tout de suite, voici Benabar.
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0: Madonna à l'instant sur votre radio locale ici Picardie. Madonna d'ailleurs, bah, c'est possible qu'elle ait pris souvent l'avion dans sa vie, oui. Mais alors, quand c'est un tout petit avion, bah forcément on a peut-être un petit peu plus peur. C'est ce que Louis Godon a testé ici Picardie. C'est la radio qui teste des choses pour vous chaque jour. Louis, vous êtes aujourd'hui un petit peu motivé parce que vous avez testé une activité très effrayante.
1: Oui, aujourd'hui j'ai mis la barre très haute, mais à même plusieurs centaines de mètres de hauteur, puisque j'ai testé pour vous le baptême de l'air. On a parfois tous envie de le faire, on se dit ouais, un jour je vais le faire. Et ben moi c'est aujourd'hui, et pour ça pas mal d'endroits qui vous permettent de le faire en Picardie. Mais moi j'ai choisi Beauvais avec l'aéroclub de Beauvais-Tillet qui va m'emmener voler aujourd'hui. Et c'est Bruno mon pilote, bonjour Bruno.
2: Bonjour Louis.
1: On y va alors?
2: C'est parti.
1: On y va, on démarre? Et ben ça y est, le décollage. C'est parti! Waouh, ça y est! On est dans les airs, les amis! Alors, c'est un tout petit avion, on l'avait pas précisé, c'est vrai, tout à l'heure, mais c'est vraiment un tout petit avion, extrêmement léger, il a fallu très peu de mètres pour décoller. C'est très bruyant dans la cabine. Mais alors, la vue, les amis, on n'est pas encore tout en haut, hein. On survole la grande piste de Beauvais-Tillet, celle où habituellement. S'élancent les grands avions de ligne qui vous permettent d'aller en vacances partout en Europe. Et bien là aujourd'hui, on va pas aller très loin, on va rester dans le ciel beauvaisien pour découvrir un petit peu ses richesses.
3: Là on va voir la zone commerciale d'Alonne, après on fait le tour de Beauvais, on va voir la prison, la cathédrale, et puis on va revenir par un tour. Donc on voit le tableau du Canada.
1: Et là ce qui est aussi tout à fait exceptionnel, c'est de voir les grands endroits du Beauvaisis. Je pense notamment à la cathédrale qui est juste à ma droite, là je la vois, et puis il y a aussi le plan d'eau du Canada, là où tout l'été on a pu en profiter. Ah, c'est vrai que c'est jamais pareil vu du haut. Et là le moteur ralentit un petit peu puisque c'est bientôt la phase d'atterrissage. On est en train de faire le tour de l'aéroclub, et puis donc on va s'aligner pour atterrir. Le train d'atterrissage est en place, il n'y a pas de problème. En tout cas j'espère, on va voir ça dans les prochaines minutes. À l'attaque. On remet un petit peu de gaz. Là, on est maintenant très très proche de la pelouse. Et là, ça va être le moment du toucher. Attention, les roues vont toucher. Et hop, ça y est, c'est bon. On a touché. On va se freiner. Et puis, on va aller se ranger tranquillement sur le parking qui est dédié à notre avion. Ça y est, l'avion est coupé. On est rangé. Un vol vraiment enrichissant. D'abord, contactez Bruno. On prend rendez-vous. On réserve son créneau et on profite de cette belle aperçu du Beauvaisis en hauteur. Merci beaucoup, Bruno.
2: À bientôt. Au revoir.

0: Oui. Et vu que dans cette chronique, Bruno, vous le savez peut-être pas, mais il faut mettre une note. Allez, moi je mets un 4,9 sur 5. Voilà, comme ça au moins on est au top du top.
1: Merci.
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0: C'était Julien Clerc, vous écoutez votre radio locale ici Picardie avec les plus grands artistes et ceux qui font également leur retour. C'est notamment le cas de Christophe Maé qu'on va écouter dans un instant. Il y aura également Lionel Richie. On est ensemble et on passe tranquillement cet après-midi en ce jour de la fête des mères et bonne fête à toutes les mamans.
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0: Une musique qui a été parfois beaucoup, beaucoup reprise de Lionel Richie, mais on apprécie toujours l'original sur votre radio locale, ici Picardie. Tiens, d'ailleurs, c'est le moment de vous proposer un bon plan, ou plutôt une bonne idée de sortie.
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2: Elle a 100 ans cette année. Allez, on va souffler les bougies.
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0: Taylor Swift, vous écoutez votre radio locale ici Picardie, qui en ce jour de la fête des mères, premièrement souhaite une bonne fête à toutes les mamans. Et puis, pour rendre hommage à celles qui nous ont donné la vie, évidemment, il faut toujours avoir une petite attention en ce jour particulier. Mais alors, il faut peut-être trouver le bon cadeau ou la bonne attention. Et c'est pas facile. C'est ce qu'a analysé Fred Ballard dans l'humour en tube.
1: L'année dernière, ils m'ont offert un couscoussier imitation Chanel. Avec le jogging assorti. Mais sur le jogging, il s'était trompé, il avait marqué Chanel.
2: Oui, alors c'est vrai qu'en fonction de la corpulence de la mama, il y a des flocages à éviter. N'oublions pas que par obligation, toutes les mamans ont le sens de l'humour. Mais que parfois, quand l'enfant chantonne, la daronne pince sans rire.
3: Avec toi, la fête des mères, c'est tous les jours de l'année.
4: Donne-moi un collier de nouilles, je m'en sers pour t'étrangler.
2: Voilà, c'est un peu cash, mais au moins maintenant, tous les enfants savent à quoi peut servir le fameux collier de nouilles que la maîtresse veut leur faire fabriquer.
3: Quand je pense que c'est toi qui m'as porté pendant 9 mois.
4: Je picole et fumé, c'est pour ça que tu fais 1m3.
3: Avec une mère pareille, même pas besoin d'un papa.
4: Tu viens d'une grosse soirée, t'en as potentiellement 3. Ah, j'aurais dû te...

0: 6 ans.
1: Ah, il n'y a pas à dire, hein, l'amour maternel, c'est fusionnel. Et la fête des mères, bah, mieux vaut en profiter avant leurs 26 ans. Après, c'est beaucoup moins marrant.
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0: Ndao, vous écoutez ici Picardie. La musique continue, on va écouter dans un instant Amir avant le retour de l'information avec le journal de 17h dans moins de 10 minutes.
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0: Merci d'avoir choisi Ici Picardie. La musique continue dans quelques instants, juste après un point sur l'actualité.
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0: 17h, je vous souhaite une belle fin d'après-midi. Vous écoutez Ici Picardie, première radio de la Somme. Le tour de l'information partout en France et dans le monde en 90 secondes.
2: Les joueurs du PSG sont en route pour le Champ de Mars. Une foule de 100 000 personnes les attend, les héros de la Ligue des Champions. Et actuellement, une horde de 1000 motos au moins les escortent depuis l'aéroport Charles de Gaulle. En direction, eh bien, du pied de la Tour Eiffel, il y a des milliers de personnes. Une fête grandiose avant d'être reçue par Emmanuel Macron à l'Elysée, puis d'aller communier avec leurs supporters au Parc des Princes. Côté mobilisation des forces de l'ordre, 6000 policiers et gendarmes sécurisent les festivités de ce dimanche. Hier, lors d'un bilan présenté par le ministre de l'Intérieur, il y a eu 780 interpellations sur tout le territoire, en hausse de 32% par rapport à l'an dernier. 57 policiers et gendarmes ont été blessés. Il y a eu également 219 supporters blessés, dont 8 gravement. Puis en marge de ces festivités, un homme en motocross s'est tué lors d'un accident sur le périphérique parisien en pleine nuit. Il a percuté des blocs de béton placés sur une bretelle qui était fermée à la circulation. Une personne a été blessée à l'arme blanche également. Elle est dans le coma. Le ministre de l'Intérieur qui évoque aussi des pillages dans une quinzaine de communes en France. Un dispositif de sécurité mis en place très critiqué aujourd'hui par la classe politique. Une battue organisée cet après-midi à Fleurance dans le Gers, à 80 km de Toulouse. 250 personnes qui tentent de retrouver la petite Liana, une collégienne de 11 ans, portée disparue depuis 48 heures. À la sortie du collège, un homme aurait été vu l'emmenant en voiture. Cette personne a été retrouvée et placée en garde à vue. Il est suspecté d'enlèvement. 439 000 Français ont fait la demande de l'aide aux grands rouleurs annoncée par le gouvernement pour lutter contre la flambée de l'essence. Les personnes éligibles toucheront ce chèque de 100 euros d'ici une dizaine de jours par virement bancaire. Et puis une banane qui a été volée hier au centre Pompidou-Metz en Moselle, un centre d'art contemporain, mais pas n'importe quelle banane. Il s'agit d'une œuvre d'art de l'artiste Maurizio Catalan. Une banane scotchée au mur à l'aide d'un adhésif gris qui vaut des millions d'euros, mais un vol totalement inutile car elle est régulièrement changée.
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4: Votre météo en Picardie, c'est du gris dans le ciel, pas de pluie d'annoncer, mais surtout quelques rayons de soleil possibles. Côté température, ça va bien mieux que ces derniers jours. Comptez 17 toujours en baie de Somme, 19 à Ville, 20 à Péronne, à Amiens, à Laon, 21 à Beauvais, 22 à Soissons et à Compiègne. Demain lundi, toujours de légers nuages et du soleil, mais toujours pas de grosses températures. La Picardie stagnera autour des 20 degrés matin comme après-midi, de quoi nous rafraîchir un peu.
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Le groupe téléphone, vous écoutez ici Picardie. Chaque semaine, notre artiste Picard Camini vient nous livrer une carte blanche. Il dit ce qu'il veut, il fait ce qu'il veut, c'est son moment. Et alors cette semaine, il a fait très chaud. Ça a justement interpellé Camini qui va nous parler un petit peu de la chaleur dans quelques instants. Avant ça, de la musique, voici Vanessa Paradis.

0: écoutez, ici Picardie, je vous souhaite un très bon dimanche. Chaque week-end, l'artiste auteur Camini vient ce soir sur le fauteuil d'ici Picardie. Et puis, il a carte blanche, donc il choisit ce qu'il veut, il parle de ce qu'il veut. Et alors, il a fait très chaud cette semaine, vous l'avez constaté. C'est donc ce dont a choisi de parler Camini. Il parle notamment de la chaleur et aussi des coups de soleil.
1: C'est la Camini Minute, votre chronique de la joie et de la bonne humeur. De la bonne humeur, mais aussi de la chaleur. Ouais, parce que il fait chaud. Ah, il fait chaud en ce moment. Un petit extrait de Passy.
2: C'est l'été, c'est bon, la température va monter. Là, les beautés, les décolletés, les nouvelles modes sexy, serrées.
1: Eh oui, il fait chaud. Hein, il fait vraiment chaud, température record partout, et à la télé, ils adorent ça. Dès qu'il fait 32 degrés, ils te sortent les images d'archives. Regardez, déjà en 1976, et là tu vois un vieux monsieur torse nu avec une moustache énorme, il est assis sur une chaise en plastique qui est en train de fondre, et le gars il dit « Ah, c'est vrai qu'il fait chaud, hein, il fait chaud ». Fin du reportage. Hydratez-vous, mettez-vous à l'ombre, mettez de la crème solaire. Enfin, mettez de la crème solaire, sauf si vous avez mon super pouvoir. Ouais, je vous le rappelle. Je suis noir. Mélanie Man, le plus...

0: grand de tous les héros. Eh oui, oui, le pouvoir ancestral, la résistance supposée au coup de soleil. Melatid Man, le plus grand de tous les héros. Pendant des années, j'ai cru que j'étais invincible. Ouais, j'étais arrogant pendant les vacances, moi. Ah, laisse tomber la crème solaire. Je suis blindé, je suis Renoir, je suis plein de mélanine. Melatid Man, le plus grand de tous les héros. Mais sauf que j'étais en Turquie, 42 degrés. Je faisais le malin. J'étais noir et Ben Prime, couleur Santiago, finition carbone. Ah, c'était noir noir, hein. Le soir, je rentre, je prends une douche, et là...
1: Alléluia, alléluia.
0: Enfin, alléluia, alléluia. J'ai eu mal. Je découvre cette douleur de blanc, le coup de soleil. Mais ça fait mal votre histoire. La peau, elle brûle. T'as l'impression qu'on t'a giflé avec une poêle à crêpes. Mettez de la crème, arrêtez vos bêtises, là. J'ai vu parmi vous, il y en a qui s'attrapent des coups de soleil sur l'oreille. Sur l'oreille. Alors j'ai demandé, mais les gars, comment c'est possible de prendre un coup de soleil sur l'oreille? On m'a répondu tranquillement, bah parce qu'il a pas mis de crème solaire sur l'oreille. Ouais, c'est tout simple. C'est trop d'organisation pour votre peuple. Après le coup de soleil, il y a la peau qui pèle. J'ai découvert ça, la peau elle pèle. La nouvelle peau elle arrive, mais l'ancienne elle reste autour. T'as l'impression d'être un serpent qui mue. Moi je regardais mon bras, j'avais l'impression d'être, je suis un lézard ou quoi là, je suis... Il fait très chaud en ce moment, donc hydratez-vous, mettez de la crème solaire et surtout n'oubliez jamais, même si vous êtes noir Ebène Prime, couleur Siontag, finition carbone, le soleil peut vous rappeler à l'ordre.
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0: La chanteuse australienne Sia, vous écoutez votre radio locale ici Picardie. Dans quelques instants, un bon plan avec une bonne idée de sortie. Ce sera juste après la musique Charles Doré et le trio Frédéric Goldman-Jones.
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0: ici Picardie, Charles Doré avec ce titre Famille ou pas famille. Allez, c'est l'heure de vous proposer une bonne idée de sortie ou un bon plan.
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2: Votre météo des plages en baie de Somme, aujourd'hui, attendez-vous à une pluie de cerf-volant.
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2: On est une région à cerf-volant, ça vous le savez, vous avez peut-être vu passer les images du plus grand cerf-volant du monde, c'était le mois dernier à Berck, moi j'y étais sur place. Et bien ce week-end, c'est à Cailleux-sur-Mer qu'a lieu le festival des cerf-volants. Rendez-vous pour ça aujourd'hui au boulevard du Général Cizère, c'est le long de la plage. Il y a une centaine de cerf-volistes qui vous attendent, qui seront présents et qui vous feront découvrir différentes activités de leur discipline. Un palais aérien en musique, du combat, de la photo aérienne et même un largage de bonbons. Il y a même un jardin du vent et si vous connaissez pas, je vous invite vraiment à aller voir, c'est magnifique. Et bien voilà, il n'y a plus qu'à maintenant, tous les jours, toutes les heures, ici Picardie à votre service. Et n'oubliez pas, si vous allez sur la côte, vous faites attention aux marées, mais aussi au soleil. On l'a vu avec la météo de ces derniers jours, la crème solaire, l'hydratation, le chapeau, tout ça, c'est important.
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0: C'était Zaz à l'instant sur votre radio locale, ici Picardie. Alors ça, c'est une histoire tout à fait particulière. Une girafe offerte par le vice-roi d'Égypte. Stéphane Bern, vous allez nous en dire plus. Chaque jour, vous nous embarquez dans votre machine à remonter le temps. On découvre plein d'anecdotes étonnantes. Donc aujourd'hui, c'est une girafe qui a donc été offerte.
1: Comment faire plaisir à un roi de France? Mehmet Ali, vice-roi d'Égypte, a une idée saugrenue. Offrir une girafe à Charles X. Au mois d'octobre 1826, Zarafa, venue du Soudan, débarque à Marseille. C'est la toute première girafe à voir la France, et c'est un cadeau qui prend de la place, près de 4 mètres de haut. C'est sûr qu'en termes de présent diplomatique, on est loin de l'ambassadeur qui offre à ses convives des Ferrero Rocher.
2: Une expression du bon goût.
1: La girafe passe l'hiver sur place, où elle se porte comme un charme. Au retour des beaux jours, le périple recommence. Elle va relier Paris à pied, enfin à sabot. Sauf qu'elle vient de la savane africaine et elle a froid.
3: La girafe avait une angine.
1: On va alors lui confectionner un manteau de toile cirée et des bottes fabriquées en prévision de l'usure des sabots. En revanche, pas de cache-cou pour la girafe. Sa rue était sûrement trop long à tricoter. La caravane la plus insolite de l'histoire de France s'élance sur les routes. Une girafe en mitouflée, accompagnée de ses gardiens égyptiens et soudanais, d'un zoologue et de 3 vaches laitières pour ses repas. Le voyage dure 6 semaines, plus de 800 km à pied. Dans les différentes villes traversées, Aix, Avignon, Montélimar, Lyon, Fontainebleau, c'est l'émeute. Les foules se pressent pour voir Zarafa, cette créature fabuleuse à la langue bleue. Le 30 juin 1827, elle arrive enfin à Paris, où elle vivra jusqu'en 1845 en laissant des traces. Sa venue en France aura déclenché une véritable girafomania, avec des peintures, de la vaisselle et même des fers à repasser décorés dans un style dit à la girafe. Les cadeaux les plus réussis ne sont pas toujours les plus chers, ce sont parfois les plus insolites.
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0: Maître Mazzotti, vous écoutez votre radio locale, ici Picardie. La musique continue avec Patricia Cass dans un instant avant le retour de l'information en 90 secondes. C'est à 18h dans tout juste 8 minutes.
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0: Ça fait partie des nouveautés ici Picardie qu'on adore. C'était Alex Warren.
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0: Bon début de soirée, 18h, vous écoutez la première radio de la Somme, ici Picardie. Toute l'information partout en français dans le monde, c'est en 90 secondes.
2: Une escorte de milliers de motos entre l'aéroport Roissy-Charles-de-Gaulle et le Champ de Mars. Les joueurs du PSG accueillis en héros sur leur terre francilienne tout à l'heure. 80 000 personnes qui sont actuellement réunies pour fêter les joueurs et cette deuxième Ligue des Champions consécutive au pied de la Tour Eiffel pour une photo qui va évidemment rentrer dans la légende du sport français. Les joueurs qui sont actuellement à l'intérieur de l'hôtel des Invalides. Ils vont sortir dans quelques instants et traverser le Champ de Mars où 80 000 supporters les attendent pour fêter ce deuxième titre. Une parade sur le Champ de Mars qui sera ensuite suivie par une réception à l'Elysée avec Emmanuel Macron, puis une grande fête au Parc des Princes avec leurs supporters prévus à 19h30, mais probablement bien plus tard puisque tout le monde a beaucoup de retard. Ces célébrations sont à suivre en direct sur ici.fr et ici Paris-Île-de-France. Côté sportif, l'attaquant géorgien Kvitova Kvaratskhelia, toujours difficile à dire, a été désigné meilleur joueur de cette Ligue des Champions. Côté mobilisation des forces de l'ordre, 6000 policiers et gendarmes sont mobilisés pour sécuriser les festivités aujourd'hui. Hier, lors d'un bilan présenté par le ministre de l'Intérieur, il y a eu 780 interpellations sur tout le territoire, en hausse de 32% par rapport à l'an dernier. 57 policiers et gendarmes ont été blessés et 219 supporters également, dont 8 gravement. En marge de ces festivités, un homme en motocross s'est tué lors d'un accident sur le périphérique parisien. Il a percuté des blocs de béton qui étaient placés sur une bretelle fermée à la circulation. Et puis une personne a été blessée également à l'arme blanche. Elle est dans le coma à l'hôpital. Le ministre de l'Intérieur qui évoque aussi des pillages dans une quinzaine de communes en France. Un dispositif de sécurité mis en place particulièrement critiqué aujourd'hui par de nombreux élus. Emmanuel Grégoire, le maire de Paris, répond en cette fin de journée estimant que l'immense majorité des gens ont fêté sans excès le sacre des Parisiens et que les fauteurs de troubles seront d'une grande fermeté face aux fauteurs de troubles.
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4: Votre météo en Picardie, c'est du gris dans le ciel, pas de pluie d'annoncée, mais surtout quelques rayons de soleil possibles. Côté température, ça va bien mieux que ces derniers jours. Comptez 17 toujours en baie de Somme, 19 à Ville, 20 à Péronne, à Amiens, à Laon, 21 à Beauvais, 22 à Soissons et à Compiègne. Demain lundi, toujours de légers nuages et du soleil, mais toujours pas de grosses températures. La Picardie stagnera autour des 20 degrés matin comme après-midi, de quoi nous rafraîchir un peu.
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Picard et Picard passionné, passionnant, et notamment un garçon qui est tombé dans la lecture et qui va nous raconter comment la lecture l'a guidé tout au long de sa vie. Ce sera juste après la musique. Voici le duo entre Pascal Obispo et Francis Cabrel.

0: Chris Isaac, à l'instant, vous écoutez votre radio locale ici Picardie. Annick Bonhomme, qui tend chaque jour son micro au Picard et aux Picardes, a profité des manifestations de l'Anzac Day à Villers-Bretonneux pour aller à la rencontre de ceux qui font vivre, et bien notamment, le côté France TV. C'est là-bas qu'elle a croisé Isabelle.
1: Je suis opératrice d'habillage. Je fais des incrustations graphiques à l'image et j'habille sur des écrans géants un décor. Par exemple, le JT de France 2, derrière Laurent Delahousse, Léa Salamé, Julien Bugier, il y a des écrans. Et derrière ces écrans, il y a donc un décor, des images standards qui sont une vue de Paris avec un éclairage du jour ou un éclairage de nuit. Et puis, dans le cadre du JT, on incruste des images qui correspondent à l'actualité, enfin au thème.
2: En dehors des reportages qui sont diffusés.
1: Alors ça, c'est une partie de mon métier. Avec un outil dédié. Sur l'autre partie aussi, au JT, on fait les incrustations de synthé, ce qui n'a rien à voir avec la musique. Hein. Donc le nom des gens, le liner qui souligne le thème, les génériques de fin. Là, en l'occurrence, par exemple ici à Villers-Bretonneux, pour l'Anzac Day, je fais tous les sous-titrages anglais, français, français, anglais. Donc je soutiens par mes sous-titrages.
2: Et vous avez eu en amont alors ?
1: J'ai eu en amont que je césure pour que ce soit correct à la lecture et que ça corresponde aussi au labial. Et ensuite aussi les sous-titrages en anglais, quand il y aura quelqu'un qui va prendre la parole et qui parle en français, qui sont directement transmis en Australie pour le live, afin qu'ils comprennent aussi ce qui se dit et ce qui se passe.
2: Ça veut dire qu'il n'y a pas d'improvisation dans les discours ?
1: Non, il n'y a pas d'improvisation, le texte m'a été donné. Oui, tout à fait. Et puis je peux aussi incruster, et en particulier sur les écrans ici, des informations, il faut prendre ce chemin-là, attention, pas de photos. Donc je choisis la typo, je choisis la couleur, je choisis le fond, je choisis...
2: Vous êtes passionnée ?
1: J'aime bien ce que je fais, vraiment. J'ai une grosse conscience professionnelle, et en plus je travaille avec des gens charmants, donc ça permet aussi d'envoyer, comme on dit. Puis c'est assez exceptionnel de travailler avec des anglophones, en l'occurrence avec des Australiens. Je viens à Villers-Bretonneux depuis plus de 20 ans.
2: Vous savez qu'on ne prononce pas le S ici. Hein.
1: Villers-Bretonneux, pardon.
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0: C'est le dernier titre de Louane qu'on vous propose à l'instant sur votre radio locale, ici Picardie. La musique continue après un bon plan sorti qui arrive dans quelques instants. On va écouter avant ça Supertramp et Mylène Farmer.
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0: Mylène Farmer, à l'instant, vous écoutez Ici Picardie. Tiens, c'est l'heure de vous partager un bon plan et en même temps une bonne idée de sortie.
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2: Elle a 100 ans cette année. 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

Chédid, vous écoutez ici Picardie. C'est l'heure de vous faire découvrir un jeune journaliste que vos enfants ou vos petits-enfants connaissent forcément, Hugo Décrypte, qui est allé au cœur de Taïwan pour décrypter notamment les tensions. On a fait un très bon reportage que Patrice Gascoin a décortiqué pour nous. Chaque jour, Patrice Gascoin vous fait découvrir les coulisses TV.

0: et en l'occurrence aujourd'hui les coulisses d'un jeune youtubeur, Hugo Décrypte.
1: Hugo Travers, plus connu sous son nom de youtubeur Hugo Décrypte, se rend sur le terrain. Alors on le retrouve où pour son nouveau magazine sur France 5?
2: Je viens d'arriver donc à Taïwan, une île de 23 millions d'habitants qui vit sous la menace quotidienne d'une invasion chinoise. Et ce qui pourrait se passer ici pourrait littéralement plonger le reste du monde dans une guerre mondiale.
1: Hugo Travers nous plante le décor de En Tension à Taïwan avec Hugo Décrypte, le nouveau magazine qu'il présente sur France 5. Un magazine court, une petite demi-heure, mais rythmé, passionnant, parce qu'Hugo, il est sur le terrain à la rencontre de la jeunesse taïwanaise qui continue de vivre malgré cette menace permanente de la Chine. J'ai réussi à croiser Hugo entre deux tournages pour lui demander si un jeune de bientôt 30 ans comme lui, s'il posait des questions comme un vieux routard de l'enquête. Hugo Décrypte et répond.
3: Je pense qu'il y a des très bons vieux routards, comme on peut le dire. Simplement, je pense que certains codes peuvent être un peu différents. Je pense que moi, il y a des éléments de vigilance qui peuvent être importants, qui est de s'assurer que toutes les questions que je pose et les réponses aussi et la façon dont on les amène restent accessibles au plus grand nombre. Ensuite, dans le cas de la série documentaire qu'on fait là, il y a eu un enjeu d'aller voir un certain nombre de jeunes qui sont directement impactés. Et donc, ça mène parfois à des rencontres qui sont parfois touchantes, qui sont parfois surprenantes, avec une jeunesse effectivement qui peut avoir mon âge ou qui même parfois plus jeune et qui se retrouve directement impacté par des sujets dont on entend parler tous les jours.
1: Qu'est-ce qui change entre faire une vidéo sur sa chaîne YouTube et faire une vidéo sur une chaîne, en l'occurrence France 5?
3: C'est pas évident comme question, parce que je pense qu'il y a des choses qui peuvent exister, qui sont communes dans certains cas. Certes, c'est quelque chose qui emprunte certains codes des réseaux sociaux, etc. Et en même temps, c'est quelque chose qui peut très bien se regarder à la télévision ou sur une plateforme, etc. Et je pense que c'est lié aussi à l'évolution des usages. Aujourd'hui, YouTube, c'est une plateforme où les contenus sont longs, où les contenus sont souvent vus depuis une télévision et pas forcément depuis un smartphone. Et donc à partir de là, il y a certes des choses qui peuvent se différencier, mais il y a aussi des choses qui sont communes. Et à partir du moment où on essaie d'amener un sujet de la bonne façon, d'aller rencontrer des personnes qui peuvent être touchantes, qui peuvent être inspirantes, ça, je pense que ça peut intéresser tout le monde, quel que soit finalement l'endroit où c'est diffusé.
1: Hugo Travers, alias Hugo Décrypte, réussit son passage sur le terrain et ce soir sur France 5 avec En Tension à Taïwan. Quant à moi, c'est Sans Tension que je vous retrouve demain pour de nouvelles coulisses télé.
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0: Ici Picardie, la musique continue avec dans un instant William Scheller avant le retour de l'information à 19h dans un tout petit peu plus de 10 minutes.
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2: 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Vous envoyez une blague du style, Céline Autain, qu'est-ce qui n'est pas un steak?
4: 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On est là tout de suite.
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0: Et merci d'avoir choisi votre radio locale, ici Picardie, qui continue de vous accompagner en musique juste après les informations.
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0: 19h, merci d'avoir choisi la première radio de la Somme. Vous écoutez Ici Picardie. Le tour de l'information partout en France et dans le monde, c'est en 90 secondes.
2: L'image est symbolique, les joueurs du PSG qui traversent les 500 mètres du Champ de Mars sous les acclamations de 80 000 supporters avant de monter sur le podium au pied de la Tour Eiffel et présenter leur deuxième Ligue des Champions consécutive. Les Parisiens qui rentrent dans l'histoire du football européen, fêtés en grande pompe par une foule en délire aux couleurs de club, le bleu, le blanc, le rouge. Et c'est le capitaine Marquinhos qui est apparu le premier, la coupe aux grandes oreilles, avant de laisser éclater sa joie au micro.
3: Aujourd'hui, on a le champion d'Europe. Basse, basse. 12 étoiles sur le maillot de Paris. Merci beaucoup à vous. C'est important aussi. Parce que vous êtes tout derrière l'équipe. Merci les joueurs. Vous êtes légende. Vous rentrez de légende. Je dis comme je dis. Merci le coach, le staff. Luis Campos, le meilleur advisor du sport. Merci, vous êtes le meilleur supporter au monde. Ça, pour les meilleures villes du monde, Paris, en France, Paris
2: SG. Vous l'avez rectifié par vous-même, c'est le président du club Nasser Al Khelaifi qui d'ailleurs a une bonne petite voix, hein. Il chante avec les supporters qui sont parfois arrivés à 8h du matin pour être sûr d'avoir une place. Nicolas Joly l'aura

0: tendu son micro.
1: L'année dernière, j'étais allé aux Champs-Élysées, mais trop tard. Et du coup, j'avais pas pu les voir. Mais là, du coup, là, je me suis dit, je vais y aller. Comme ça, on est content. C'est une équipe attachante. Ils courent tous les uns pour les autres. On peut les sortir à la 75e. Ils bronchent pas, même si c'est le meilleur joueur de l'équipe, même si c'est le ballon d'or, ils encouragent tout le monde. Juste, en fait, c'est juste une fierté. Même si on avait perdu, on aurait quand même été fiers de l'équipe.
2: Bah, c'est vrai, juste merci. Hein. Merci.
3: Vous croyez-vous à la deuxième Ligue des Champions d'affilée? Vous y avez cru tout le long?
2: Ouais, je pense quand même faire la troisième. On va faire la tripite. Et là, c'est 4e, 5e, on sera là.
4: Et juste les voir, en fait, c'est incroyable.
5: spectateurs donc au Champ de Mars et juste avant et bien des milliers de motards qui ont escorté le bus des joueurs du PSG entre l'aéroport Roissy Charles de Gaulle et le Champ de Mars. On passe par tout de suite du côté de l'Élysée où on retrouve Bruno Salomon. Bonjour Bruno.
6: Bonjour Benjamin.
5: On vous espère pas trop fatigué, vous étiez encore hier à Budapest pour commenter ce match incroyable et cette tension. Il y avait 14 millions de téléspectateurs au moment des tirs au but à la télévision et il y avait des milliers de personnes qui nous écoutaient à la radio. Les joueurs qui sont à l'instant même en train de rentrer dans la cour de l'Élysée.
6: On ne pouvait pas faire meilleur timing, Benjamin. Nous sommes dans la cour de l'Élysée. J'ai devant moi Marquinhos en train d'amener cette coupe avec Nasser Al-Khelaifi, le président, et tout le groupe parisien en train d'avancer vers les marches de l'Élysée pour rentrer. Il commence à avoir l'habitude de faire cela. C'est la deuxième fois que le président Emmanuel Macron rejoint le Paris Saint-Germain l'année dernière. C'était déjà le cas. Et je vois Nasser Al-Khelaifi qui donne des consignes comme un maître d'école qui veut placer ses joueurs pour une belle photo devant l'Élysée. En tout cas, les photographes et les journalistes sont en train de se mettre en place. Scène assez surréaliste, ce PSG qui est en train de s'installer sur le perron de l'Élysée pour afficher cette nouvelle Ligue des Champions qui est toujours aussi belle et qui brille toujours autant.
5: Bruno, j'en profite de vous avoir. Alors, vous avez une petite voix, j'imagine que la soirée a été longue et évidemment, il y avait beaucoup de choses à fêter. Est-ce que dans le discours des joueurs que vous avez interviewé à la fin du match hier, il y a déjà cette projection vers un troisième titre qui serait peut-être déjà dans toutes les têtes?
6: Oui, il y a déjà cela. Et effectivement, il faut toujours se rappeler que le Paris Saint-Germain n'a que 23 ans de moyenne d'âge et déjà deux Ligues des Champions. Ils ont remporté quasiment avec le même effectif cette deuxième Ligue des Champions consécutive. Donc oui, ils veulent faire le back-to-back, c'est-à-dire la troisième Ligue des Champions consécutive. J'ai même rencontré des supporters du Paris Saint-Germain qui veulent déjà réserver leur place et surtout leur hôtel et pourquoi pas leur billet d'avion pour déjà aller du côté de Madrid le 5 juin 2027.
5: Oui, c'est vrai qu'il y a déjà des supporters qui ont commencé à faire des réservations pour éviter de payer trop cher, puisqu'effectivement les prix étaient extrêmement chers. Prenez un petit peu de miel, mon cher Bruno, les joueurs rentrent dans l'Élysée à l'instant, donc vous avez quelques secondes pour vous hydrater, pour vous prendre soin de vous, parce que la soirée continue sur ici Paris Île-de-France. On vous retrouve, car évidemment les joueurs vont ensuite aller au Parc des Princes, et là ça va être la grande soirée avec encore 40 000, 50 000 de supporters parisiens pour les fêter. À suivre évidemment sur ici.fr et ici Paris Île-de-France.
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8: Votre météo en Picardie, c'est du gris dans le ciel, pas de pluie d'annoncer, mais surtout quelques rayons de soleil possibles. Côté température, ça va bien mieux que ces derniers jours. Comptez 17 toujours en baie de Somme, 19 à Ville, 20 à Péronne, à Amiens, à Laon, 21 à Beauvais, 22 à Soissons et à Compiègne. Demain lundi, toujours de légers nuages et du soleil, mais toujours pas de grosses températures. La Picardie stagnera autour des 20 degrés matin comme après-midi, de quoi nous rafraîchir un peu.
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10: Bonsoir à tous et pour commencer, bonne fête à toutes les mamans qui peut-être ce soir auront envie de retrouver des chansons qui les accompagnent depuis des années. Ça tombe bien, on est là pour ça, c'est 100% années 80 et ça commence comme ça.

0: Fishbone. Just can't get enough.
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0: Un groupe mythique né en 1977. Eh oui, leur premier nom c'était No Romance in China. Ils innovent en utilisant un nouvel instrument, le synthétiseur. Alors que la mode est plutôt au son punk rock en Angleterre. Mais il manque une voix. 1981, Dave Gahan est repéré lors d'une audition. Le groupe change de nom, c'est la naissance de Depeche Mode. Octobre 81, le premier album est édité. Just Can't Get Enough devient un tube international. La suite, encore un groupe mythique. Police, Don't Stand So Close To Me.
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0: été assez. Mais non, on n'en a jamais assez de Niagara. Enfin, le problème, c'est qu'on a dû se faire une raison lorsqu'en 1993, Muriel et Daniel décident de mettre un terme à leur aventure musicale. Bon, il nous reste les souvenirs, et puis surtout 100% années 80 chaque soir pour retrouver leur succès. Idem pour une artiste rare qui, elle aussi, a fait ses adieux il y a trop longtemps. Kate Bush arrive dans un instant avec Running Up That Hill.
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0: L'ambiance des années 80, ça continue sur votre radio. Ici Picardie, juste après ces petites infos.
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2: 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Et tous les jours, toutes les heures, Ici Picardie, eh bien c'est à votre service avec en prime le retour de la musique tout de suite et vos chansons préférées sur Ici Picardie. La radio de la musique et aussi de la BD alors.
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0: Daniel Balavoine, c'était Dieu que c'est beau.
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0: Et si c'était la plus belle chanson de Balavoine, je crois qu'on peut le dire. C'était un perfectionniste. Il paraît qu'il a fallu 10 jours d'enregistrement pour arriver à ce résultat, dont 2 jours juste pour trouver le son idéal de la batterie. Et pour l'anecdote, c'est Frida, l'une des deux chanteuses du groupe ABBA, une amie du chanteur, qui assure les chœurs. Et quelques temps plus tard, il lui écrira d'ailleurs une chanson pour son album solo. Un tube sans parole, ça existe. La preuve, en 89, Dave Stewart, ex-Eurythmics, Lily Was Here.

0: Laurent Voulzy, My Song of You. 1987, évidemment, paroles d'Alain Souchon, musique de Laurent Voulzy, et évidemment, ça donne un tube. Comme chaque dimanche, dans un instant des 20h, la programmation a été réalisée grâce à vos messages par mail. L'adresse est decibel@radiofrance.com. Mais avant cela, on continue à se balader en musique dans les années 80. U2 arrive avec What a Street Have No Name.
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0: Alors, vous reconnaissez ou pas le groupe américain The Strokes. Il se trouve que c'est mon groupe préféré. Vous voyez, j'ai même du mal à le prononcer tellement je suis émue. Mais j'ai forcé personne. Non, c'est David, un auditeur que vous entendrez tout à l'heure, qui s'est dit que c'était une bonne idée d'écouter les Strokes. Et ça me fait extrêmement plaisir. David, donc, avec les Strokes. Il y aura aussi Magali qui a envie d'écouter Yannick Noah, Julie, fan de Liane Folly, Joël qui va nous emmener retrouver la très talentueuse Kate Bush, Jean-Maurice avec un tout nouveau titre de Paul McCartney et Ringo Starr. Et puis là, on démarre la soirée avec Thierry.
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0: Et Thierry va être le premier auditeur de la soirée, mais vous avez compris le concept. En ce dernier jour du mois de mai et pendant une petite heure, ce sont les auditrices et les auditeurs de Décibel qui prennent le pouvoir, qui choisissent la musique. Moi, j'en profite pour vous glisser 2-3 infos, là, notamment la toute nouvelle chanson de Benjamin Biolay qui vient de sortir et que vous serez ravis d'entendre. Vous allez voir, c'est une chanson qui fait plutôt danser. Je vous emmènerai aussi faire un petit tour du côté des chansons qui ont marqué l'année 2001. Si, comme les auditeurs et auditrices que j'ai cités, vous avez envie de participer un de ces dimanches à Décibel, eh bien, il suffit de nous envoyer un email. Notre adresse, c'est Décibel, avec un S à la fin, @radiofrance.com. Décibel, au pluriel, @radiofrance.com. Dans le mail, vous mettez la chanson que vous avez envie de partager avec nous et votre numéro de téléphone pour qu'on puisse vous rappeler. Et c'est ce qu'a fait Thierry, donc le premier de la soirée à passer. Salut Thierry!
3: Oui, oui, bonjour Émilie.
0: Comment ça va Thierry?
3: Oh ben ça va très bien, je suis en week-end à Royan.
0: Oh pas mal, ça bronze et ça nage à Royan?
3: Oui, ça bronze fort parce qu'il fait chaud, il faut même éviter, il faut y aller plutôt le soir.
0: Et bien mouiller sa nuque, c'est très important par ces chaleurs. Voilà.
3: Oui.
0: Faut pas y aller tout d'un coup. Eh ben, mon cher Thierry, en plus du soleil, on va écouter une chanteuse qui, quand même, est incontournable dans le paysage musical français. Elle a sorti une nouvelle chanson vendredi d'ailleurs, mais là, c'est un classique que nous allons écouter. Et la chanteuse en question, c'est Mylène Farmer. Alors Thierry, Mylène, c'est une passion.
3: Oui, tout à fait. Moi, c'est, enfin, je dis toujours, je l'appelle ma grande sœur. Je vais même la nommer mon double féminin.
0: Oh waouh.
3: Et puis cette chanson appelle mon numéro. C'est une chanson très sensuelle et puis un peu rigolote, on va dire.
0: Oui.
3: Ça peut être réciproque. Je peux lui chanter, puis elle me la chante. En fait.
0: Mais oui, c'est vrai.
3: Alors... Je rêve de la rencontrer, en fait. Donc après, bon, c'est rigolo, mais bon, c'est pour déjà l'émission Décibel. Moi, ça me nourrit, ça me donne la pêche. Enfin, depuis 2 ans au moins, oui.
0: Ah, enfin, c'est pas mal, hein. Belle
3: fidélité. J'en profite, en fait. Bah, oui. Ça fait 4-5 fois que je passe, oui.
0: Bah ouais.
3: Donc j'en profite, entre guillemets, je suis presque à l'aise, je vais dire, donc voilà.
0: Franchement, ça s'entend, Thierry, à la maison, à la fois à Royan, avec les petits oiseaux qu'on entend, d'ailleurs je dois dire que c'est vraiment, ça fait une espèce de petit fond sonore absolument délicieux, qui nous prépare au plaisir d'écouter Mylène Farmer, et oui, carrément à l'aise, Thierry, franchement.
3: Je suis dans le jardin chez mon frère, en fait, et puis voilà, j'en profite.
0: Oh bah c'est parfait. Alors Mylène Farmer appelle mon numéro. On est en 2008. L'album c'était Point de Suture et déjà à cette époque-là, elle se préparait à faire un Stade de France en 2009.
3: En 2009, oui. Ouais. Après, oui.
0: Exactement. Appelle mon numéro donc. Une chanson, comme l'a dit Thierry, que vous pouvez envoyer à celles et ceux que ça pourrait concerner. Hein, on peut s'en servir comme ça aussi de cette chanson.
3: Oui, tout à fait.
0: Alors on l'écoute, merci beaucoup Thierry et bonne fin de week-end ensoleillé.
3: Merci beaucoup Émilie et puis à très bientôt, je vais dire une prochaine fois.
0: Allez, à la prochaine, ça marche. Merci Thierry, bisous.
3: Merci à toute l'équipe, oui, bisous.

0: mon numéro, Mylène Farmer, en 2008, qui avait cartonné. Alors ça, on a l'habitude en France, en Belgique, en Suisse, voilà, où elle a un public extrêmement fidèle, mais même en Russie. Elle s'était très très bien classée en Ukraine ou encore en Lituanie. La force de Mylène, la classe internationale. Mylène Farmer qui vient de sortir une toute nouvelle chanson. Vous pouvez écouter régulièrement, évidemment, sur votre radio ici.
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0: Les Beatles, les amis, on ne se remettra jamais de ce groupe, de sa puissance, de ses chansons, de ses tubes. On a la chance d'avoir deux rescapés de ce groupe, encore vivants en 2026, Ringo Starr et Paul McCartney. Eh bien, figurez-vous que Jean-Maurice, deuxième auditeur de la soirée, a décidé qu'on allait écouter une chanson sur laquelle ils chantent ensemble. Salut Jean-Mo.
2: Oui, salut Amy.
0: Comment ça va?
2: Bah écoute, très très chaudement. Hein.
0: Ah bah oui.
2: Parti pour le pré-été.
0: Oui, écoute, on va pas se plaindre parce que on a râlé là il y a 10 jours quand il pleuvait tous les jours. Donc là maintenant, on se réjouit et on bronze en chantonnant. Ça te va?
2: Oui.
0: Alors,
2: oui, pas de problème.
0: Il y a 2 jours, Paul McCartney a sorti son 21e album solo, The Boys of Dungeon Lane. Beaucoup de gens disent que c'est un chef-d'œuvre. Es-tu d'accord?
2: Je ne sais pas encore, parce que j'avouerais que je l'ai commenté, mais il n'est pas encore arrivé.
0: D'accord.
2: Et, mais il y a 2 chansons qui sont des chefs-d'œuvre, oui.
0: Il y en a une.
2: Pardon?
0: Et je dis, il y en a une que tu as décidé d'écouter avec nous ce soir, c'est le duo avec Ringo.
2: Oui.
0: C'est comme, ça fait quand même quelque chose de les entendre ensemble encore, McCartney, Ringo Starr. C'est pas anodin, quoi.
2: Non, pas anodin. On attendait à le voir débouler lors de sa dernière tournée sur scène, Ringo Starr, lors de la dernière tournée de McCartney à la fin 2024.
0: Ouais.
2: Mais, quand il est passé à Paris, la Défense, quoi. Mais, en fait, c'était encore un peu utopique. Mais par contre, lui faire une chanson, et bon, je crois qu'il a diversement apprécié, mais à la fin, ils ont fait un chœur magnifique. Hein.
0: Voilà. Évidemment. Alors là, l'idée de toute façon de cet album de McCartney, c'est rendre hommage à l'enfance, à l'adolescence, aux amitiés avant le succès des Beatles. Il rend beaucoup hommage à Lennon, à Liverpool, il parle de ses parents. Enfin, voilà, McCartney, il a 83 ans, donc il y a un moment, on sent que se laisser aller à la nostalgie, c'est un truc qui est assez doux pour lui. Et c'est ça, la chanson « Home to Us », c'est ces deux mecs qui sont devenus des dieux de la musique, qui racontent là où ils traînaient quand ils étaient petits, quoi.
2: Back to the Egg, ça me fait penser à une autre chanson, mais de Wings, avec un autre accompagnement de McCartney. Ouais. Ça, c'est toute une histoire.
0: Donc c'est une chanson qui te touche.
2: Oui, il n'y a que des vrais fans qui comprennent tout ça.
0: Tu retournerais le voir, McCartney, là, s'il tourne l'année prochaine?
2: Moi, il vient, j'arrive. C'est clair.
0: Je te comprends.
2: Je parlais des minettes et tout, mais là, c'est vraiment le pur et dur rocker, quand même.
0: Allez.
2: Au moins avec cette chanson-là.
0: Je suis d'accord. Écoutons la moitié des Beatles ensemble, grâce à toi, Jean-Maurice.
2: Oui.
0: C'est
2: merci.
0: Paul McCartney et Ringo Starr, Home to Us. Et donc l'album The Boys of Dungeon Lane qui est sorti avant-hier et qui est une merveille qu'on vous recommande. Jean-Maurice, t'as le droit de chanter. On y va?
2: On y va.
0: Allez. Bravo!
2: Je fais le refrain, le reste suit.

0: C'est beau hein, quand même. Home to Us, Paul McCartney et Ringo Starr. Sur l'album The Boys of Dungeon Lane, il y a aussi une chanson bouleversante, c'est la 3. Je sais plus comment elle s'appelle, j'ai pas encore l'album par cœur, mais c'est la 3e, où il raconte sa rencontre avec John Lennon dans les années 50. C'est tellement beau, c'est tellement doux. Allez écouter le nouvel album de McCartney. Franchement, vous allez passer un beau moment.
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0: L'année 2001 en musique, on en vendait des disques à l'époque. 121 millions d'albums vendus en France cette année-là. Le début de Popstar ou encore de Star Academy. Oui, la musique était à la télé d'une manière un peu étrange, mais enfin bon, elle y était. Et puis, on découvrait, c'était il y a donc 25 ans, la jeune Laurie, qui aurait pensé que 25 ans plus tard, elle serait toujours sur scène, elle est en train de cartonner avec une tournée de Zénith. Bravo ma petite dame.

les tours jumelles à New York s'effondraient après un terrible attentat terroriste et deux immenses musiciens nous quittaient. George Harrison, des Beatles, dont nous parlions il n'y a pas si longtemps, et le grand bluesman John Lee Hooker. Une toute jeune femme, moins de 20 ans, faisait un album en piano-voix qui rendait les gens complètement fous. Elle s'appelait Alicia Keys.

2015, c'est l'année du duo Garou et Céline Dion, Sous le vent. Autre duo marquant, Les Mots, Mylène Farmer et Seal. Les Lofters étaient numéro 1 du top 50, parce que pourquoi pas, et Manu Chao nous apprenait Me Gustas Tu. En 2001, les Daft Punk remettaient ça. One more time, Discovery, deuxième album studio de Daft Punk, deuxième après Homework, qui était paru en 1997. Et puis tiens, je parlais des duos, j'en ai oublié un très très important, tellement important d'ailleurs que je vous propose de l'écouter en entier, parce qu'on adore Axel Bauer, Zazie, À ma place, quand le rock à guitare et plein de sentiments aussi, évidemment, était numéro 1 sur toutes les radios.

0: Les paroles sont de Zazie, la musique d'Axel Bauer, numéro 1 des ventes, il y a 25 ans. Eh oui, 2001, c'était il y a 25 ans. Je sais, c'est dur, mais c'est la réalité mathématique de la situation. À ma place, c'était Axel Bauer et Zazie. À tout de suite, les amis.
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1: Mais oui, c'est vrai, les auditrices et les auditeurs de Décibel qui choisissent les chansons ici jusqu'à 21h. C'est le programme de Décibel tous les dimanches soirs. Si vous avez envie de participer, n'hésitez pas. Il suffit de nous envoyer un email pour vous inscrire. Notre adresse, Décibel, avec un S à la fin, @radiofrance.com. Décibel@radiofrance.com. Dans le mail, vous mettez la chanson que vous avez envie de partager avec nous et puis votre numéro de téléphone pour qu'on puisse vous rappeler, pour passer à l'antenne et que vous nous parliez de cette chanson, pourquoi vous l'aimez, pourquoi elle est importante pour vous. C'est ce que s'apprête à faire Joël. Salut Joël.
2: Salut.
1: Bienvenue dans Décibel, Joël. On va parler d'une chanteuse merveilleuse anglaise qui s'appelle Kate Bush.
2: Exactement. Chanteuse découverte pour moi au premier album en 1978.
1: Alors, elle était incroyablement jeune, elle avait 20 ans quand elle a sorti ce premier album, ça veut dire qu'elle l'a écrit quand elle en avait 19, et tout le monde s'accorde encore à dire aujourd'hui que c'est un des premiers albums les plus aboutis, les plus artistiquement marqués, alors qu'elle était au début de sa carrière. Est-ce que tu es d'accord avec ça?
2: Complètement, j'avais un an de moins.
1: Ah, c'est fou,
2: à l'époque,
1: ouais.
2: Et donc, franchement, oui, on avait l'habitude de se réunir entre copains, copines à l'époque pour s'échanger des disques ou écouter ensemble des morceaux. Et c'est vrai que quand une amie a mis ce disque, j'étais fou, quoi. Franchement, magnifique. J'ai jamais entendu une voix. Après, il faut aimer des voix comme ça, mais voix super aiguë, les instruments super, arrangement incroyable.
1: Ouais.
2: Franchement, j'ai couru chez mon disquaire à l'époque, acheter le vinyle immédiatement parce que non, c'est franchement, et je l'écoute régulièrement.
1: Ah, il est merveilleux, il s'appelle The Kick Inside, le premier album de Kate Bush. Et quand on dit qu'il est très très abouti, ce premier album, faut vous dire que dessus, il y a par exemple Wuthering Heights, qui est un de ses plus grands tubes. Toi, t'as choisi, j'aime bien le concept, la première chanson de l'album. Est-ce que ça veut dire que du coup, c'est la première fois que t'entendais la voix de Kate Bush? C'est la première chanson de la face A, c'est ça?
2: C'est exactement ça, et surtout l'intro. L'intro avec une espèce de baleine, c'est surprenant, quoi. Surprenant. Et la voix qui arrive juste après, waouh! C'est vraiment surprenant. Ah oui. Et c'est pour ça que j'ai toujours eu une petite faiblesse pour cette chanson, même si ça n'a pas été le tube, non, évidemment, ni le 45 tours à l'époque sorti. Mais franchement, oui, j'adore. Enfin, sur l'album, c'est difficile de faire un choix sur cet album, il est fantastique.
1: C'est vrai. The Kick Inside, premier album de Kate Bush en 78 et première chanson de la première face, donc, pour vous grâce à Joël. C'est Moving. On l'écoute, on laisse venir la baleine. Merci beaucoup, Joël.
2: De rien.
1: À bientôt, salut.
2: À bientôt.

0: et Moving sur les notes de production de ce premier album The Kick Inside de Kate Bush. On voit un nom qu'on connaît bien, David Gilmour de Pink Floyd, producteur exécutif. En fait, on lui avait envoyé les démos de Kate Bush et s'était déplacé jusque chez le papa de Kate pour l'écouter, pour la découvrir, tellement il avait trouvé que cette jeune musicienne était prometteuse et exceptionnelle. Bravo Monsieur Gilmour, belle oreille.
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0: Si vous avez aimé le disque bleu de Benjamin Biolay, bonne nouvelle, l'Ultra Bleu, une réédition très enrichie de son album, sortira au mois de septembre. Un premier extrait, version tube de l'été, histoire de vous appâter. Ça s'appelle Écran Total, le nouveau Benjamin Biolay, un inédit qui vient de sortir, accompagné d'un clip. Un clip tourné dans un restaurant karaoké parisien, assez drôle, du quartier de Belleville. Ça lui va pas mal à Benjamin, il s'adapte à tous les décors que vous voulez que je vous dise. Voici Écran Total.

0: inédit de Benjamin Biolay, parfait pour l'été, on est d'accord. Écran total, Benjamin Biolay qui vient de terminer 50 concerts à guichet fermé pour sa tournée acoustique, qui va passer l'été sur la route des festivals. Prochain rendez-vous ici sur le festival Sœurs Jumelles à Rochefort, dont nous sommes partenaires. On y croisera donc avec bonheur Benjamin Biolay. Et puis ensuite, Tour de France des Zéniths et des salles rock en octobre, novembre et décembre prochain.
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0: Et voici Julie, une auditrice qui a bon goût, envie de musique, envie de chanter, envie de tube. Bonsoir Julie.
2: Bonsoir Émilie.
0: Bienvenue dans Décibel, ma chère Julie. Une très belle voix qu'on n'entend pas toujours chanter, puisqu'elle a beaucoup de talent, cette artiste. Elle est aussi imitatrice, actrice, animatrice. Mais c'est bien comme chanteuse qu'on l'a découverte. C'est Liane Folly. Tu te souviens, toi, comment tu l'as découverte?
2: Oh oui. C'est là, ce soir, je me partage un souvenir d'enfance.
0: Oh.
2: C'est la première chanson francophone dont je me rappelle.
0: Ah, wow.
2: Donc, j'étais, je sais plus où j'étais, mais je me sais que j'ai arrêté ce que j'étais en train de faire et j'ai entendu ça à la radio et c'était présenté comme une nouveauté et j'ai trouvé ça très beau.
0: Ouais.
2: Et j'ai eu l'impression d'un bonbon auditif. C'était très doux, c'était très mignon, donc vraiment j'étais jeune, je savais pas du tout ce que ça voulait dire, mais j'ai adoré et l'orchestration et la voix de Liane Folly.
0: C'est ça. Moi aussi, j'ai ce souvenir-là d'un truc très très feutré, un peu comme si on nous faisait un câlin, quoi.
2: C'est ça.
0: Moi, je connaissais pas le jazz non plus à l'époque. J'ai découvert après des grandes voix. Mais c'est vrai que Liane Folly, ça a peut-être aussi été comme ça, au tout début des années 90, une vraie porte d'entrée hein, vers ce style musical. Et cette chanson, au fur et à mesure, elle est incroyable. Mais je crois qu'elle aime toujours la chanter. Hein.
2: Mais je l'écoute, en fait, je l'ai écoutée toute ma vie, je la fredonne très régulièrement. Et j'aimais d'autres chansons dans ce style-là de Victor Laszlo à l'époque, donc Canoë Rose, Pleurer des rivières, qui a beaucoup plus vieilli. Là, franchement, je l'écoute aujourd'hui, elle pourrait repasser à la radio. C'est vraiment, ils avaient touché un truc un peu intemporel.
0: Ouais.
2: Et elle me fait toujours le même effet qu'à l'époque.
0: Alors, êtes-vous prêts, mesdames et messieurs, à un immense câlin auditif? J'espère que oui. Au fur et à mesure, Liane Folly, ça s'écoute pas à fond, ça. Ça s'écoute tranquillement. C'est une parfaite chanson du dimanche soir. Merci Julie, quelle bonne idée.

0: la beauté, la délicatesse de cette chanson, la sensualité aussi, grâce à notre auditrice Julie. Vous venez d'écouter Au fur et à mesure de Liane Folly. Vous allez pouvoir lire Liane Folly également. Elle a sorti à la fin du mois d'avril un très joli bouquin aux éditions Stock. Ça s'appelle La Droguerie du Sourire. La Droguerie du Sourire, c'était le magasin de ses parents au cœur de Lyon, où la petite Liane Folly a grandi. Et donc elle profite de ce livre pour raconter ses débuts, ses inspirations, son désir de transmission aussi et les rencontres qui ont bouleversé sa vie, dont évidemment la rencontre avec André Manoukian.
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0: Magali est avec nous en ce dimanche soir. Bonsoir Magali.
2: Oui, bonsoir Émilie, vous allez bien?
0: Ça va et vous?
2: Ça va, contente de vous retrouver encore une fois.
0: Moi aussi, je retrouve Magali en même temps que le soleil, je me dis ça doit être lié.
2: C'est gentil.
0: Alors Magali, on va écouter un artiste qui il y a quelques années était complètement dans l'actu quand il s'agissait de Roland Garros, et là maintenant il est complètement dans l'actu quand il s'agit d'organiser des tournées ou des grands concerts, c'est Yannick Noah.
2: Oui. Voilà, donc j'ai choisi la chanson « Couleur d'aimer ».
0: Ouais.
2: Donc qui est sortie en octobre 2006 et qui est issue de son 7e album.
0: C'est ça, donc ça veut dire que c'était il y a 20 ans, hein. Tout le monde se prend un petit peu de vieux, mais on accepte. On est, ça, c'est ça aussi être fan de musique, c'est parfois se prendre dans les dents, hein. Oh waouh, c'était il y a 20 ans. L'album Charango donc de Yannick Noah, est-ce que vous vous dites, Magali, qu'il a réussi vraiment sa reconversion, Yannick, et que de tennisman qui chante, il est devenu simplement chanteur?
2: Oui, disons qu'il était, il est plus quand même connu pour le sportif. Hein.
0: Ouais, mais je me demande, moi, si à force, pour les nouvelles générations, finalement, c'est pas juste un chanteur, quoi.
2: Oui, voilà, c'est ça. Enfin, moi, je l'ai choisi justement parce que je trouve que, ben, il a bien réussi dans les deux, dans le sport et la chanson.
0: C'est vrai.
2: Voilà, il a quand même fait 9 albums.
0: Hein, ah, c'est pas rien.
2: Au total. Hein, pas rien. Et donc, la chanson. Donc la chanson là a été écrite par par le frère cadet de Jean-Jacques Goldman.
0: D'accord, Couleur d'aimer, c'est d'accord, c'est le frère de Jean-Jacques Goldman qui a écrit la chanson.
2: Oui, son pseudo Kapler là, Robert Goldman, donc qui a écrit quand même, je crois, une vingtaine de chansons pour Yannick Noah.
0: Très bien, ah bah ça je savais pas. Ouais. Vous voyez, ça sert à ça aussi.
2: Ouais, je fais des recherches.
0: C'est belle. On peut chanter, on peut danser et aussi se coucher moins bête. Bref, franchement, c'est du gagnant-gagnant. Ouais, ouais. Oh, bah merci beaucoup, Magali, pour cette bonne idée.
2: Voilà.
0: On y va.
2: Donc, c'est vrai. Et Couleur d'aimer, bah voilà, j'ai envie de la diffuser parce que elle est moins connue. C'est voilà, il y a eu ses grands succès, Saga Africa, Simon Papatara. Et donc, j'ai dit, pourquoi pas celle-là, pour changer un petit peu.
0: Eh ben, c'est exactement à ça que sert cette émission du dimanche soir, à écouter les chansons qui passent pas forcément tout le temps à la radio. Alors, de la part de Magali, pour vous, à la maison, en voiture, au boulot, que ne sais-je, à la plage peut-être, voici Couleur d'aimer, c'est Yannick Noah. Merci Magali.
2: Merci beaucoup.
0: À bientôt.

0: d'aimer, signé Yannick Noah.
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0: Il n'y a pas très longtemps, je me baladais à Paris, tout près de la Seine, et là j'ai croisé, vous savez, une bande de petits enfants de maternelle. Ils ont des gilets, un peu comme des gilets de chantier là, pour pas que la maîtresse les perde. Ils sont tous habillés pareil en fluo, c'est les gilets jaunes quoi. On s'est dit, mon Dieu, qu'est-ce qui se passe, les gilets jaunes. Non, c'était une petite classe de maternelle comme ça, et ils chantaient Sacré Charlemagne, qui a eu cette idée folle un jour d'inventer l'école. Et je me suis dit, il faut qu'on se mette un petit peu de France Gall dans l'émission. Alors la France Gall des années 60, on adore Sacré Charlemagne en 64, Poupée de cire, Poupée de son en 65, Paroles et musique de Gainsbourg, Grand Prix Eurovision 65. Il y a aussi des chansons des années 60 dont la musique est signée Joe Dassin. C'est le cas de Bébé Requin.
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0: prairie. J'adore, hein, ça fait un peu l'esprit aux Champs-Élysées. On sent la patte de Joe Dassin. Bébé requin, les paroles sont de Jean-Michel Riva et Franck Thomas. Elle est absolument géniale, cette chanson. On peut aussi préférer la France Gall 70s. Ça me pose aucun problème. Hein.

Mais je sais ce que vous vous dites, on est dimanche soir, on n'est pas venu ici pour souffrir, ok, les amis. Alors si, maman, si, ce sera pour un autre jour, et là on va se réjouir avec cette chanson merveilleuse qui date de 1980, enregistrée au studio Gang, toujours avec Michel Berger dans le coin, évidemment. Il jouait du piano debout, une des chansons de France Gall les plus populaires, encore aujourd'hui, 46 ans après sa sortie.

0: jolie façon de parler de la différence sans avoir de gros sabots. Ça, c'est grâce à Michel Berger qui est auteur-compositeur de cette chanson. Et puis évidemment l'interprétation de France Gall qui amène tant de grâce. Il jouait du piano debout. On était en 1980.
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0: 40 ans plus tard, en 2020, en plein Covid, est arrivé un album assez incroyable, signé du groupe américain The Strokes. L'album s'appelait The New Abnormal. C'est fou parce qu'il avait été fabriqué avant le Covid, forcément, puisqu'il sort pendant. Mais en fait, la nouvelle anormalité, on est là, on fait « Ah bah oui, c'est un peu ce qu'on est tous en train de vivre. » Il y a comme ça, parfois, des planètes qui s'alignent. Et c'est peut-être pour ça que David a choisi d'écouter une chanson de cet album. On va lui poser la question, puisqu'il est là avec nous. C'est le dernier auditeur de la soirée. Salut David.
2: Salut Émilie.
0: Bienvenue dans Décibels. Alors, c'est Strokes pendant le Covid. Est-ce que ce que je décris correspond à ce qui t'est arrivé quand l'album est sorti?
2: Oui, quasiment. Mais alors en fait, quand j'ai choisi la chanson pour ce soir, ouais. En fait, j'aurais pu prendre les 10 titres parce que cet album c'est un masterpiece.
0: Ouais.
2: Ça aurait pu être 10 singles. D'ailleurs, en étant

0: secondaire, je me dis, ah, j'aurais dû mettre Brooklyn Bridge to Chorus.
1: Qui était bien aussi, qui était belle.
0: Qui était pas mal aussi. Et enfin, j'adore cet album. Enfin, je l'écoute en entier, dans son ordre. Je change jamais de piste.
1: Ah ouais.
0: Le nouvel album sort en juin. Je sais pas s'il sera là. Pareil, aussi, j'ai des grosses attentes, tu vois.
1: J'adore, cas, parce que tous les fans des Strokes, et j'en fais partie, on serre les fesses, parce que là, on a déjà eu deux chansons qui sont sorties. C'est beaucoup d'autotune, beaucoup d'effets. On se dit, mais attends, c'est les Strokes ou c'est PNL? On comprend pas. On va voir. Écoute, ça sort le 26 juin. Voilà.
0: C'est ça, ouais.
1: On saura bientôt.
0: Et t'as des places pour l'Accor Arena?
1: J'ai trouvé enfin, oui. Alors j'ai fait la queue pendant des heures sur internet, à droite, à gauche, etc. J'ai pas eu de ticket. Et en fait, bah, c'est grâce à mon petit frère, s'il nous écoute, je l'embrasse, bisous Alex, qui lui habite à Bruxelles. Et bizarrement, et bah, connecté sur internet à Bruxelles, c'était plus facile d'avoir une place de concert pour Paris. Mon petit frère, il les a achetés, c'est bon. Est-ce que toi, tu vas aller les voir en concert le 22 octobre à Bercy?
0: Alors, j'ai pas de place, donc je cherche et je me dis au pire, je compte sur des gens qui ont une grippe ou un truc, ils pourront pas y aller, je serai devant Bercy avec un panneau, cherche une place.
1: Ah ouais.
0: Voilà, donc j'espère pas les rater. Et voilà, et vraiment, si vous voulez écouter, The New Abnormal, il faut vraiment écouter tout ce disque qui est vraiment super.
1: Il est magnifique. C'était le sixième album des Strokes, sorti donc au printemps 2020. Et dessus, il y a cette chanson qui est magnifique, qui s'appelle The Adults Are Talking. Et donc, on va l'écouter en croisant les doigts pour toi, David, pour que tu trouves des places.
0: Exact. Et on se rappelle pour parler de l'album, alors, du coup.
1: Oui, ah bah, le 26 juin. Le rendez-vous est pris. Voilà. Et d'ici là, on serre les fesses. On est des fans sympas. Exactement. Et motivés.
0: Et j'en profite pour souhaiter un joyeux anniversaire à mon amie Malika, puisque j'ai la chance d'être à l'antenne. Donc voilà, Destrox, c'est pour toi, Malika.
1: Oh, bisous, Malika. Oui, entre fans Destrox, on s'envoie plein de bonnes ondes. Merci, David. Exact. À bientôt, salut.
0: À bientôt. Au revoir.

0: les Strokes que se termine cette petite édition du dimanche de Décibel. Vous savez qu'on est là 7 jours sur 7 à 20h et que tous les épisodes de Décibel depuis 4 ans maintenant sont disponibles sur ici.fr, l'application ici et l'appli de podcast de Radio France. Merci à l'équipe de l'émission. Il y avait ce soir Iris Guitoni, Iki, Elodie Biancamaria, Yannis Kalem et Franck Moilier. Bonne soirée.
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0: écouter avec ma maman dans la voiture. Juste comme ça, en fait, pour nous faire plaisir, pour la chanter comme des folles. Ça me rappelle des très beaux souvenirs.
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0: En écrivant Savoir Aimer, Pascal Obispo s'est fait littéralement remonter les bretelles par sa maison de disques.
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0: En 1997, Florent Pagny est au creux de la vague. Son ami Pascal Obispo lui offre alors une ballade monumentale, Savoir Aimer. En studio, le miracle se produit. Pagny l'enregistre avec une émotion si brute que les techniciens comprennent instantanément que ce titre va sauver sa carrière. En 3 semaines, c'est un raz.

Le succès est tel qu'Obispo se fait pourrir par sa propre maison de disques. Pourquoi tu as donné ce tube? Il était pour toi. Mais pour Pascal, la mission d'un compositeur, c'est de savoir s'effacer pour servir les grands interprètes.

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0: Arcada et Baiser Doré, un coup de cœur, ici de Romardèche.
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0: Le destin de Si j'étais un homme de Diane Tell a failli s'arrêter net lors d'un concours de chant en Belgique.
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0: À l'époque, Diane Tell veut rompre avec ses morceaux au disco en proposant une ballade complexe sur 26 accords différents. Mauvais calcul, du moins au début. Le jury du festival élimine la chanson dès les premiers tours, la jugeant beaucoup trop lente et trop longue. Déçue, la chanteuse s'apprête à tourner la page. Mais ses concurrents, bluffés par la mélodie, la supplient de l'enregistrer, malgré tout. Dès sa sortie, le titre devient phénomène.

0: Cette complainte sur le manque de romantisme bouscule les codes et impose Gentle comme une musicienne hors pair.
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4: Pour l'avoir croisé plusieurs fois, je peux vous dire que ce garçon a énormément de talent et beaucoup, beaucoup de chansons à revendre.

0: très Beatles. Hein. Je me suis demandé si d'ailleurs Julia n'était pas très simplement une référence à cette chanson des Beatles magnifique. Je crois qu'il y a un peu de ça, mais ça doit être inconscient. Car sur tout l'album, j'ai trouvé des petites références, mais lui finalement ne parle jamais trop de Paul McCartney.
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1: Pierre Donoré, on le fait.
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1: Auteur, compositeur, interprète, l'annécien Pierre Donoré, avec son optimisme militant, se définit comme un troubadour accroche-cœur. Amoureux des mots, de la vie, de l'amour, son nouveau single est une invitation à suivre ses envies et à passer à

0: fait. On le fait, Pierre Donnoré.
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2: Bonjour, je m'appelle Esteban Raymond. Ma passion est d'organiser les fêtes votives.
3: Je voudrais un jaune et des glaçons dans un verre à ballon.
2: Ah, étrange, quand on vient du Sud, c'est pas étrange. C'est la tradition, c'est la beauté du Sud. Ça me représente du plaisir parce qu'on organise quelque chose qui donne de l'envie aux gens, qui donne le sourire aux gens. Ça permet de se retrouver, c'est ce qui est beau.
4: Vous avez toujours vécu avec ça dans votre village, les villages?
2: Ça fait 22 ans que je vis ici, depuis le 15 octobre 2003 où je suis né, et je vis depuis avec les fêtes votives.
4: Donc Saint-Hilaire-d'Ozillon, les fêtes votives, elles sont incroyables ici?
2: Ah, ici, Monsieur Duport-Jeronet est un très très bon président. Moi, je suis président dans le village voisin, à Castillon-du-Gard. Bon, ben, ça fait depuis mon plus jeune âge où je fais la fête. Donc maintenant, faire monter la fête, monter les projets de la fête votive toute l'année, moi, c'est un honneur. On organise toujours des surprises. Chaque année, on change. Chaque année, on peut rajouter une manade. On peut changer les DJ. On peut changer les animations qu'il y a dans la fête. On peut changer même ce qu'on fait au cours de l'année parce qu'il n'y a pas que les taureaux. Il y a les lotos, il y a les soirées. C'est le loto, je crois que c'est même plus compliqué à organiser que la fête votive.
4: Pourquoi ça vous passionne tant d'organiser tout ça?
2: Ah, donner autant de sourires aux gens. Faire vivre nos traditions, c'est magnifique. Moi, j'aimerais que si plus tard j'ai des enfants, ils puissent vivre la même enfance que j'ai eue avec les fêtes votives. Mm-hmm. C'est magnifique. Avec tous ces problèmes d'assurance, de maladie actuellement, c'est très compliqué, mais on va arriver à se relever.
4: La fête votive démarre. Vous en profitez quand même un peu ou...
2: On en profite, mais on travaille beaucoup. On travaille beaucoup. Mais grâce à tous les membres qu'on a, on peut arriver à tourner un peu. Des fois, il y en a un qui va faire la fête pendant que les autres servent et on essaie de tourner. Puis à des moments, on a les parents qui passent derrière le comptoir et nous, les enfants, on retourne faire la fête.
4: Votre fête votive, elle est parfaite. Elle serait composée de quoi?
2: De bonheur, de joie et de beaux taureaux. Le plaisir de voir les gens heureux, le plaisir que nous, on soit heureux. Même en servant, en s'occupant de la fête, il faut qu'on soit heureux. Il faut qu'on fasse la plus belle fête pour que les gens soient les plus heureux.
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5: Bonjour.
6: Bonjour.
5: Alors, on m'a dit de venir vous voir pour découvrir un peu votre métier. Vous êtes vidéaste, c'est ça?
6: C'est exactement ça. Je suis vidéaste à Poitiers, aux alentours, et France et au-delà.
5: Alors, il y a les caméras classiques, j'ai envie de dire celles que tout le monde voit, tout le monde visualise, imagine. Mais aujourd'hui, ce qui marche aussi, c'est les drones.
6: Exactement, parce qu'effectivement, j'ai la chance d'être aussi télépilote de drone professionnel. Et aujourd'hui, on va pouvoir peut-être regarder quelque chose, ça peut être chouette. Donc, effectivement.
5: C'est compliqué à contrôler, à piloter un drone?
6: Alors, aujourd'hui, avec toutes les aides qu'on a, oui et non. Dans la mesure où, quand on fait ça, moi je fais ça très souvent, donc non, ça va. Mais quand on débute, c'est assez intuitif, parce que bah, y a beaucoup d'aides au pilotage. Et effectivement, quand on est dans la bonne réglementation et qu'on vole bien, bah non, en fait, c'est assez facile, c'est des joysticks, hein. Je sais pas si vous jouez aux jeux vidéo, c'est un peu comme un jeu vidéo, donc c'est vraiment sympa quoi.
5: Si je pose la question, c'est parce que du coup je vais vouloir essayer forcément. On est dans le jardin et on peut pas voler trop, il y a des réglementations mais...
6: Exactement, mais là on est vraiment autorisé à voler parce que moi je suis dans une zone complètement ouverte, donc on est ce qu'on appelle en catégorie ouverte. Et donc il n'y a aucun souci ici pour voler, tout va bien.
5: Trop bien, eh ben, allez on y va.
6: On va le faire décoller, donc il est en train de récupérer notre signal GPS pour pouvoir voler correctement. Hop là. Très facile. Pour vous montrer, on a en fait deux joysticks. On a un joystick qui va gérer l'altitude, donc au bas. Et là, le même joystick qui va faire le lacet, donc droite et gauche. Et donc là, on va avoir ce qu'on appelle le tangage, donc pour aller vers l'avant, pour aller vers l'arrière et pour aller sur les côtés. Voilà.
5: C'est l'image est parfaitement fixe, c'est incroyable.
6: Et effectivement, l'image est très fixe parce que là, on est sur un drone gimbal, donc il est lui stabilisé. En fait, quand on se met ici, je sais pas si vous voyez, mais là, quand on va à droite et à gauche, et ben là, la caméra en elle-même, en fait, elle bouge pas.
5: Mais alors, ça peut voler combien de temps un drone comme celui-là?
6: Ça dépend des versions. On peut aller sur du 40 minutes, 45 minutes par batterie. C'est quand même pas mal parce que nous, effectivement, quand on a des plans, alors la plupart les plans sont réfléchis en amont, donc on sait exactement ce qu'on veut, mais il faut quand même tester les cadrages. Donc ça nous permet vraiment d'être en l'air correctement, et une fois qu'on lance notre enregistrement, on a déjà tout ce qu'on veut et on a encore de la possibilité.
5: Est-ce que je peux essayer?
6: Bien sûr,
5: avec allez, tac, ça c'est pour...
6: Ouais, ça c'est pour l'altitude, donc haut,
5: okay.
6: Et bas.
5: Et est-ce que vous avez le contrôle de la caméra?
6: Alors oui, effectivement, vous avez le contrôle de la caméra avec la petite molette qui est ici. En fait, si vous baissez en haut et en bas, et bien là du coup vous pouvez directement cadrer ce que vous voulez.
5: Donc là, c'est un joujou à combien ça?
6: Alors celui-là c'est un petit joujou, on va dire c'est un joujou à 1600-1700 euros. Mais j'ai une autre grosse machine qui aujourd'hui est adaptée pour la réglementation, et là on est plus aux abords de 5000 euros, 6000 euros.
5: Bon, s'il n'y avait pas la réglementation, il pourrait monter à combien?
6: Alors s'il n'y avait pas la réglementation, on imagine qu'on pourrait aller jusqu'à du 500 mètres d'altitude, 600 mètres.
5: Bon, pas assez encore pour atteindre la station spatiale.
6: Alors non, pas assez pour atteindre la station spatiale, et heureusement, parce que vu la vitesse qui passe, ce serait compliqué pour eux. Pas encore, mais peut-être. C'est ça l'innovation dont vous parliez, ça se trouve ce sera pour aller dans la station spatiale en drone.
5: Voilà ce que je vais créer, c'est ça l'idée.
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7: Je suis sûr que vous êtes déjà passé devant le château du Barou, sauf que le château du Barou, sans un homme, il serait aujourd'hui inexistant, détruit, entièrement détruit. C'est André Vaison de Pradennes qui l'a sauvé. Il arrive en Vaucluse au début du 20e. Très vite, il s'enracine, il devient conseiller municipal, conseiller départemental, puis maire de Murs pendant près de 4 mandats. André Vaison de Pradennes, c'est un homme public, engagé, décoré de la Croix de guerre 14-18, chevalier de la Légion d'honneur, mais c'est surtout un sauveur de pierre. 3 châteaux vont marquer son existence. D'abord, celui de Murs, dont il devient propriétaire. Ensuite, il y a le château de Javon sur son plateau forestier. Et puis, il y a donc le Barou. L'histoire la plus spectaculaire, quand il prend possession au début du siècle, eh bien, le château féodal est dans un état catastrophique. Les guerres, les pillages et l'incendie de 1929 ont tout dévasté. Je vous renvoie d'ailleurs à la chronique consacrée sur l'histoire du château du Barou. Et là, donc, André Vaison de Pradennes va se lancer dans une reconstruction titanesque. À l'époque, pas de subvention, pas de mécénat, tout est assez frais. Et sur 10 ans, il fait travailler 10 maçons pendant 10 ans. On va consolider les murs, refaire les toitures, dégager les salles, restaurer les escaliers. Il va redonner une silhouette, une sorte de colonne vertébrale à ce château qui domine les dentelles. Et c'est ce gros travail, notamment la nouvelle toiture en béton, qui va permettre au château du Barou de survivre lorsqu'il y aura un second incendie en 1944 pendant la Seconde Guerre mondiale. Sans ces travaux-là, eh bien, le château qu'on visite aujourd'hui n'existerait plus. Et puis il y a aussi cette autre facette moins connue. André Vaison de Pradennes était un passionné de préhistoire. Ses travaux aujourd'hui font encore référence. En fait, il a longuement étudié les ateliers préhistoriques autour de Murs grâce aux paysans qui lui rapportaient leurs trouvailles contre quelques pièces. Une grande partie aujourd'hui de sa collection a été donnée au musée d'Orsay, et c'est loin d'être fini. Aujourd'hui, une biographie est actuellement en préparation par son petit-fils Jean-Baptiste Vaison, en collaboration avec un archéologue. Mais la vie d'André, elle, se termine tragiquement. Il meurt accidentellement à Paris, intoxiqué au monoxyde de carbone dans son appartement, avec son épouse et sa fille. Seul son fils survit, et c'est ce fils qui va prolonger l'esprit du père en protégeant les propriétés familiales. Et aujourd'hui, donc, c'est son petit-fils, Jean-Baptiste, avec Fanny, qui poursuivent cette histoire au Barou, notamment avec la création du premier whisky du Vaucluse, élaboré à l'intérieur même du château.
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1: J'avais déjà des mondes imaginaires. J'aimais pas le foot, j'aimais pas le vélo, j'étais pas un enfant d'extérieur non plus. Tout le temps à dessiner, donc c'était vraiment mon moyen d'expression et d'évasion.
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3: Dès qu'on le rencontre, Sylvain a sur la tête un chapeau ou une casquette noire, comme son vernis à ongles d'ailleurs. Son nom d'artiste, c'est Sia. Il m'accueille dans son atelier quartier Beaujardin à Tours. Forcément, il dessine, même quand il est en train de parler et de raconter ses souvenirs.
1: C'était un rêve hypothétique. Moi, je voyais à l'époque, dans les années 80-90, il y avait beaucoup d'affiches et de couvertures de romans qui étaient peints à la main, donc ça me donnait envie, mais j'imaginais pas vraiment que ça soit un métier quand on est petit. Après, il y avait Cabu, qui était au Club Dorothée, qui dessinait en direct. Là, on a un peu plus percuté que ça pouvait être un métier. À mon compte, ça fait qu'une quinzaine d'années que je fais ça. Il a fallu, une fois, au Saltimbanque de Véretz, c'était la troupe de théâtre à l'époque, j'avais proposé ça comme animation aussi pour gagner un peu de sous. Ouais, à l'époque où je débutais, sans penser que ça allait devenir une activité. Mais là, je proposais aux clients pendant l'entracte du théâtre. C'est pas de la caricature vraiment déformée. Moi, j'appelle ça portrait BD, même si ça en fait un peu partie. C'est du dessin rapide. Mais voilà, j'essaie d'avoir un côté bienveillant et ressemblant. Je pense que c'est aussi ce qu'apprécient les gens, surtout pour des entreprises ou des mariages. Les gens, ils veulent un cadeau plutôt correct. Il y a plein de gens qui me disent qu'ils l'encadrent après chez eux à la maison.
3: Et plus réaliste finalement, parce que si on prend des traits physiques, moi, j'ai plutôt des grandes dents. Tu m'as dessiné.
1: On va les faire, mais pas
3: voilà,
1: non plus.
3: Tu vas pas me faire des dents immenses.
1: Humoristique, peut-être sympathique, mais c'est pas non plus exagéré. Même quand j'ai fait un peu de BD étant ado, c'était plus les Marvel que les Gaston Lagaffe.
3: Sympathique, mais pas moqueur. Un dessinateur comme Sylvain est au cœur de moments intimes.
1: À l'été dernier, pour la foire, c'était un ami chanteur qui était déjà papa d'un petit de 3 ans, je crois. Sa compagne m'a contacté sans le prévenir qu'elle allait attendre un deuxième. Et quand ils sont venus me voir, donc on a préparé tout ça et j'ai fait le portrait. Et puis je rajoute une place. Alors j'ai imaginé, vu qu'il n'est pas encore né, mais j'ai imaginé le quatrième, le petit bébé. Alors au début, il tiquait, il ne comprenait pas trop. Tiens, c'est quoi? C'est un futur hypothétique deuxième enfant. Et là, sa femme a pu faire la déclaration grâce au dessin de lui dire maintenant, tu vas être encore papa. On l'a répété 2-3 fois parce qu'il n'a pas compris tout de suite. Et c'est ça aussi qui me plaît dans le dessin, c'est le côté relationnel avec les gens, intime. Ça l'a touché, quoi. C'est marrant de pouvoir toucher les gens comme ça, avec juste un peu de couleur, un peu de dessin. On se dit qu'on sert à quelque chose.
3: Laissez-vous croquer par Sia, S-Y-A, un sacré coup de crayon, tout en émotion.
1: Avec le tampon. À juger.
4: En bleu de ciel.
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5: Et le cocktail américain, c'est quoi?
6: C'est un cocktail grillé avec une sauce américaine, tomate, échalote, une pointe de cognac, du vin blanc. C'est un peu relevé.
7: Un déca.
8: Pâté, jambon, frites, oreillettes, gruyère, cantal, rôti, jambon de pays.
9: Eh ben tout ça, ça va aller dans la blanquette.
6: Bon appétit.
10: Rien n'est meilleur qu'un bon steak frit. Rien n'est meilleur qu'un bon steak frit.
11: Moustache et les gros mineurs, emportés par un swing follement sympathique, chantaient « Rien n'est meilleur qu'un bon steak frit ». Un plat de bistrot qui fait l'unanimité, à condition d'un bon faux filet ou onglet de chez le boucher et des frites maison. Beaucoup trop de restaurants succombent à la facilité de la frite surgelée, ultra transformée, amidon modifié, fibres de pois, sucre, souvent trop molle, trop grasse et trop salée.
12: On va manger des frites.
13: Oh oui, des frites.
10: Des frites.
11: Non, la frite, la vraie, celle de la femme et de l'homme moderne, est confectionnée uniquement de pommes de terre qu'on épluche, Binge, Mona Lisa ou Rosabelle, qu'on plonge en double cuisson dans un bain d'huile de tournesol, colza ou graisse de bœuf pour les puristes. Un peu de sel et basta.
14: Comme ça, la maison, avec mon papa et ma maman, quand ça nous prend, on s'éclate à la frite. Oh oui, des frites.
11: Dernièrement, le journal Libération a eu la bonne idée de faire un tour opérateur de la meilleure frite à Paris.
14: Je suis un droguier. Je me drogue à la frite.
11: Côté street food, deux adresses pour les junkies de la pomme de terre, un néo-kebab chez Mehmet, rue Ramey dans le 18e arrondissement et Patate dans le 6e rue Saint-André-des-Arts. Une échoppe, sa vitrine et une barricade de grosses pommes de terre, cornet de frites à 4 euros.
15: Coupez-les en fines lamelles, plongez-les dans l'huile bouillante, salez-les. Vous aurez des frites. Ni Dieu, ni maître, Mais des frites, bordel.
11: Autre pépite, Chantefable, 93 avenue Gambetta, du très gourmand Tom Lefebvre. Il propose des frites croustillantes qui brillent dans les miroirs de cette belle vieille brasserie 1910 avec une entrecôte de compétition et une carafe de Saint-Joseph. On n'est pas loin du paradis. Dans le peloton de tête également, les frites du Cornichon, un néo-café populaire, 2 rue des Goncourt dans le 11e arrondissement. 8 euros le cornet au comptoir avec une pinte de bière Jupiler et tout va bien. Le Paul Chêne des Frères Dufour, rue du Cherche-Midi, contrairement à leur nom, pas de frites au four, mais de l'inattaquable bien doré.
7: Mais maintenant on en a une friteuse sans odeur, Seb.
11: Enfin, dans l'esprit des baraques à frites des ch'tis de Roubaix ou de Tourcoing, à Vitry-sur-Seine, dans le Val-de-Marne, place Robespierre, près de la mairie, cornet de frites à 3,50 €, préparé avec amour et surtout avec de la graisse de bœuf.
14: Je ne peux pas me passer de frites, c'est plus fort que moi, ça me rend fou.
11: Les tops du journal Libération, les meilleures frites de Paris à consulter sur Internet. Toutes affaires cessantes, stop au quinoa, boulgour et autres usurpatrices de patates douces qui n'a strictement rien à voir avec le tubercule de Monsieur Parmentier. Paris la frite, Paris cornet, Paris l'enfance.

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1: Chaque année, près de 800 000 personnes montent sur un bateau à Strasbourg, soit plus de la population entière de Marseille qui ferait la queue pour voir la petite France. Aujourd'hui, je teste pour vous les coulisses de Bateaurama. On est bien évidemment à Strasbourg, embarcadère du Palais Rohan. Et il est tôt, il est très tôt. Hein. La ville s'éveille tout doucement et je monte à bord d'une navette Bateaurama avec Dylan et les capitaines. Autour de nous, l'île est particulièrement silencieuse et on entend juste les clapotis de l'eau contre la coque. Pendant que les premiers touristes dorment encore, eh bien, l'équipage, lui, prépare déjà la journée. J'ai comme l'impression que je vais prendre part au spectacle que je vois défiler tous les jours devant les fenêtres des studios d'Ici Alsace. Et une fois à bord de la navette, direction le port du Rhin, dans les locaux techniques de Bateaurama. Avant même qu'un touriste monte à bord, ah bah les bateaux passent par une vérification technique complète. Et Dylan m'explique que chaque navette est contrôlée quotidiennement. Hein. Les niveaux, la sécurité, les systèmes électroniques. Normal, on peut transporter jusqu'à 135 passagers par bateau. En fait, Bateaurama appartient au port autonome de Strasbourg. C'est le deuxième port fluvial français. Et à l'origine, les visites servaient surtout à montrer la puissance industrielle du port aux investisseurs. C'était pas vraiment pour les touristes. Aujourd'hui, la visite dure environ 1h10. Et on traverse la petite France, la Neustadt et le quartier européen. Et selon le capitaine, la difficulté principale, c'est de réussir à anticiper d'une part le courant, mais aussi les écluses et les autres embarcations. Hein, dans un espace, il faut le dire, relativement petit. Et ça prend pas mal d'entraînement pour réussir à passer un aussi long bateau sous les ponts de Strasbourg. Et moi, eh ben je me fais trimballer et je dois avouer que depuis l'avant du bateau, la ville est encore plus belle. On voit les rues et les façades des bâtiments complètement autrement. J'ai adoré ça. Aujourd'hui, la flotte compte une dizaine de bateaux. Parce que oui, hein, y a du monde. Et pour gérer l'afflux des visiteurs, eh bien j'ai rencontré Lucie. Lucie, elle est agent de quai. Et elle m'explique que ce sont plusieurs centaines de personnes par heure qui montent et descendent des navettes en haute saison. Et le timing est super précis. Parce qu'un bateau part environ toutes les 30 minutes. Alors moi, pour montrer ma bonne volonté, eh bien, j'ai tenté d'aider à amarrer le bateau. Ah ben, c'était une mauvaise idée. J'ai tiré la corde, mais dans le mauvais sens. Bref, le bateau ne bougeait absolument pas, mais ça a eu le mérite quand même de lancer un fou rire général. Bon, le capitaine m'a même dit que ça arrivait aussi aux marins. Bon, je me dis qu'à travers ça, je viens d'être officiellement adopté par la marine alsacienne. Youhou ! En tout cas, je réalise que derrière l'image romantique des bateaux qui défilent tranquillement le long de l'île, eh bien, se cache surtout une organisation quasi aéronautique. Car finalement, Strasbourg, vu d'en haut, c'est sûr, c'est beau, mais vu d'en bas, depuis l'eau, eh ben c'est encore plus beau.
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1: Salut Brésil.
2: Qui êtes-vous? Qu'est-ce que vous faites ici et à qui ai-je l'honneur?
1: Je m'appelle Jérémy Thierry.
3: C'est quoi ses prénoms? Qui s'appelle comme ça?
4: C'est Jérémy.
5: Tu as quel âge, mon grand?
1: J'ai 34 ans et je suis chocolatier glacier.
2: Bah, c'est super, c'est ce que tu voulais. Tiens, je t'ai amené un peu de glace, mûre pistache.
1: Et je suis dans les petits bonheurs.
6: On va se régaler.
7: Et il va manger.
4: Et elle est où ta maison?
1: Je suis de la forêt Fouesnant, je vis à la forêt Fouesnant, j'ai grandi à la forêt Fouesnant, j'étais à l'école à la forêt Fouesnant.
8: C'est bon, on a compris.
1: Et si j'avais à la caractériser, c'est la mer forcément. C'est une commune du littoral avec un des plus gros ports de...
2: De quoi ?
1: Plus gros ports de plaisance de la région.
2: Ah ouais ?
1: Donc on y passe beaucoup de temps.
9: Et le temps, c'est de l'argent aussi.
1: Il y a beaucoup de boulot aussi à la forêt Fouesnant, donc on n'a pas trop le temps d'en profiter. Mais il y a les Glélans, l'archipel des Glélans. On y passe souvent des vacances, des week-ends, des soirées, histoire de décompresser après des journées compliquées au boulot. On a de la chance d'avoir un petit paradis comme ça à 30 minutes de navigation de la côte.
4: C'est un endroit magnifique.
2: Allez, on va se balader.
1: Mon coin préféré quand je me balade, c'est le lac de Guerre-les-Dents. Il y a plein de petites balades sympas à faire au départ de Guerre, où il y a une station nautique, une base nautique avec de quoi faire du pédalo.
10: En pédalo, comment en pédalo? Mais c'est que c'est pas tellement la saison pour faire du pédalo.
1: Et une petite plage de sable blanc, voilà, il y a des restos, des bars, je trouve ça sympa, ça nous évade un peu. D'autant plus quand il est vidé, ça n'arrive pas souvent, mais on peut découvrir ce paysage lunaire et puis les maisons qui ont été ensevelies par les eaux. Qui sont découvertes.
4: Ça se passe sur la Lune, tout ça?
1: Quand tu marches dessus, ça, le sol est souple, ça, et puis ça fait des grands cratères comme si on était sur la Lune, quoi.
4: Tu veux voir mon coucher de soleil?
11: Non, sans blague, c'est pas la peine.
12: Ce matin, exercice d'expression orale.
1: L'expression bretonne que j'utilise et dont j'ai été martelé, mon grand-père le disait souvent, nom dégueu.
13: Mais du rythme, du mouvement, mais des hibos poyaux, dans ta gueule.
1: Nom dégueu.
14: Pas un gueu, j'en prie, Jean-Pierre aussi est un gueu, ça m'empêche pas d'être un mari sympa.
15: Lui, un gueu, oh,
1: Et en général, quand il disait ça, fallait courir. Allez, salut.
16: Allez, bonne santé, les gueux.
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17: Peut-être que vous connaissez, vous, la place du village. Sur les réseaux sociaux, Jean-Noël et Philippe de Paris parcourent les Savoies avec leurs caméras et ils vous racontent leurs rencontres tous les jours au micro de votre radio ici. Aujourd'hui, Jean-Noël, on s'arrête dans l'ouest du département de la Savoie. C'est ce qu'on appelle l'avant-pays.
18: Nous sommes à Nance, du côté du lac d'Aiguebelette. Et on va rencontrer quelqu'un qui a un métier rare, un métier d'art. C'est celui de sellier, tapissier, décorateur. Et on va en parler avec Jean-Pierre Ancel. Dans cette région bien paisible autour du lac d'Aiguebelette, et Jean-Pierre commence par nous dire « J'ai choisi de m'installer à Nance parce que je voulais du calme ». Et là-bas, il est servi et il nous dit qu'il a longtemps vécu en ville et il nous explique que là-bas au moins, à Nance, on peut se garer. On connaît Nance au nord du lac d'Aiguebelette, c'est vraiment la campagne, et il est heureux de travailler là-bas. Et il travaille dans un métier dont il dit qu'il est un peu l'héritier du bourrelier, puisqu'il lui-même est sellier garnisseur, des bourreliers qui ont quasiment disparu. Lui, il va utiliser beaucoup de cuir, beaucoup de crin animal, donc très naturel, la ouate qu'il préfère, le tissu et la mousse. Et tout ça sur des supports extrêmement variés, notamment les vieilles chaises. Il nous dit qu'il aime bien travailler sur les vieux objets, les vieilles chaises. Il faut les recoller, il faut faire les vernis, il faut les retinter. Mais il travaille aussi sur l'automobile. Il va notamment refaire une vieille De Dion Bouton de 1902 à l'ancienne avec justement du cuir et puis du crin animal. Donc il aime ce travail, il en est passionné et en particulier il va travailler d'une drôle de façon puisqu'effectivement il utilise des petits clous qu'on appelle des semences et ces petits clous, il les met dans la bouche pour une bonne raison, c'est que c'est plus facile pour travailler. Et là c'est original. Et on le voit faire. Il met une poignée de clous dans la bouche, il y a des petits clous qui sont pas très longs quand même et il a un marteau aimanté, s'il vous plaît. Donc, il prend avec la main droite le marteau et il va choper le clou dans la bouche. La main gauche est disponible. Et il nous dit, c'est comme si j'avais trois mains. Ça, c'est formidable. Et il nous explique qu'il a des clous dans la bouche très souvent. Et que il prend, et on va faire, il prend son clou et il tape dessus et paf, le clou. Incroyable. Il enfonce ça avec une dextérité énorme. C'était un bonheur de le rencontrer du côté de Nance.
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5: Nous sommes avec une des dernières et la plus ancienne fabrique de pâtes de fruits en Auvergne. Avec Anthony Vallat, qui est le directeur général. Merci de nous recevoir, Anthony. Nous sommes face à une vieille photo qui montre, je pense, le tout début de cette maison Cruzy, c'est ça ?
7: C'est pas le début historique, hein, puisque la maison Cruzy a été fondée en 1880, mais c'est effectivement une photo du site de fabrication ici, sur la zone du Brézé, telle qu'il était en 1956, au moment où la maison Cruzy a déménagé du centre de Clermont pour venir s'installer sur la zone du Brézé.
5: De l'usine Goffredi à Mijan-Mermoz sur le champ d'Angélique. Et on aperçoit des angéliques sur ce champ.
7: Et l'angélique étant un des produits un petit peu signature des confiseurs et de la confiserie. Et donc c'est un beau clin d'œil de l'histoire que de penser que voilà, notre site de fabrication ici est basé sur un ancien champ d'angélique. Voilà.
5: L'angélique, ces petits bâtonnets de couleur verte, hein, c'est
7: exactement.
5: Ça, je ne dis pas de bêtises.
7: Il y a beaucoup de particuliers qui ont aussi de l'angélique à la maison.
5: Voilà. C'est la tige.
7: On confie la tige, tout à fait.
5: D'accord, oui. Ok. Et aujourd'hui, vous en faites toujours. Vous avez toujours des producteurs d'angélique qui bossent avec vous.
7: Oui, tout à fait. C'est un agriculteur qui vient nous livrer en tracteur chaque année. C'est au mois d'août, quand la récolte est prête. On se met d'accord avec lui l'année d'avance sur les quantités dont on aura besoin. Et puis, il vient nous livrer. On la travaille, on la prépare. Et puis après, on va la faire confire. Donc, c'est un produit auquel on tient beaucoup.
5: Il y a toujours une grosse tradition autour de ça. Enfin, en Auvergne, on offrait des pâtes de fruits. C'était un incontournable.
7: Effectivement, la création de la pâte de fruits a été faite en Auvergne. Hein, à la base, la pâte de fruits s'appelait la pâte d'Auvergne. Et c'était vraiment une spécialité, on va dire, régionale. Ce qui a fait que l'Auvergne était une terre de fruits confits, c'est que, on va dire que la noblesse venait, descendait de Paris dans le 16e, 17e siècle et venait dans les cures, à Roya ou autre. Ils découvraient, ils dégustaient les fruits d'Auvergne. Et la méthode de conservation à l'époque, hein, puisqu'on n'avait pas toute la pasteurisation, etc., c'était de confire les fruits. Ce qui faisait que, du coup, les confiseurs auvergnats ont prospéré sur la base des gens qui venaient en cure et qui ramenaient leurs fruits à Paris en général. C'est comme ça que la confiserie et le métier de confiseur a démarré en Auvergne.
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1: Avant d'accueillir le centre des congrès, l'Encan c'était une atmosphère à part. Un lieu avec du bruit, des odeurs aussi et de l'effervescence. Ici, on criait les enchères, on vidait les caisses de poissons et toute une ville vivait au rythme de la mer. Entre 1956 et 1994, la criée de l'Encan est l'épicentre du port de pêche Rochelet. Chaque jour, les bateaux rentrent au bassin des chalutiers chargés de merlus, de barres, de dorades. Les caisses sont déchargées directement sur les tables de tri et les mareyeurs enchérissent à la voie. On imagine facilement une ambiance intense, rythmée, quasi théâtrale.
2: Il est tout frais, mon poisson, il frétille, il est tout frais.
3: Ça sent le poisson d'en face.
1: À son apogée, au milieu des années 1960, jusqu'à 25 000 tonnes de poissons transitent ici chaque année. La Rochelle figure alors parmi les ports de pêche les plus actifs de France. Et si on s'attarde sur le bâtiment en tant que tel de l'Encan, eh bien, nous sommes face à une construction longue de près de 300 mètres là, après son agrandissement. C'est un véritable outil moderne. Quai de déchargement, atelier de mareyage, liaison ferroviaire, chambre froide. En fait, tout est pensé pour rationaliser et accélérer le commerce du poisson.
4: Bah, qu'est-ce que c'est que ça?
2: Un bon poissonné, c'est tout frais et bien goulu.
4: Ça pue puis ça bouffe maintenant que tu l'as posé sur le capot.
1: Dès le XIIIe siècle, le marché aux poissons occupe différents sites dans la Rochelle. Il s'installe dans le centre-ville, rue du Port, puis rue Amelot, avant de migrer dans l'ancien couvent des Carmes. C'est la Coursive aujourd'hui. Pour finalement se fixer au bord du bassin des Chalutiers. À la fin du XIXe siècle, l'arrivée des bateaux à vapeur transforme profondément la pêche. Les sociétés d'armement se multiplient à partir du début du XXe siècle, puis vient l'âge d'or des Trente Glorieuses, avant le déclin, lié au choc pétrolier notamment, mais aussi à l'éloignement des hommes de pêche et aux crises successives. En 1994, la criée quitte l'Encan pour rejoindre le chef de baie. Une page se tourne alors. Mais le bâtiment, lui, eh bien, il reste debout. Transformé en centre des congrès, il a réussi à conserver son esprit d'origine, avec ses grandes baies ouvertes sur le bassin, ses quais, et puis ses volumes impressionnants. Et avec la seconde édition de l'événement la criée de l'Encan, eh bien, le lieu renoue avec son histoire et reprend, le temps d'une journée, son accent maritime.
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5: Laetitia Ribeiro est biographe familiale. Pourriez-vous l'accueillir chez vous et lui raconter votre vie? Laetitia Ribeiro, légende ici.
6: Bonjour, je m'appelle Laetitia Ribeiro, j'ai 50 ans. Je suis née au Mans et j'ai grandi à Parigné-l'Évêque. Ma particularité, je suis biographe familiale. J'écris des récits de vie pour les personnes qui souhaitent laisser une trace. Et donc je suis biographe à Encre d'Humanité.
7: Écoutez-moi.
6: Qu'est-ce qu'être biographe familiale? Eh bien, c'est raconter des histoires de vie, accompagner des personnes en fait qui ont le souhait de laisser une trace, de témoigner de leur histoire, soit pour eux, soit pour leurs enfants, en fait léguer un petit peu leur récit, de façon à ce qu'il se perpétue dans les générations à venir. Comment est-ce que je procède? Donc la plupart du temps, je me rends au domicile des personnes. C'est avant tout une rencontre humaine, et mon travail, c'est à la fois de les guider dans le récit de leur vie, mais aussi de comprendre et de percevoir les émotions, les silences, pour pouvoir écrire tout cela. Qu'est-ce que l'écriture permet? Alors, au-delà effectivement du récit, l'écriture, elle permet parfois de s'alléger. J'ai aussi cette particularité d'être biographe accompagnante. L'écriture permet parfois de témoigner, mais aussi de s'alléger. L'écriture, elle permet de revisiter son histoire, faire un peu parfois le bilan ou l'avancée. Elle peut permettre une avancée, en tout cas, sur ce qui a été vécu. Si j'ai fait pleurer des gens, ce n'est pas moi qui fais pleurer les gens. Ce sont souvent leur histoire et l'émotion que ça peut dégager effectivement de raconter son histoire, mais c'est souvent aussi à la lecture de ce que j'ai pu écrire, en fait. Les gens disent souvent que c'est particulier de se relire, de se voir écrire, et que c'est une expérience qui est à la fois extrêmement émouvante et à la fois c'est singulier. Les personnes à la fois ont l'impression d'avoir écrit leur récit, puisque l'idée c'est vraiment de les rencontrer et de pouvoir effectivement écrire au plus près de ce qu'ils sont. Donc ça, chaque fois en fait, les gens me disent que c'est un cadeau émouvant, mais un cadeau réciproque surtout. C'est ma vie. C'est ma vie. Est-ce qu'on est bien en Sarthe? Je suis revenue sur mes terres natales, donc c'est que c'était important et qu'on y vit bien. Pour moi, c'est important, que ce soit dans la biographie ou au fond d'être revenu en Sarthe. Pour moi, il y a quelque chose de l'histoire de ses racines, de savoir d'où on vient, de savoir où l'on va. Oui, on y vit bien en Sarthe. Voilà, c'était Laetitia Ribeiro, biographe à Encre d'Humanité. J'ai été très heureuse de vous parler de la biographie, de la découverte de la biographie. Et comme j'ai coutume de dire, il faut écrire son histoire puisque chaque histoire mérite son encre.
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1: Bonjour Médéric Esquisserus.
2: Bonjour Philippe, bonjour à tous.
1: Notre linguiste marseillais, vous m'inquiétez, Médéric, vous avez un drôle de regard inquisiteur ce matin. Là.
2: Inquisiteur?
1: Ouais, un petit peu, oui.
2: Mais confesseur peut-être.
1: Ah.
2: Je vais commencer par une question. Êtes-vous capable de résister à la tentation? Est-ce que vous êtes capable de résister à, je sais pas moi, un bon aioli provençal?
1: Ah, c'est difficile.
2: L'aioli complet, hein.
1: Oui, oui.
2: Avec tous les légumes, la morue, et gras d'ail dans la sauce. Moi non, j'avoue. Est-ce que vous êtes capable de résister à une daube qui a mijoté pendant des heures et qui embaume la maison?
1: Ah, c'est compliqué.
2: Un morceau de gâteau des rois au fruit confit bien pégueux.
1: Ouais.
2: Êtes-vous capable de résister, ça je sais que non, à un chichi fringi tout chaud et bien sucré? Et voilà. Je parle que des désirs gustatifs, que du plaisir de la chair, car je pourrais aussi vous poser des questions sur les plaisirs de la chair et vous interroger sur votre capacité à résister à la tentation. Mais ce n'est pas mon rôle. Je ne suis ni confiseur, ni confesseur. En revanche, certains en entendent de belles. La semaine dernière, plusieurs temps forts religieux ont commencé, le ramadan pour les musulmans, mais aussi le carême pour les chrétiens. C'est dans ce cadre que l'on m'a envoyé un lien vers le podcast Carême dans la ville, réalisé par des dominicains, avec l'épisode du 22 février, au titre forcément alléchant, Confession marseillaise. Et je n'ai pas résisté à la tentation, j'ai écouté. Et vous aussi, vous allez écouter. C'est le frère Clément Binachon, du couvent de Saint-Lazare à Marseille, qui parle. Et voilà cette drôle de confession marseillaise, avec l'accent, ou pas.
3: Confession marseillaise. Après avoir jeûné 40 jours et 40 nuits, Jésus eut faim. Matthieu, chapitre 1, verset 2. Marseille, il y a quelques années, dans un confessionnal. Bénissez-moi mon père parce que j'ai péché. Je dois vous confesser, mon père, que j'ai peur que d'avoir été infidèle. C'était la semaine passée. Je prenais mon café tranquille à mon poste habituel en terrasse au-dessus de la plage des Catalans. Et là, il y a une petite que le bon Dieu avait drôlement bien proportionné,

0: essaie d'imiter l'accent marseillais, mais sans se lâcher totalement. Ça donne l'accent, avouons-le, très bizarre, hein, une imitation pas trop réussie, mais il faut savoir faire preuve de clémence, et donc on pardonne volontiers à frère Clément Binachon. Vous remarquerez qu'il est resté sobre, hein. Il aurait pu se laisser aller à répéter ce que l'on peut entendre, hein. Souvent de très mauvais goût, voire très sexiste, hein. Ça peut aller de « Oh, V la petite comme elle est charmante, Fada », à « Ting comme elle est bonasse », en passant par « Oh, elle est bien tankée, celle-là, hein. » Voire, en mode chanson, hein, « Il y a une petite, la belle de mai, coquin de sort, qu'elle me plaît. » Ou « Il y a une petite au catalan, hein, vous pouvez faire ça aussi. » Et ça peut marcher dans plein de sens, hein. Des filles qui parlent de mecs, des mecs qui parlent de mecs, des filles qui parlent de filles, chacun s'y retrouvera. Mm-hmm. Merci à Sophie pour l'envoi de ce podcast, et le bonjour à toutes les femmes folles à la messe, comme le disait Rabelais. Bon carême à toutes et tous, Ramadan Mabrouk si c'est le cas, et méfie à la tentation, ouais. Espenché. Oui, pécho, c'est péché.
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2: On sait qu'on est Lorrain parce qu'on klaxonne en partant de quelque part.
3: Ah oui.
2: Vous faites ça?
3: Ça m'arrive, mais j'ai toujours des scrupules à le faire parce que j'ai peur d'embêter les voisins. Salut, papapap!
2: Vous êtes pile dans le thème.
3: Ouais.
2: Un auditeur fidèle m'indiquait récemment dans un mail qu'il s'étonnait de ce travers très lorrain de klaxonner lorsqu'on quitte des amis ou de la famille.
3: Ça, c'est dans toute la France, non?
2: Bah, je pense. C'est ce que je lui ai répondu, mais je lui ai dit que je m'attarderais sur le sujet tout de même.
3: Très bien.
2: Vous savez, on tourne au coin de la rue, on appuie sur la corne. Mimi! Fais tut-tut, disent les enfants. Je ne sais pas si cette manie est expressément lorraine. Vous l'avez dit, moi au départ je croyais que c'était une tradition belge.
3: Pourquoi ?
2: Qui klaxonnait pour être sûr qu'il parte vraiment, sinon il reste sur le palier. Mais, quoique, il y a tellement de grisailles et de brouillard chez nous que peut-être qu'en Lorraine on joue de la corne juste pour être certain qu'on est bien vivant. Ah oui, dis donc, je suis encore là. Encore klaxonner en arrivant, ça se comprend.
3: Oui,
2: par exemple, dans une ferme où il n'y a pas de sonnette, ni d'interphone, ou dans le cas d'une visite à des amis naturistes, que t'as pas envie de voir à poil, ou qui ont des pratiques un peu cheloues, tu sais, tu préviens que t'arrives. Mais en partant, tout joyeux soit ton signal, tout prolongement du bon repas partagé soit-il, tout écho de l'amitié qui te lie à tes hôtes soit-il, tout point d'exclamation à une soirée excellente, à 2h du matin, là où il ravit tes copains, il fait chier tous les autres voisins. Tu risques fort de déclencher une kyrielle de réactions irritées. Une de mes voisines, pleine de bon sens, me disait l'autre fois, le klaxon devrait faire autant de bruit dehors que dedans, ça limiterait son usage. C'est pas bête?
3: C'est vrai. C'est
2: alors
3: vrai.
2: Rappelons ce matin que l'usage de l'avertisseur est encadré par la loi.
3: Oui.
2: Je cite,
3: oh là là.
2: En France, dans une agglomération, il est prohibé lorsqu'il fait jour, sauf en cas de danger immédiat. À la campagne, on peut l'utiliser pour prévenir d'autres usagers, par exemple sur une route particulièrement étroite. Mais de nuit, le klaxon est interdit partout, sauf en cas d'absolue nécessité. Bon, on pourrait rétorquer que l'absolue nécessité de dire merci et qu'il y ait une bonne ambiance fait loi. Mais non, l'utilisation du klaxon hors de ces circonstances est passible d'une amende forfaitaire de 68 euros. Avouez que ça fait cher le tut-tut.
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4: Sur 25 hectares dans une nature préservée, Jérôme, le propriétaire du parc de Castel dans les Pyrénées-Orientales, nous invite à découvrir des animaux du monde entier.
5: Ça y est, vous avez démarré la voiturette, Jérôme.
6: C'est ça, on est parti pour la visite du parc.
5: Le parc de Castel.
6: Qui s'étend sur plus de 25 hectares et avec un parcours de presque 4 km à pied. Et ben là, on part sur le départ, on a la mini-ferme, on a les ours, dont Willy, qui avait tourné pour des films et des publicités à la télévision, qui a été recueilli par le parc. La mini-ferme aussi, c'est que des animaux qu'on récupère de gens qui abandonnent. Et après, l'essentiel de nos animaux, c'est des animaux qu'on récupère soit saisis par la justice, soit dans des cirques aussi, ou des échanges entre parcs zoologiques.
5: Et les voiturettes, elles sont pour qui?
6: Ben, les voiturettes en priorité pour les gens qui ont des difficultés à marcher, mais aussi on a des familles avec des gens plus jeunes, et au lieu de porter les porte-bébés, c'est vrai que monter en voiturette, c'est plus sympathique.
5: J'ai l'impression qu'on a des animaux à regarder les pancartes qui arrivent vraiment des 5 continents.
6: On a de tout, oui. On a vraiment des animaux de partout. On a des lions blancs aussi. Les lions blancs, il y en a un peu moins de 100 dans le monde. Et du coup, il y en a 2 à Castel.
5: Et comment vous avez réussi à avoir des lions blancs?
6: Justement, c'est pareil. C'est des lions qui avaient été récupérés dans un parc qui ne pouvaient plus s'en occuper.
5: Là, on est à combien d'altitude?
6: Ben là, à Castel, vous partez à peu près 900 mètres et on dépasse 1200 mètres d'altitude en haut du parc.
5: Et ça va, les lions, ils arrivent à s'acclimater à cette altitude?

0: guide.
1: Oui, parce que, bon, déjà, on a la mauvaise idée chaque fois de dire que c'est des lions d'Afrique, mais en fait, ils sont nés souvent en Europe et dans, vers chez nous, donc ils connaissent les climats. Et nous, ils ont des tanières chauffées par le sol, donc ils peuvent rentrer et sortir en permanence comme ils veulent. Et donc là, on va s'approcher bientôt de l'enclos des loups, par exemple, et on arrive aussi à l'enclos des lynx.
0: Alors ça, ce sont des loups de l'Arctique?
1: C'est ça, c'est des loups blancs, des loups arctiques. Donc on avait récupéré un couple qui était assez âgé, mais on nous avait dit reproduiront pas. Et il y a 2 ans, ils ont fait 6 petits.
0: Ah, ils sont magnifiques.
1: Et maintenant, on utilise un moyen de contraception pour éviter justement la surpopulation.
0: Et là, vous m'emmenez où?
1: Ben là, on va changer un peu de continent. On va partir voir les lions.
0: Oh, mais que c'est mignon, là. C'est des petits kangourous.
1: Voilà, c'est la même famille que le kangourou. C'est le wallaby. Donc, ça reste un petit kangourou, très, très docile, très gentil, avec un albinos qui est né il y a 2-3 ans sur le parc. Là, juste en face de nous, il y a Elsa qui vient de nous voir et qui s'approche. C'est une lionne d'Afrique. Vous savez, le poil bien, bien jaune. Contrairement au lion blanc qu'on va voir juste un peu plus loin.
0: Elle est décidée à venir nous voir, hein.
1: C'est ça. Là, elle est très curieuse. Elle voit que je suis là. Elle doit se dire, qu'est-ce qu'il fait là? Est-ce qu'il m'emmène encore à manger? Et donc, elle s'approche très près. Et donc, il y a le mâle qui va pas tarder à arriver, je pense. Donc là, c'est Maui, le mâle lion blanc, aux yeux bleus, qui est sorti parce que, comme sa femelle Elsa vient de s'approcher de nous, et il est un peu inquiet, se demande, qu'est-ce qui se passe? Qui sont ces gens?
0: On les voit vraiment, ils sont à quelques centimètres de nous, hein.
1: Ah ben là, vous êtes, elle est collée quasiment contre la vitre, donc, effectivement, elle est très proche.
0: Quel âge il a?
1: Lui, il a plus de 12 ans, déjà. Donc ça vit à peu près une 15aine d'années. Nous, ce qui nous importe, c'est le bien-être des animaux et récupérer les animaux où ils peuvent et pas forcément choisir un animal pour une espèce ou pas. On essaie de s'adapter au maximum.
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1: Jules Levert, Courant Éclair.

Lila Verte, originaire des déserts près de La Fécla dans les Vosges en Savoie, sort son premier single, Courant éclair. Étudiant en triple diplôme et sportif de haut niveau, Jules a aussi participé à The Voice Kids il y a quelques années.